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Hier, je vous laissais dans notre salon de Port-Louis, dans le Ward 4, auprès de la montagne des Signaux, non loin de la Reine de la Paix. Mon grand-père venait d'éteindre la télé après la victoire de l'équipe de France contre la Croatie. Et avant d'aller dormir, il m'avait simplement dit « Tu sais, il y a des finales qu'on regarde et il y a des finales qu'on vit. » À cet instant, je ne comprenais pas encore

toute la portée de cette phrase. Mais le 12 juillet 1998, nous allions vivre bien plus qu'une finale. Nous allions vivre un moment d'histoire. Ce dimanche-là, Maurice, l'hiver était toujours bien installé. Une journée calme. Comme si elle savait déjà qu'elle allait laisser place à une soirée exceptionnelle. Le temps semblait passer lentement. On n'avait pas les réseaux sociaux à cette époque, pas de notifications, pas de téléphone portable pour connaître les compositions d'équipe. On attendait simplement le début de la retransmission. Et cette attente faisait déjà partie du plaisir. Dans la maison, chacun vaguait à ses occupations. Mais moi, je ne pensais qu'à une seule chose, à la finale. Grand-père, lui, faisait comme si de rien n'était. Toujours aussi calme, toujours aussi posé. Pourtant, je savais qu'au fond de lui, il avait hâte. Il ne montrait simplement jamais. Puis arriva enfin ce moment. Le générique. Cette musique qui annonçait que le spectacle allait commencer. Les images du Stade de France apparaissent. 80 000 spectateurs. Des milliers de drapeaux. Le bleu, le blanc, le rouge. Et en face, pas n'importe qui. En face, c'est le Brésil, le champion du monde en titre. L'équipe de Ronaldo, de Cafu, de Roberto Calas, de Bebeto, de Rivaldo. Pour beaucoup, la meilleure équipe du monde. Face à elle, une France qui est disputée la première finale de la Coupe du Monde de son histoire. Personne ne savait encore que cette soirée allait devenir éternelle. Ça y est, l'arbitre donne le coup d'envoi. Pas un mot. Grand-père est installé dans son fauteuil, moi sur le canapé. Toujours aux mêmes places comme depuis le début de la compétition. Nous regardons le match. Concentrés, chaque passe, chaque duel, chaque occasion. Comme si nous étions, nous aussi, au Stade de France. Puis arrive cette 27e minute. Corner pour la France. Le ballon s'élève. Zinedine Zidane surgit. Une tête. Le ballon finit au fond des filets. Un instant de silence. Le temps de réaliser. Puis toute la France explose. Nous aussi. Je saute du canapé. Grand-père se lève d'un bond. Je crois même que c'est la première fois que je le vois applaudir aussi fort devant un match. Quelques minutes plus tard. Nouveau corner. Encore Zidane. Encore la tête. Encore le but. Deux buts. Deux coups de tête. Personne ne l'avait vu venir. Le Brésil vacille. La France rêve. Nous vivons chaque seconde comme si le temps s'était arrêté. Nous sommes arrivés à la mi-temps. Personne ne parle vraiment. On se regarde. On sourit. Mais personne n'ose dire ce que tout le monde pense. Et si c'était possible? Et si cette équipe allait vraiment devenir championne du monde? Grand-père prend une gorgée de café, puis il murmure. Il reste 45 minutes en football et rien n'est jamais terminé. Cette phrase, je ne l'ai jamais oubliée. La seconde période paraît interminable. Le Brésil attaque, la France résiste. Puis, un certain Marcel Desailly est expulsé du terrain. Ils ne sont plus qu'à 10. Le Stade de France retient son souffle. Et nous aussi. Je regarde l'horloge, presque autant que la télévision. Chaque minute semble durer une éternité. Nous entrons dans le temps additionnel. Une dernière contre-attaque. Patrick Vieira récupère le ballon. Il sert à Emmanuel.

Le petit. Petit frappe, le ballon file dans les filets. 3-0, cette fois, il n'y a plus de doute. Quelques secondes plus tard, le coup de sifflet final. La France est championne du monde. Pour la première fois de son histoire. À des milliers de kilomètres de nous, les Champs-Élysées deviennent une immense marée humaine. Paris ne dort plus. Marseille chante. Lyon danse. Toute la France célèbre ses héros. À Maurice, dans un simple salon de Port-Louis, nous avions le sentiment d'avoir participé, nous aussi, à cette immense fête. Parce que la magie du football, c'est justement cela. Elle ne connaît ni les frontières, ni les océans. Je me souviens encore de ce qui s'est passé après. Mon père n'était pas un homme démonstratif. Il parlait peu. Il ne faisait jamais de grands discours. Lorsque tout fut terminé, il éteignit la télévision comme il l'avait fait après chaque match. Il rangea doucement la télécommande, puis resta quelques instants devant l'écran devenu noir. Il souriait, un sourire discret, celui d'un homme heureux. Puis, il posa simplement sa main sur mon épaule, sans un mot. À cet âge-là, je pensais que ce n'était qu'un geste parmi tant d'autres. Aujourd'hui, je comprends que certains gestes valent tous les discours. Les années ont passé. Les Coupes du Monde se sont succédées. J'ai regardé des centaines de matchs dans des salons différents, avec des amis, avec la famille, parfois seul. Mais jamais je n'ai retrouvé cette sensation. Parce qu'en réalité, le plus beau souvenir de cette Coupe du Monde de 1998 n'est pas, peut-être, pas le doublé de Zinedine Zidane, ni les deux buts de Thuram, ni même le troisième but d'Emmanuel Petit. Mon plus beau souvenir, c'est ce fauteuil, c'est ce canapé, c'est cette télévision. Et surtout, cet homme assis à côté de moi, mon grand-père. Aujourd'hui, lorsque je repense à l'été 1998 en France, je pense d'abord à l'hiver 1998 à Maurice, à Port-Louis. À ces soirées où le temps semblait suspendu, à ces silences qui en disaient plus, beaucoup plus que les mots, à ces regards étrangers, après un but. Et je réalise une chose, les plus beaux souvenirs ne sont pas toujours ceux que l'on vit dans les plus grands stades. Parfois, ils naissent simplement dans un petit salon, auprès de quelqu'un qu'on aime, et sans le savoir, ils nous accompagnent pour toute une vie. Alors, si vous avez encore la chance de partager un match, un repas, une promenade ou simplement un moment avec vos proches, vos grands-parents ou ceux qui vous sont chers, ne remettez pas cela à demain. Car un jour, ce ne sont pas les scores que l'on retient. Ce sont les personnes avec qui on les a vécues. Car les souvenirs, au fond, ne vieillissent jamais. Les souvenirs attendent simplement qu'on les raconte. Bienvenue sur RM1, bienvenue dans Memory Lane.

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1: Oui, bienvenue dans la machine à remonter le temps, que la musique vous réchauffe jusqu'à 7h. Oui, nous fêtons la musique aujourd'hui. Que serions-nous sans la musique dans notre vie? New Kid in Town, il est 4h24 sur RM1. Salutations à Charlie et Patrick. On dit bonjour à Modeline qui est complètement dans le sud de l'île. Et Jean-Paul de Pointe-au-Sable qui se sont branchés RM1 très tôt. Car la journée appartient à ceux qui se lèvent tôt. Allez, reprenons ce tube.
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There's a New Kid in Town avec le groupe Eagles. Oui, la musique a ce pouvoir magique. Elle réchauffe les cœurs les plus froids, apaise les esprits tourmentés. Et le temps d'un accord fait danser nos démons en paix au fond de notre cœur, notre corps. Bienvenue sur RM1. Oui, nous fêtons la musique et on va essayer d'aller chercher ces tubes qui nous font un bonheur bien profond. Voici deux voix, j'en dirais même plaisir. Balavoine, France Gall, Fabien Thibault. Pour le monde des Stones, nous sommes à la fin des années 70. Luc Plamondon, Michel Berger propose un spectacle révolutionnaire. Et dans le monde du showbiz, ce spectacle musical a marqué des générations et des générations de personnes, et ça continue encore. Voici le monde des Stones. Vous êtes sur RM1. Welcome to the Memory Show. J'ai...

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Te souviens-tu du slow? Oui, il y a des mélodies qui ont le pouvoir de rallumer les lumières éteintes. Des chansons qui agissent comme un feu de bois, elles réchauffent les cœurs. Plus nostalgiques et calment les démons qui s'agitent en nous. Voici Karen Carpenter.

Soit vous faites de la musique, soit vous ne faites pas, les amis. Alors, vous cachez pas derrière les boîtes à rip, les boîtes à effet, tout ce qu'il y a aujourd'hui. La voix de Karen Carpenter, les arrangements signés son frère Richard Carpenter, le groupe mythique des années 70. Elle s'en est allée trop tôt, Karen Carpenter, une grande voix. On va rester avec ce groupe, si vous le voulez bien, idée de se remémorer encore ces tubes d'autrefois. 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
1: Moka Meurice, il est 5h.
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3: En ce dimanche, c'est le 12e dimanche du temps ordinaire de l'année A. Voici l'ancienne d'ouverture. Le Seigneur est la force de son peuple, le refuge et le salut de son Messie. Sauve ton peuple, Seigneur, bénis ton héritage et conduis-le à jamais.
4: Bonjour à vous tous. En ce dimanche 21 juin 2026, l'air semble vibrer d'une harmonie particulière. Mon nom est Michel Lutschmann et je suis très heureux de vous retrouver en ce dimanche matin, côté de mon ami fidèle Alain Juste qui assure la partie technique de cette émission. C'est une joie pour nous de vous accompagner pour cette heure qui va suivre avec l'émission Prière du temps présent sur RM1. Aujourd'hui, alors que nous progressons dans le temps ordinaire, nous célébrons également la fête de la musique. C'est l'occasion pour nous de nous rappeler que la musique n'est pas qu'un divertissement. Dans notre tradition chrétienne et hébraïque, elle est le souffle de la prière. Depuis les origines de la harpe du roi David au chant grégorien, l'homme utilise la mélodie pour exprimer ce que les mots seuls ne peuvent dire. La louange, la supplication et l'extase devant la création est, comme le disait saint Augustin, chanter, c'est prier deux fois. Les textes de ce dimanche forment un crescendo de confiance. Nous entendrons le cri du prophète Jérémie. Il est entouré de calomnies, il a peur. Mais au milieu de sa détresse, il s'écrie « Le Seigneur est avec moi comme un guerrier redoutable ». C'est un chant de foi qui surgit du milieu de l'épreuve. Le psaume 68 nous rappelle une belle tradition hébraïque qui brille. Les psaumes sont le recueil des chants d'Israël. Aujourd'hui, nous chantons « Dans ton grand amour, Dieu, réponds-moi ». Le psalmiste met sa confiance en musique pour la transformer en offrande. C'est la preuve que la musique a ce pouvoir unique de guérir l'âme. Dans l'évangile selon saint Matthieu, Jésus nous dit « Ne craignez pas ». Il nous parle de la valeur immense que nous avons aux yeux du Père. Si Dieu prend soin d'un petit oiseau, à plus forte raison prend-il soin de nous? Jésus nous invite à chanter notre foi sur les toits, à ne pas la cacher. La musique est d'ailleurs le meilleur moyen de proclamer cette victoire sur la peur. Un cœur qui chante est un cœur qui n'a plus peur du lendemain. Laissons éclater notre joie en chantant ensemble en ce dimanche matin.

0: les textes que l'Église nous propose, que la liturgie nous propose en ce 12e dimanche du temps ordinaire.
1: Du livre du prophète Jérémie au chapitre 20, versets 10 à 13. « Moi, Jérémie, j'entends les calomnies de la foule. Dénoncez-le. Allons le dénoncer, celui-là. L'épouvante de tous côtés. Tous mes amis guettent mes faux pas. Ils disent, peut-être se laissera-t-il séduire. Nous réussirons et nous prendrons sur lui notre revanche. Mais le Seigneur est avec moi, tel un guerrier redoutable. Mes persécuteurs trébucheront. Ils ne réussiront pas. Leur défaite les couvrira de honte, d'une confusion éternelle, inoubliable. Seigneur de l'univers, toi qui scrutes l'homme juste, toi qui vois les reins et les cœurs, fais-moi voir la revanche que tu leur infligeras, car c'est à toi que j'ai remis ma cause. Chantez le Seigneur, louez le Seigneur, il a délivré le malheureux de la main des méchants. »
2: Parole du Seigneur.
1: Nous rendons grâce à Dieu.
2: Psaume 68. Dans ton grand amour, Dieu répond-moi.

0: de la lettre de saint Paul apôtre aux Romains, au chapitre 5, versets 12 à 15. Frères, nous savons que par un seul homme, le péché est entré dans le monde et que par le péché est venue la mort. Et ainsi, la mort est passée en tous les hommes, étant donné que tous ont péché. Avant la loi de Moïse, le péché était déjà dans le monde. Mais le péché ne peut être imputé à personne tant qu'il n'y a pas de loi. Pourtant, depuis Adam jusqu'à Moïse, la mort a établi son règne, même sur ceux qui n'avaient pas péché par une transgression semblable à celle d'Adam. Or, Adam préfigure celui qui devait venir, mais il n'en va pas du don gratuit comme de la faute. En effet, si la mort a frappé la multitude par la faute d'un seul, combien plus la grâce de Dieu s'est-elle répandue en abondance sur la multitude, cette grâce qui est donnée en un seul homme, Jésus-Christ.
1: Parole du Seigneur.
0: Nous rendons grâce à Dieu. Alléluia, Alléluia. L'Esprit de vérité rendra témoignage en ma faveur, dit le Seigneur. Et vous aussi, vous allez rendre témoignage. Alléluia.

0: Évangile de Jésus-Christ selon saint Matthieu, au chapitre 10, versets 26 à 33. En ce temps-là, Jésus disait à ses apôtres, « Ne craignez pas les hommes. Rien n'est voilé qui ne sera dévoilé. Rien n'est caché qui ne sera connu. Ce que je vous dis dans les ténèbres, dites-le en pleine lumière. Ce que vous entendez au creux de l'oreille, proclamez-le sur les toits. Ne craignez pas ceux qui tuent le corps sans pouvoir tuer l'âme. Craignez plutôt celui qui peut faire périr dans la géhenne l'âme aussi bien que le corps. Deux moineaux ne sont-ils pas vendus pour un sou? Or, pas un seul ne tombe à terre sans que votre Père le veuille. Quant à vous, même les cheveux de votre tête sont tous comptés. Soyez donc sans crainte. Vous valez bien plus qu'une multitude de moineaux. Quiconque se déclarera pour moi devant les hommes, moi aussi je me déclarerai pour lui devant mon Père qui est aux cieux. Mais celui qui me reniera devant les hommes, moi aussi je le renierai devant mon Père qui est aux cieux. » Acclamons cette parole de Dieu.
1: Louange à toi, Seigneur Jésus.

Il suffit d'entendre l'insistance de Jésus à dire « ne craignez pas » pour penser que les disciples avaient de bonnes raisons d'être inquiets. Effectivement, après leur avoir annoncé qu'il les envoyait en mission, c'était notre évangile de dimanche dernier, il ne leur a pas caché que l'entreprise était risquée. Voici, chez saint Matthieu, les phrases qui précèdent notre évangile d'aujourd'hui. « Je vous envoie comme des agneaux au milieu des loups. Prenez garde aux hommes, ils vous livreront aux tribunaux et vous flagelleront dans leurs synagogues. Vous serez traduits devant des gouverneurs et des rois à cause de moi. Vous serez haïs de tous à cause de mon nom. » Et c'est ici que commence notre texte aujourd'hui. Et Jésus poursuit en disant « Ne les craignez pas ». Les apôtres sont donc prévenus et pourtant Jésus les invite à avoir l'audace de témoigner quand même. Son argument pour les encourager, c'est « La vérité est irrésistible. Rien n'arrêtera la révélation. Tout ce qui est voilé sera dévoilé.

Allez, tout ce qui est caché sera connu. Donc, n'hésitez pas. Ce que je vous dis dans l'ombre, dites-le au grand jour. Ce que vous entendez dans le creux de l'oreille, proclamez-le sur les toits. Tout au long de l'Ancien Testament, Dieu découvre à l'homme ses secrets par la parole des prophètes et la réflexion des sages. Mais toutes ces choses cachées depuis la fondation du monde, Matthieu 13, 35, Psaume 77, ne deviennent lumineuses qu'au moment de la venue du Christ. C'est ce que dit Paul aux Corinthiens. Jusqu'à ce jour, quand on lit l'Ancien Testament, le voile demeure, il n'est pas levé. C'est en Christ qu'il disparaît. Corinthiens 3, 14. Dans le Christ apparaît en pleine lumière le dessein bienveillant de Dieu. Tout m'a été remis par mon Père. Nul ne connaît le Fils si ce n'est le Père, et nul ne connaît le Père si ce n'est le Fils, et celui à qui le Fils veut bien le révéler. Matthieu 11, 27. Les disciples, témoins de cette levée du voile, ne peuvent que crier ce qu'ils ont vu, entendu, touché. Ce qui était dès le commencement, ce que nous avons entendu, ce que nous avons vu de nos yeux, ce que nous avons contemplé et que nos mains ont touché du Verbe de vie, nous vous l'annonçons à vous aussi. Et nous vous écrivons cela pour que notre joie soit complète. Jean 1, 1 à 3. Jean ici parle de la joie de l'apôtre qui se laisse porter par le dynamisme de la révélation. Mais comme Jésus le leur avait prédit, il leur a fallu surmonter la persécution, à commencer par celle de leurs frères juifs. Quand Matthieu écrit son évangile, la persécution des chrétiens par les juifs est une réalité et l'évangile d'aujourd'hui a certainement pour but de fortifier leur détermination. À notre tour, si nous sommes croyants aujourd'hui, c'est bien parce qu'ils ont tenu bon et qu'ils ont surmonté leur première crainte. Jésus leur avait dit « Ne craignez pas ceux qui tuent le corps, mais ne peuvent pas tuer l'âme. Craignez plutôt celui qui peut faire périr dans la géhenne l'âme aussi bien que le corps. » En disant « Ne craignez pas ceux qui tuent le corps », Jésus envisage les périls corporels bien réels auxquels s'exposent les disciples. Il risque effectivement la mort. Le frère livrera son frère à la mort et le père son enfant. Les enfants se dresseront contre leurs parents et les feront condamner à mort. Matthieu 10, 21. L'heure vient où celui qui vous fera périr croira rendre un culte à Dieu. Jean 16, 2. Le « ne craignez pas » signifie sans doute « n'ayez pas peur de rester fidèle, même au risque de la mort ». La mort biologique s'entend. La seule crainte autorisée, c'est de manquer à la mission qu'il nous a confiée d'annoncer l'Évangile. Craignez plutôt celui qui peut faire périr dans la géhenne l'âme aussi bien que le corps, c'est-à-dire le tentateur qui vous poussera à la désertion. Car le mot « périr » vise un autre danger bien plus grave, celui de la mort spirituelle, la rupture avec celui qui est le maître de notre destinée. Il est bien évident que Dieu veut nous garder de ce danger-là. Et, pour encourager ses disciples, Jésus les invite à la confiance. Il leur rappelle qu'ils sont sans cesse dans la main de Dieu. Est-ce qu'on ne vend pas deux moineaux pour un sou? Pourtant, pas un d'entre eux ne tombe à terre sans que votre Père le veuille. Quant à vous, même vos cheveux sont tous comptés. Et il continue. Celui qui se prononcera pour moi devant les hommes, moi aussi je me prononcerai pour lui devant mon Père qui est aux cieux. Il s'agit de se déclarer publiquement et en acte, solidaire du Christ, ne faire qu'un avec lui. Il ne s'agit pas d'un calcul, mais d'une relation d'amour. Par notre baptême, nous avons été greffés sur Jésus-Christ. Nous sommes inséparables de lui. Et avec lui, nous demeurons dans l'intimité de la Trinité, comme le dit saint Paul. Rien ne pourra nous séparer de l'amour de Dieu, manifesté en Jésus-Christ, notre Seigneur. Romains 8, 39. La deuxième phrase, « Celui qui me reniera devant les hommes, moi aussi je le renierai devant mon Père qui est aux cieux », dit seulement que nous restons toujours libres de nous éloigner et de dire comme saint Pierre au moment de l'arrestation du Christ, « Je ne connais pas cet homme ».
Matthieu 25,

0: 6, 72. Mais nous savons bien que celui qui s'éloigne à la manière de Pierre peut toujours revenir, et comme à Pierre, le Christ lui dira simplement « M'aimes-tu ?» Jean 21, 15. C'était Marie-Noëlle Tabut, bibliste.
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3: Bonjour à vous tous, chers fidèles auditeurs, et bienvenue dans notre chronique Fenêtre ouverte sur la foi. Aujourd'hui, le 21 juin, les rues, les places et les cœurs résonnent d'une effervescence particulière. C'est la fête de la musique. Pour nous, chrétiens, cette journée prend une résonance spirituelle tout à fait unique. Si le monde célèbre la musique aujourd'hui, l'Église, elle, la vit et la respire depuis ses origines. On dit souvent que la musique adoucit les mœurs. Mais en entrant ce matin par notre fenêtre sur la foi, nous découvrons une vérité bien plus profonde. La musique et le chant sont inscrits de manière indélébile dans l'ADN même de l'Église. Chanter pour le croyant n'est pas un simple ornement, un passe-temps ou un ajout décoratif à nos liturgies. C'est le langage de l'invisible, le souffle de l'âme qui répond à son Créateur. Saint Augustin nous rappelait d'ailleurs que chanter, c'est prier deux fois. Alors, en ce jour de fête, je vous propose de remonter le fil de cette immense symphonie de la foi qui traverse les millénaires et les cultures. Pour comprendre cette histoire d'amour entre Dieu et le chant, il faut ouvrir les pages de l'Ancien Testament. Dès l'origine, le peuple d'Israël ne conçoit pas sa relation avec Dieu sans musique. Elle est là pour célébrer les victoires, pleurer les exils et surtout pour adorer. Rappelez-vous le chant de Moïse et de Myriam après la traversée de la mer Rouge, ou les trompettes qui font s'effondrer les murailles de Jéricho. La musique possède une force divine, une puissance de délivrance. Mais c'est dans l'intimité du culte, et particulièrement lors de la fin du sabbat, que la musique sacrée prend toute sa dimension mystique. Le sabbat, ce temps de repos et de communion avec le Très-Haut, s'achève par un rituel magnifique appelé le Havdalah, la séparation, pour dire au revoir à ce jour saint et prolonger sa douceur dans la semaine qui commence, les familles juives se rassemblent. On allume une bougie tressée, on respire des épices parfumées et surtout, on chante. Les voix s'élèvent, douces et mélancoliques, souvent accompagnées de la harpe ou de la lyre. C'est une célébration communautaire et joyeuse. La musique devient le pont entre le sacré du sabbat et le quotidien de la vie ordinaire. Et que chantait-on? Les psaumes, bien sûr. Le roi David, poète et musicien, en est la figure emblématique. Les 150 psaumes de la Bible sont par essence des chants. Ils forment le premier livre de cantiques de l'humanité. On y trouve tout l'éventail des émotions humaines, la joie éclatante dans le cri du Magnificat avant l'heure, la détresse absolue, la colère ou le silence confiant. Les psaumes rythmèrent la vie du Temple de Jérusalem où des chœurs de Lévites et des orchestres entiers de cymbales et de flûtes rendaient gloire à Dieu. Quand nous ouvrons le Nouveau Testament, cette tradition

prédiction ne s'éteint pas, elle s'accomplit. Jésus lui-même a chanté. Les évangiles nous glissent un détail bouleversant le soir du Jeudi Saint, juste après la scène, avant de partir vers le Mont des Oliviers. Après avoir chanté les psaumes, ils sortirent. Jésus a affronté son agonie avec un chant de louange aux lèvres. À sa suite, les premières communautés chrétiennes vont faire du chant leur ciment spirituel. Saint Paul, écrivant aux Éphésiens et aux Colossiens, donne cette consigne qui résonne encore aujourd'hui. Récitez entre vous des psaumes, des hymnes et de libres louanges de l'Esprit. Chantez et célébrez le Seigneur de tout votre cœur. Pour ces chrétiens persécutés, cachés dans les catacombes, le chant devient le signe de leur liberté intérieure et de leur foi indomptable. Au fil des siècles, l'Église catholique va structurer sa liturgie et le chant va devenir officiel. C'est ainsi qu'au Moyen Âge naît le chant grégorien, attribué au pape Saint Grégoire le Grand. Regardez ces anciens manuscrits liturgiques. La musique y est épurée, monodique, c'est-à-dire une seule ligne mélodique sans harmonie. Elle y est aussi chantée a cappella, sans instrument. Le grégorien n'est pas conçu pour être écouté comme un spectacle. Il est conçu pour faire résonner la parole de Dieu. Le rythme de la musique suit fidèlement le rythme des mots latins. C'est un chant qui invite à l'intériorité, au dépouillement et qui unifie les voix en un seul cœur et une seule âme. Pendant près d'un millénaire, il a été la voix universelle de l'Église d'Occident. Cependant, l'Évangile n'est pas figé dans le marbre d'une seule langue ou d'une seule culture. L'Esprit Saint souffle où il veut et l'Église possède cette incroyable capacité d'adopter les expressions artistiques des peuples pour les sanctifier. C'est ce qu'on appelle l'inculturation. Le premier grand bouleversement moderne de cette inculturation naît dans la douleur de l'esclavage en Amérique. Les Negro-Spirituals, privés de leur liberté, découvrant le Dieu de la Bible qui libère son peuple d'Égypte, les esclaves noirs s'approprient les récits bibliques. Leur souffrance se mêle aux cris des psaumes. Devenus chants de plantation, puis chants d'église, ces hymnes poignants, ancêtres du gospel, redonnent une dignité divine à ceux que les hommes voulaient rabaisser. La musique redevient un outil de libération

Et cette dynamique de l'esprit traverse les océans pour venir vibrer chez nous dans l'océan Indien. Comment ne pas être ému par l'histoire de nos chants créoles? Longtemps, la liturgie s'est fait distante en latin, mais le Concile Vatican II a ouvert grand les portes et les fenêtres. L'Église a dit « Chantez Dieu avec votre culture, avec votre langue, avec votre âme. » Chez nous, à Maurice, cette inculturation a rencontré le rythme du séga. La ravane, le triangle, le maravane, autrefois instrument de la complainte et de la résilience de nos ancêtres,

ont franchi le seuil de nos églises. Le Séga mauricien, avec sa syncope chaloupée, a donné une nouvelle couleur à la foi catholique. Nos chants créoles ne sont pas de simples adaptations, ils sont l'expression brute, joyeuse et profonde de notre peuple. Quand la ravane résonne sous les voûtes de nos paroisses, ce n'est pas du folklore, c'est la prière d'un peuple fier qui danse sa foi, qui offre ses joies et ses peines avec le rythme qui coule dans ses veines. Le créole exprime sa ferveur avec tout son corps et le chant liturgique mauricien devient alors

frères et sœurs, de la harpe du roi David aux vibrations de la ravane mauricienne, en passant par le silence habité des abbayes bénédictines et les larmes des micro-spirituals, l'Église n'a jamais cessé de chanter. La musique est bien dans son ADN, car notre Dieu n'est pas un Dieu lointain et muet. C'est un Dieu de la relation, un Dieu qui fait chanter la vie. En ce 21 juin, jour de la fête de la musique, je formule pour chacun de vous des souhaits profonds et spirituels. Je vous souhaite d'abord de trouver votre propre chant intérieur. Que dans les moments de doute ou de tempête, l'Esprit Saint mette sur vos lèvres un psaume de confiance, une mélodie de paix qui apaise les craintes. Je vous souhaite la joie de la communion. Que nos voix, si diverses par nos cultures et nos parcours, s'unissent toujours en harmonie pour proclamer l'amour du Christ à l'image de nos célébrations mauriciennes si chaleureuses. Je vous souhaite enfin de devenir par toute votre vie une musique pour Dieu. Que vos actes de charité, vos sourires, votre écoute et votre pardon soient autant de notes harmonieuses qui composent la plus belle des partitions, celle de l'Évangile vécu au quotidien. Que votre journée soit belle, qu'elle soit habitée par la louange et que le Seigneur accorde son oreille bienveillante à la symphonie de vos prières. Belle fête de la musique à tous et bonne suite de prières à l'écoute de notre Seigneur.

0: nom.
1: Le Seigneur écoute les humbles, dit le psaume d'aujourd'hui. Tournons-nous maintenant vers lui et prions-le humblement au nom de nos frères et sœurs du monde entier. Seigneur, sois leur force et leur inspiration.
2: Prions pour les personnes qui ploient sous le fardeau de la maladie, de la souffrance ou de la solitude.

0: gratitude. Seigneur, sois leur force et leur inspiration.
1: Prions pour toutes les personnes qui sont persécutées à cause de leur foi et de leur croyance.
2: Seigneur, sois leur force et leur inspiration.
0: Prions pour les dirigeants des peuples et pour toutes les personnes qui occupent des postes d'autorité.
2: Seigneur, sois leur force et leur inspiration.
1: Prions pour les membres de nos communautés chrétiennes, particulièrement pour les bénévoles qui rendent d'inestimables services.
2: Seigneur, sois leur force et leur inspiration.
0: Dieu notre Père, tu n'oublies aucun de tes enfants. Exauce la prière que nous t'adressons aujourd'hui en toute humilité, au nom de celui qui est notre Sauveur, Jésus le Christ notre Seigneur.
2: Amen.
3: Dimanche, jour du Seigneur, nous sommes tous invités à louer le Seigneur avec les psaumes, la prière de l'Église.
4: Poursuivons notre temps de prière et de méditation avec les psaumes de ce dimanche, avec l'office des laudes. Et nous prenons ce matin la quatrième semaine du psaume.

Notre Père qui es aux cieux, que ton nom soit sanctifié, que ton règne vienne, que ta volonté soit faite sur la terre comme au ciel. Donne-nous aujourd'hui notre pain de ce jour. Pardonne-nous nos offenses comme nous pardonnons aussi à ceux qui nous ont offensés. Et ne nous laisse pas entrer en tentation, mais délivre-nous du mal. Car c'est à toi qu'appartiennent le règne, la puissance et la gloire pour les siècles des siècles. Amen.

0: vers le Christ.
1: Comme chaque dimanche matin à la fin de notre émission, nous nous tournons vers celle dont l'âme a chanté le plus beau des cantiques, la Vierge Marie.

Marie. Marie, ton Magnificat est la plus grande œuvre musicale de l'histoire du salut. Tu as su chanter les merveilles de Dieu alors que l'avenir était encore incertain. En ce dimanche, nous te prions. Aide-nous à garder une mélodie de paix dans nos cœurs, même quand le bruit du monde se fait menaçant. Toi qui es la reine des anges et qui entends leur chant éternel, inspire les musiciens et les choristes qu'à travers leurs instruments et leurs voix, ils nous aident à percevoir un écho du ciel. Sainte Marie, Mère de la confiance, apprends-nous à ne rien craindre, car ton Fils nous tient par la main. Que nos vies soient une partition écrite à la gloire de Dieu. Amen. À la place du Salve Regina, je vous propose de laisser éclater notre joie avec les paroles mêmes de la Vierge Marie. Magnificat anima mea Domino.

Nous sommes arrivés au terme de notre émission catholique Prière du temps présent. Merci d'avoir été avec nous, merci d'avoir prié avec nous. En ce jour de la fête de la musique, je vous propose un objectif double par la musique. Prenons un moment cette semaine pour écouter un vrai chant religieux ou un psaume qui nous touche. Laissons la musique apaiser nos tensions. Par l'évangile, puisque Jésus dit « ne craignez pas », soyons une présence rassurante pour quelqu'un qui a peur. Devenons une note de réconfort dans la vie d'un proche. Que la bénédiction de Dieu Tout-Puissant, Père, Fils et Esprit, descende sur nous et sur nos familles. Bon dimanche en musique et dans la paix du Seigneur. À dimanche prochain, très bonne semaine dans le Seigneur. Retrouvons le pape Léon tout à l'heure sur KTO pour sa bénédiction juste après la prière de l'Angélique.

0: Merci donc à Michel Lutschman et à toute son équipe pour cette édition de Prière du temps présent. Rendez-vous dimanche prochain sur cette même fréquence entre 5h et 7h.
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0: Et on accueille Jenny à la Pan Studio pour le Carnet Info ce matin. Jenny, bonjour.
1: Bonjour Olivier, bonjour à tous. 1 milliard de roupies pour transformer le secteur du tourisme. Le budget 2026-2027 prévoit de diversifier l'offre touristique afin de positionner Maurice comme une destination axée sur la nature, le bien-être et les expériences culturelles. L'association des hôteliers et des restaurateurs salue ces mesures, estimant qu'elles répondent aux défis du secteur, notamment la pénurie de main-d'œuvre, grâce à la réforme de l'école hôtelière Gaëtan Duval et à une future politique d'immigration pour les travailleurs étrangers. La RIM se félicite également des investissements contre l'érosion côtière, des 14,2 milliards de roupies consacrés à la sécurité publique et de la modernisation des contrôles aux frontières à l'aéroport qui devrait réduire le temps d'attente des voyageurs. Dans le domaine de l'éducation, un blueprint pour réformer le système éducatif sera élaboré dans les prochains mois. Le budget 2026-2027 prévoit notamment un renforcement de l'enseignement technique, mais plusieurs aspects de la réforme restent à préciser, notamment la suppression des examens du NCI et l'avenir des collèges régionaux et nationaux. Le ministère de l'Éducation bénéficiera par ailleurs d'une enveloppe de 2,6 milliards de roupies pour mettre en œuvre ces changements. À l'occasion de la fête de la musique, les artistes saluent aussi les mesures annoncées dans le budget. Le gouvernement prévoit de renforcer le soutien au secteur culturel, considéré comme un levier de croissance économique. Parmi les principales mesures, des amendements législatifs pour accorder officiellement aux artistes le statut de travailleur culturel, une initiative favorablement accueillie par les acteurs du milieu. Puis, plus de 3 kilos de cannabis ont été saisis hier dans le port à bord du cargo MSC Vigo. Le navire battant pavillon allemand et en provenance de Durban en Afrique du Sud venait d'accoster Maurice lorsqu'il a fait l'objet d'une fouille approfondie. L'opération menée par l'ADSU avec le soutien de plusieurs unités de la police a permis la découverte de 3 colis contenant du cannabis. La valeur marchande de cette drogue est estimée à 4,8 millions de roupies. Et voilà, c'est la fin de votre synthèse. Merci de l'avoir suivi. Je vous retrouve à 7h pour le Grand Journal.
0: Jenny Lapin, merci. Effectivement, on vous retrouve à 7h pour le journal complet.

6h03 sur RM1, je vous donne lecture des avis d'obsèques. Le décès de Monsieur Louis-Antoine Chuboksang. Décès de Monsieur Louis-Antoine Chuboksang, aussi connu sous le nom de Roland, ex-charge nurse à l'hôpital Brown Secor à Beaubassin. Il était âgé de 75 ans. Le convoi mortuaire quittera la chapelle ardente à Deliensons, salle route royale à Beaubassin. Aujourd'hui, les détails des obsèques vous seront communiqués ultérieurement. Le décès du bébé Milon Christy Brunet. Décès du bébé Milon Christy Brunet. Elle était âgée de 2 jours. Le convoi quittera le domicile de son père, Monsieur Christophe Steven Brunet, au numéro 49 à Petite Montagne, Montroche, Beaubassin, aujourd'hui à 10h, pour se rendre au cimetière de Saint-Martin. Décès de Madame Marie-Stéphanie Paris. Décès de Madame Marie-Stéphanie Paris, née Gaspard, aussi connue sous le nom de Sévrani. Décès survenu à l'âge de 48 ans. Le convoi mortuaire quittera sa résidence à Mère Teresa, numéro 18 à Triolet, aujourd'hui à 11h, pour se rendre au cimetière de Bois-Marsan à Terre-Rouge.

décès de monsieur Christian Jocelyn Antoinette, le décès de monsieur Christian Jocelyn Antoinette, aussi connu sous le nom de Fine, habitant à la rue Tremelin, cité Brigaitrie Sainte-Croix, âgé de 54 ans. Le convoi quittera la chapelle ardente d'Eliensons à la route royale à Beaubassin, aujourd'hui à 11h15, pour se rendre

Paul Narcisse, décès de Monsieur Guy Roll Narcisse, aussi connu sous le nom de Missier Harold, décès survenu à l'âge de 71 ans. Le convoi quittera la résidence de sa fille, Madame Marie Sarah Jenny Estelle, à Diego Garcia Lane, morcellement Ilois, abbé du tombeau, aujourd'hui à 11h30, pour se rendre en l'église du Bon Pasteur, abbé du tombeau et de la cimetière de Boismarchant à Terre Haute. Décès de Monsieur Prithivirajan Subrayan, décès de Monsieur Prithivirajan Subrayan, aussi connu sous le nom de Vedan, décès survenu à l'âge de 57 ans, le convoi sortira de chez son épouse, Madame Pamela Subrayan, à Telugu Temple Road, à Goodlands, aujourd'hui à 11h30, pour se rendre au crématorium de Belmont à Goodlands. Le décès de Monsieur Jean-Gabriel Jocelyn Hervé Sauteur, décès de Monsieur Jean-Gabriel Jocelyn Hervé Sauteur, aussi connu sous le nom de Jean, habitant à Beethoven Street, à Cité-Richelieu. Il était âgé de 55 ans, le convoi quittera la chapelle ardente de Moura, la route royale à Petite Rivière Richelieu, aujourd'hui à 13h, pour se rendre en l'église de Saint-Cœur-de-Marie à Petite Rivière et de là à l'incinérateur de Bambou. Le décès de Madame Marie Doris Boudou Opia. Décès de Madame Marie Doris Boudou Opia, aussi connue sous le nom de Doris, décès survenu à l'âge de 62 ans. Le convoi mortuaire sortira de chez sa mère, Madame Gisèle Boudou, à Cité Malherbe à Kirpip, aujourd'hui à 14h30, pour se rendre en église de Sainte-Thérèse d'Avila à Kirpip et de là au cimetière de Bigara à Kirpip. Aux familles endeuillées, l'MBC présente ses plus vives sympathies. Les nouvelles du temps d'après la station météorologique de Vaco à Météo Meurice. Voyons d'abord le temps qu'il fera à Meurice. La situation générale, un avertissement de forte houle est en vigueur à Meurice. Un avertissement de forte houle est en vigueur à Meurice et sera valable jusqu'à 22h demain, lundi 22 juin. Le système frontal s'éloigne graduellement de notre région. Par la suite, un assez fort anticyclone au sud-ouest occasionnera des alizés modérés relativement froids sur la région. Nuageux tôt ce matin avec des pluies principalement sur la partie sud de l'île et sur le plateau central. Le temps s'améliorera par la suite, il fera essentiellement beau dans l'après-midi. La température maximale sera légèrement inférieure à la moyenne et sera entre 21 et 23 degrés Celsius sur les hauteurs de l'île. Elle sera entre 25 et 27 degrés Celsius sur les régions côtières. Mi-couvert en général durant la nuit avec des pluies fines sur les hauteurs. La température minimale sera entre 15 et 17 degrés Celsius sur le plateau central. Elle sera entre 19 et 21 degrés Celsius sur les côtes. Le vent soufflera du sud-ouest environ 25 km par heure avec des rafales de l'ordre de 60 km par heure aux endroits exposés. À Meurice, la mer sera très forte au-delà des récifs avec des houles du sud-ouest de l'ordre de 4 mètres. Les vagues pourraient déferler sur les zones côtières de basse altitude à l'ouest, au sud, surtout à l'heure des marées hautes. Il est fortement conseillé aux pêcheurs, aux plaisanciers, au public en général de ne pas sortir en mer à l'heure des marées hautes et de ne pas s'aventurer sur les plages. L'heure des marées. Marée haute à Meurice à 5h38, soit nous sommes déjà dans la période de la marée haute. Et ce soir à 19h50, marée basse prévue à 12h40 et demain à 2h04. Le soleil se pointe à 6h44 pour aller se coucher à 17h38. La pression atmosphérique à 4h ce matin était de 1016 hectopascales. Prenons connaissance du communiqué de la météo Port-Rodrigue. La situation générale des nuages associés à un système frontal s'approche de l'île par le sud-ouest et influence le temps local dès cet après-midi à Rodrigue. Par la suite, un assez fort anticyclone au sud-ouest occasionnera des alizés modérés relativement froids sur la région. Beau temps ce matin à Rodrigue, graduellement nuageux dans l'après-midi avec des pluies intermittentes. Des poches de brouillard seront présentes dans certains endroits, réduisant ainsi la visibilité. La température maximale à Rodrigue sera entre 24 et 27 degrés Celsius. Les pluies intermittentes persisteront durant la nuit. Des poches de brouillard sont toujours

attendue durant la nuit. La température minimale sera légèrement inférieure à la moyenne et sera entre 17 et 20 degrés Celsius. Le vent soufflera du nord-ouest à environ 20 km par heure, se renforçant avec des rafales de 50 km par heure au cours de la journée. À Rodrigues, la mer sera agitée au-delà des récifs ce matin, devenant forte dans l'après-midi avec des houles du sud-ouest de l'Indre de 2,50 m. Les sorties en haute mer à Rodrigues, de même que dans les lagons de l'ouest et du sud, sont déconseillées à partir de ce soir. Ces houles grossiront graduellement par la suite. La pluviométrie à Rodrigues durant les dernières 24 heures, Pointe Canon 0,0 mm, Plaine Corrèze 0,0 mm, Patate Théophile 0,0 mm et à Rivière Banane 0,0 mm de pluie. L'heure des marées, marée haute à Rodrigues prévue à 17h40 et demain à 5h49, marée basse prévue à 11h22 et à 23h56. Le soleil se lève à Rodrigues à 6h20, soit dans 10 minutes. Le coucher du soleil est prévu à Rodrigues pour 17h17. Bulletin météo, Ben Pessin Maurice, un bulletin qui fait une tirée aujourd'hui à 4h30 et 10 matin. Gros la houle en vigueur, le Maurice, jusqu'à demain, lundi, 22h. Gros la houle en vigueur, le Maurice, jusqu'à demain, lundi, à 22h. L'étang dans la mer pour prochaine 24h. Pour une pluie bonne grand matin, surtout dans secteur les Cides. L'étang pour améliorer par la suite dans l'après-midi et à soir. L'étang pour bon, divan pour souffler des piscines d'ouest de 25 km par heure avec bande rafale des lourdes des 60 km par heure. Lagon et en déobrisant, Maurice, la mer pas praticable. Et une ban la houle des piscines d'ouest des lourdes des 4 mètres en déobrisant. Ban la houle la capable aussi. Athènes, ban la côte dans l'ouest et Clécide, c'est tout dans l'air qui la marée plus haute. Alors, lit aussi déconseillé, sorti, l'eau, ça ban la place d'un, surtout dans l'air qui la marée plus haute. La marée est haute à 5h38 et lit plus haute à 19h50. La marée plus bas à 12h40 et demain à 10h04 Gramata. Bulletin météo, Ben Pessin Rodrigues, un bulletin qui fait une tirée aujourd'hui à 4h30 grand matin. Les temps dans la mer. Prochaine 24h à Rodrigues, les temps pour bon grand matin dans l'après-midi et à soir. Pour une alapli des temps en temps, divan pour souffler des pins nord-ouest des 20 km par heure. Et divan à l'un, pour renforcer avec ban rafale qui capable arriver jusqu'à 50 km par heure pendant la journée. À Rodrigues, lagon. Et qu'en déobrisant la mer praticable, grand matin avec ban la houle des piscines d'ouest des lourdes des démettes en déobrisant. Toutefois, ban la houle pour grossir Rodrigues, l'ipouvine, jusqu'à 2,50 m en déobrisant dans l'après-midi. Ban sortie dans lagon, les Cides, lagon l'ouest. Et en déobrisant à Rodrigues, l'idée conseillée à partir aujourd'hui après-midi, ça ban la houle là, l'ipou graduellement vine plus gros à soir. La marée pour haute à Rodrigues à 17h40 et démarre à 5h49. La marée pour bas, grand matin à 11h22 et à soir à 23h50. C'était les nouvelles du temps d'après la station météorologique de Vacoa, Météo Maurice.

Je vous donne lecture des communiqués du CEB. 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Phoenix Residence Appartement, Morcellement Société Parkland, G&G Auditorium, Pet Conson, Gibbs Mauritius, Auto City Car Showroom, Premium Care Clinic, Jason Network Limited, Sokota, Phoenicia, Cavendish Institute et les environs, que la fourniture d'énergie électrique sera interrompue entre 8h30 et ce jusqu'à 16h. 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Le CEB avise les abonnés de Vaco habitant les régions et les rues suivantes. Holyrood numéro 1, une partie de la route 15, canton numéro 2, une partie de la route des Vergues, une partie

de la route Lamary, route Béguet, route Bonnefin, chemin Réservoir, Dundee Lane, chemin La Source, Moutou Lane et les environs, que la fourniture d'énergie électrique sera interrompue entre 8h et ce jusqu'à 17h le dimanche 28 juin en raison des travaux qui seront effectués sur le réseau électrique. La fourniture d'énergie sera rétablie sans préavis à l'achèvement de ces travaux. Le CEB avise les abonnés de Baie-du-Tombeau habitant dans les environs du morcellement Fangxing, morcellement Swan, Duckers Village, School Lane, une partie de la route côtière, que la fourniture d'énergie électrique sera interrompue entre 8h30 et ce jusqu'à 15h aujourd'hui dimanche 21 juin en raison des travaux d'entretien qui seront effectués sur le réseau électrique. La fourniture d'énergie sera rétablie sans préavis à l'achèvement des travaux. Le CEB avise les abonnés de Grande Retraite, Bon Accueil dans le périmètre de la Poste, SSS et Gymnase, Iscone et une partie de Sechuk Coolen Road, que la fourniture d'énergie électrique sera interrompue entre 8h15 et ce jusqu'à 16h aujourd'hui dimanche 21 juin en raison des travaux qui seront effectués sur le réseau électrique. 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Le CEB s'excuse auprès de sa clientèle affectée par ces différentes coupures et vous prie de prendre toutes les dispositions nécessaires.

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1: À 6h17 sur RM1, nous avons rendez-vous tout de suite avec l'équipe de la FARE pour la rubrique agricole.
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3: Chers auditeurs et auditrices, bonjour. Moi, Adel Chamdini, officier de FARE, la semaine dernière, avec cause, le petit projet agricole qui vous capable de faire un noyaco au goto. Émission de la semaine pour aider à produire le tout l'espace disponible. Hier, moi, j'ai causé l'élevage lapin. Aujourd'hui, moi, je vais faire un résumé de tout ce qui m'a causé pendant la semaine. Longtemps, moi, j'ai dit, tu peux faire un petit peu de plantation de légumes et fruits en oyako et aussi l'élevage poule, cabri et canard. Malheureusement, avec modernisation, sa pratique-là a diminué. Crise alimentaire, pandémie de COVID-19 et instabilité au niveau international démontraient qu'il y a plusieurs pays vulnérables à une pénurie de nourriture. Maurice, Saint-Yves-Tilil, l'espace est limité et nous importe 77% de bande produits qui nous consommons. Alors, nous encourageons à faire une petite production dans Yako pour propre sécurité alimentaire ou bien-être nutritionnel ou la famille. Ça peut aussi diminuer la dépendance de bande aliments importés. Projets comme un jardinage sur le toit, hydroponique en Yako et bande petit élevage facile pour implémenter et pas coûte beaucoup. Il est possible pour faire jardinage sur le toit dans une plate-bande ou dans un conteneur. Dans une plate-bande, ou capable de cultiver des légumes comme bride, la menthe, du thym, persil, cotomélie, laitue, la caisse d'oignon, la caisse d'ail, entre autres. Un petit conteneur qui a la capacité d'environ 1 gallon, idéal pour une petite plante comme la caisse d'oignon, la caisse d'ail, laitue, du thym et la menthe. Par contre, un grand conteneur qui a la capacité de 6 gallons, capable d'accommoder une plante comme tomate, brinjol, piment, pâtisson, haricot avec petit pois. Hydroponique permet de faire la culture légumes dans une place côte la terre pas fertile ou les rocheux. Il peut aussi permettre de faire une utilisation optimale de semences, de l'eau avec engrais. Au capable commence hydroponique, même si vous prenez beaucoup d'espace, dans l'hydroponique, pas pour gagner une mauvaise herbe et qu'incidence maladie et gravageuse est moins. Un système hydroponique en oyako est simple et pas coûte trop cher. Il est possible pour cultiver tomates, poivrons, concombres, des épices comme du thym, persil, la menthe et aussi laitue, breton pousse et fraise. Nous proposons des méthodes hydroponiques pour oyako, le E-frame et le tuboponique. Pendant la semaine, mon aussi cause dans l'élevage. On peut faire l'élevage poule en oyako. Pour poulet de table, choisir une poule qui arrive à un poids vivant environ 2,3 à 2,5 kg à l'abattage, c'est-à-dire à l'âge de 45 jours. Pour l'élevage pondeuse,

0: poule, bien capable pour environ 275 d'IZF par an, ou aussi capable de faire l'élevage canard pour la viande et d'IZF. L'élevage canard a plusieurs avantages. Canard grandit vite et c'est un élevage facile, mais aussi demande ticket d'investissement et du pain pour gagner maladie. Et finalement, nous encourageons à faire l'élevage lapin, qui a plusieurs avantages. La chair lapin est riche en protéines et ressemble à la chair poule. Il pas coûte beaucoup pour construire ce logement et pour commencer l'élevage lapin, ou besoin de mâles et quelques femelles. Un lapin, il paraît pour l'abattage à l'âge de 7 mois, quand ce poids est environ 2 à 2,5 kg, et il pourrait assez la viande pour un repas en famille. Chers auditeurs et auditrices, et c'est même aujourd'hui, pour plus de renseignements, vous êtes capable de contacter le bureau Extension Faré dans vos régions. Merci pour l'écoute et à bientôt.
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2: Je vous donne lecture de cet avis de décès de monsieur Vinay Divesh Prakash Padarot. Décès de monsieur Vinay Divesh Prakash Padarot. Il était âgé de 35 ans. Le convoi mortuaire quittera sa résidence au numéro 5 à Mahmoud Hossein Elam Street à Sainte-Croix. Aujourd'hui, à 11h, pour se rendre au crématorium de Sipa et Brûlé à Vallée des Prêtres. À cette famille endeuillée, l'MBC présente ses plus vives sympathies.

Hier, je vous laissais dans notre salon de Port-Louis, dans le Ward 4 d'autrefois, tout près de l'arène de la paix. Mon grand-père venait d'éteindre la télé après la victoire de la France contre la Croatie. Avant d'aller dormir, il m'avait simplement dit « Tu sais, il y a des finales qu'on regarde, et il y a des finales qu'on vit. » À cet instant, je ne comprenais pas encore toute la portée de cette phrase. Mais le 12 juillet 1998, nous allions vivre bien plus qu'une finale. Nous allions vivre un moment d'histoire. Ce dimanche-là, à Maurice, l'hiver était toujours bien installé. Une journée calme, comme si elle savait déjà qu'elle allait laisser place à une soirée exceptionnelle. Le temps semblait passer plus lentement. On n'avait pas les réseaux sociaux. Pas de notifications, pas de téléphone portable pour connaître les compositions d'équipe. Il fallait attendre simplement le début de la retransmission, le direct. Et cette attente faisait déjà partie du plaisir. Dans la maison, chacun vaguait à ses occupations. Mais moi, je ne pensais qu'à une seule chose, à la finale. Grand-père, lui, faisait comme si rien n'était. Toujours aussi calme, toujours aussi posé. Pourtant, je savais qu'au fond de lui, il avait hâte. Il ne montrait simplement jamais. Puis arriva enfin ce moment. Le générique. Cette musique qui annonçait que le spectacle allait commencer. Les images du Stade de France apparaissaient. 80 000 spectateurs. Des milliers de drapeaux. Le bleu, le blanc, le rouge. Et en face. En face, pas n'importe qui. Le Brésil. Le champion du monde en titre. L'équipe de Ronaldo. Cafu. Roberto Calles, Roberto Carlos, Bebeto, Rivaldo. Pour beaucoup, le meilleur équipe du monde. Face à elle, une France qui disputait la première fois, qui disputait la première finale de la Coupe du Monde de son histoire. Personne ne savait encore que cette soirée allait devenir éternelle. Ça y est, l'arbitre donne le coup d'envoi. Dans notre salon, pas un mot. Grand-père est installé dans son fauteuil, moi sur le canapé, toujours aux mêmes places. Comme depuis le début de la compétition, nous regardons le match ensemble. Concentrés, chaque passe, chaque duel, chaque occasion de but, comme si nous étions nous aussi au Stade de France. Puis arrive cette 27e minute,

corner pour la France. Le ballon s'élève. Zinedine Zidane surgit. Une tête. Le ballon finit au fond des filets. Un instant de silence. Le temps de réaliser. Puis, toute la France éclose. Toute la France explose. Et dans notre salon, nous aussi. Je saute du canapé. Grand-père se lève d'un bond. Je crois même que c'est la première fois que je le vois applaudir aussi fort devant un match de foot. Quelques minutes plus tard, la seconde période paraît interminable. Le Brésil attaque, la France résiste, puis Marcel Desailly est expulsé. Ils ne sont plus que 10. Le Stade de France retient son souffle. Oui. Je regarde l'horloge, presque autant que la télé. Chaque minute semble durer une éternité. Puis, nous entrons dans le temps additionnel. Une dernière contre-attaque. Patrick Vieira récupère le ballon. Il sert à Emmanuel Petit. Petit frappe, le ballon file dans le petit filet. 3-0. Cette fois, il n'y a plus de doute. Quelques secondes plus tard, le coup de sifflet final. La France est championne du monde. Pour la première fois de son histoire. À des milliers de kilomètres de nous, les Champs-Élysées deviennent une immense marée humaine. Paris ne dort plus, Marseille chante, Lyon danse, toute la France célèbre ses héros. Et nous, à Maurice, dans un simple salon de Port-Louis au pied de la montagne, nous avions le sentiment d'avoir participé nous aussi à cette immense fête. Parce que la magie du football, c'est justement cela. Elle ne connaît ni les frontières, ni les océans. Je me souviens encore de ce qui s'est passé après. Grand-père n'était pas un homme démonstratif. Il parlait peu. Il ne faisait jamais de grands discours. Lorsque tout fut terminé, il éteignit la télévision, comme il l'avait fait après chaque match. Il rangea doucement la télécommande. Puis il resta quelques instants devant l'écran devenu noir. Grand-père souriait. Un sourire discret. Celui d'un homme heureux. Puis, il posa simplement sa main sur mon épaule, sans un mot. À cet âge-là, je pensais que ce n'était qu'un geste parmi tant d'autres. Aujourd'hui, je comprends que certains gestes valent tous les discours. Les années ont passé. Les Coupes du Monde se sont succédées. J'ai regardé des centaines de matchs dans des salons différents, avec des amis, avec des potes, avec la famille, parfois seul. Mais jamais, j'ai retrouvé cette sensation. Parce qu'en réalité, les amis, le plus beau souvenir de cette Coupe du Monde n'est peut-être pas le doublé de Zinedine Zidane, ni les deux buts de Thuram, ni même le troisième but d'Emmanuel Petit. Mon plus beau souvenir, c'est ce fauteuil, ce canapé, cette télévision et surtout cet homme assis à côté de moi, grand-père. Aujourd'hui, je repense à l'été 1998 en France. Je pense d'abord à l'hiver 1998 à Maurice, à ces soirées où le temps semblait suspendu, à ces silences qui en disaient plus que les mots, à ces regards échangés après un but. Et je réalise une chose. Les plus beaux souvenirs ne sont pas toujours ceux que l'on vit dans les grands stades. Parfois, ils naissent simplement dans un petit salon, auprès de quelqu'un qu'on aime. Et sans le savoir, il nous accompagne toute une vie. Alors, si vous avez encore la chance de partager un match, un repas, une promenade, ou simplement un moment avec vos parents, vos grands-parents, ou ceux qui vous sont chers, ne remettez pas cela à demain. Car un jour, ce ne sont pas les scores que l'on retient, ce sont les personnes avec qui on les a vécues. Car les souvenirs ne vieillissent jamais. Ils attendent simplement qu'on les raconte. Bienvenue sur RM1. Bienvenue dans Memory Lane.

0: Les voix de Bami, Jay et Vigan pour cette magnifique chanson Can't Take My Eyes Off of You.
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0: L'heure pour nous de se mettre au sport ce matin. On accueille Jessie Rambojan en studio. Jessie, bonjour.
2: Bonjour Olivier, bonjour à tous. On démarre cette édition avec du football, bien évidemment, avec la Coupe du Monde de la FIFA. Alors, on joue actuellement la deuxième journée de la phase de groupe. Hier, au terme d'une rencontre disputée, l'Allemagne a pris le meilleur sur la Côte d'Ivoire 2-1 au BMO Field de Toronto. Lors de la deuxième journée du groupe E, l'Ivoirien caissier a ouvert la marque profitant de la cage vide à la 30e. Sonné, les Allemands peinaient à véritablement réagir pendant de longues minutes. Sur un excellent rythme jusqu'à la pause, les deux pays se livraient une belle bataille. À la 68e, les hommes de Nagelsmann ne rataient pas l'opportunité d'égaliser avec un centre d'Amiri repris à bout portant par Undav. À la 68e, dans les derniers instants, la Côte d'Ivoire craquait avec un doublé pour Undav, buteur d'une frappe placée à la 94e. Une victoire arrachée avec 6 points au compteur. Les Allemands, en tête de cette poule, sont qualifiés pour les 16e de finale. Les Ivoiriens restent à la 2e place avec 3 points. Et cette rencontre, toujours concernant ce groupe E, depuis 4h du matin, donc l'Équateur et le Curaçao étaient en duel. Ces deux équipes se sont séparées sur le score nul et vierge de 0-0. Après deux journées dans le groupe E, l'Allemagne est en tête avec 6 points, suivie de la Côte d'Ivoire à 3 points. L'Équateur est 3e avec 1 point, suivi du Curaçao 4e, 1 point aussi. Hier, à l'occasion toujours de la deuxième journée du groupe F cette fois, les Pays-Bas ont surclassé la Suède sur le score de 5-1 avec 4 points au compteur. Les Néerlandais s'emparent provisoirement de la tête de cette poule devant les Suédois. Les Oranges qui sont pratiquement qualifiés pour les 16e de finale. Dans ce même groupe, à 8h, la Tunisie jouera contre le Japon. Les autres matchs pour ce dimanche 21 juin, à 8h Tunisie-Japon, à 20h Espagne-Arabie Saoudite, à 23h Belgique-Iran. Sinon, à 2h du matin demain, lundi 22 juin, l'Uruguay-Cap-Vert, match qui passera en direct sur MBC Télé. Et voilà, ce sera tout pour les nouvelles

0: sportives, surtout concernant la Coupe du Monde. Il est 6h passées de 35 minutes. Excellente journée à vous tous et surtout bonne fête de la musique. Justement, la bonne musique qui se poursuit en ce dimanche matin sur MBC Radio RM1 avec vous, Olivier Nina.
1: Oui, merci JC, pas qu'avec moi, avec toute l'équipe. On propose de la musique vraiment bien choisie pour vous, pour bien fêter ensemble cette journée, la journée de la fête de la musique. Le retour de l'Infosport, ce sera à 8h10 pour le journal de la Coupe du Monde.

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Cette chanson date d'il y a bien des années, mais elle n'a pas pris une ride. La voix de Mario Hamel, tout la voix. Tosime, tout la musique. Mario, qu'on salue au passage. Bonne fête à toi, bro. Allez, on va faire quelques saluts aux auditeurs. On salue Marie-Noël de la Baie du Tombeau qui vient tout juste de nous appeler, qui s'est branchée depuis très tôt. Vraiment, il y a aussi Samira, Isira, Soëlène qui salue Eugan de Caen-le-Vieux qui fête son anniversaire aujourd'hui. On va dire bonjour aussi à Charlet qui est de Beaubassin qui nous écoute ce matin. Annie à Padoue, bonjour Annie. Et Fabiola qui fête son anniversaire. Fabiola, Agathe, Anne-Marie de la cité La Caverne de la part de Fabrice. On dit bonjour à John et Kathleen qui sont de Pointe-aux-Sables. On salue Arlette qui nous écoute. Merci les amis de nous faire l'honneur et l'amitié d'être avec nous sur RM1. Allez, on salue aussi les grands-pères qui fêtent son anniversaire. On dit bonjour à Edley qui nous écoute. Bonjour à Anne qui sont de Port-Louis. Vous êtes sur RM1, nous sommes ensemble jusqu'à 7h pour Memory Lane.

0: John Miles, Music Was My First Love. Il a tout à fait raison de vous dire ça, les amis. Je vous souhaite de passer un excellent dimanche. Continuez à partager de la musique, continuez à faire de la musique, que la musique soit avec vous. Et il sera des vôtres jusqu'à 10h. Elvis est déjà en place. On partage notre café du dimanche. C'est le rituel de notre dimanche. Elvis et moi, il vous accompagne avec d'autres magnifiques chansons. Souvenirs dans quelques minutes, hein, le temps des infos. Les infos présentées par Jenny Alapaz ce matin. Ensuite, Elvis sera avec vous pour son émission. Je vous souhaite de passer un très bon dimanche. On se retrouve, si le corps vous en dit, le week-end prochain pour d'autres aventures radiophoniques. Ciao, bye.
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1: Allez, merci à Olivier qui était des nôtres depuis 4 heures ce matin. Il est 7 heures sur votre radio. Et c'est le journal de la rédaction, Jenny Yalapa, bonjour.
2: Bonjour Elvis, bonjour à tous.
1: Au sommaire de votre édition ce matin.
2: Budget 2026-2027, 1 milliard de roupies pour réinventer le tourisme mauricien autour de la nature, du bien-être et de la culture. Toujours budget 2026-2027, 2,6 milliards de roupies alloués à l'éducation pour accompagner une réforme du système scolaire. Mais une feuille de route encore floue suscite des interrogations sur les objectifs, la transition vers un nouveau modèle et l'avenir des examens du NCI ainsi que les collèges régionaux et nationaux. En ce 21 juin, l'on célèbre la fête de la musique. Le budget 2026-2027 consacre aussi une meilleure reconnaissance aux artistes avec l'octroi du statut de travailleur culturel tout en renforçant le soutien au secteur culturel à travers de nouvelles mesures dont l'Artistic and Cultural Hub visant à dynamiser l'industrie créative et à encourager son développement économique. Crise politique au Royaume-Uni, Keir Starmer pourrait annoncer un calendrier de départ à la tête du gouvernement selon plusieurs médias britanniques. Bonjour et merci d'être avec nous pour cette édition. 1 milliard de roupies seront allouées pour une véritable transformation de la politique du secteur du tourisme. Maurice ne sera plus que le sable et la mer, mais aussi une destination ancrée sur la nature, le bien-être et l'expérience culturelle. De quoi sortir des sentiers battus et diversifier le produit. Un changement de vent que l'Association des hôteliers et des restaurateurs accueille à bras ouverts. La Rime, qui souligne aussi que ce budget répond bel et bien aux défis auxquels doit faire face ce secteur depuis plusieurs années, Pranabiari.
3: Oui, comme le recrutement qui s'avère de plus en plus difficile, la refonte prévue de l'école hôtelière Sagaëtan Duval et l'élaboration d'une politique globale en matière d'immigration pour les travailleurs étrangers devraient apporter un soulagement, selon le président Stéphane Poupinel de Valençay.
4: Moi, je crois profondément à l'école hôtelière comme un des piliers pour permettre aux jeunes, je crois qu'une bonne école, il n'y a rien de mieux pour inciter les jeunes à intégrer le milieu. Et ensuite, il y a aussi eu pas mal de mentions sur la facilitation de l'arrivée de la main-d'œuvre étrangère. Ces deux mesures devraient nous aider à pallier ce problème qui est un des principaux de l'hôtellerie.
3: Malgré la volonté de diversifier, les plages restent le véritable atout de Maurice, raison pour laquelle la Rime se réjouit du programme d'adaptation à l'érosion côtière.
4: Le Premier ministre l'a dit fortement qu'il y a un budget quand même de 4 milliards de roupies qui a été identifié dessus et que surtout je crois que ce qui nous manque aujourd'hui c'est une stratégie nationale, donc il a fait mention de ça, qui va aider à prendre des mesures à moyen terme, à long terme et on a vraiment hâte que ça voie le jour tout ça parce que pour l'avenir de notre île et la protection de nos côtes c'est essentiel qu'on ait une stratégie nationale.
3: Stéphane Poupinel de Valençay affirme également accueillir favorablement les 14,2 milliards consacrés au maintien de l'ordre public, ce qui ferait de Maurice une destination plus sûre. Il ajoute que la mise en place du système numérique de contrôle aux frontières à l'aéroport réduirait le temps d'attente des passagers.
2: Dans les mois à venir, le ministère de l'Éducation compte élaborer un blueprint pour la réforme du système éducatif. Toutefois, le budget reste peu précis sur le contenu de cette feuille de route et sur les objectifs qu'elle devra atteindre. Le budget évoque certaines pistes, notamment le renforcement de l'enseignement technique, mais plusieurs aspects de la réforme demeurent encore flous. Comment se fera la transition vers un système sans les examens du NCI? Quel sera l'avenir des collèges régionaux et des collèges nationaux? Autant de points qui n'ont pas été détaillés dans le budget. Par ailleurs, le ministère de l'Éducation bénéficiera d'une allocation de 2,6 milliards de roupies. Reste à savoir comment ces fonds seront utilisés.

0: mobiliser pour concrétiser les différentes réformes annoncées. Nous écoutons justement les explications du pédagogue Ritesh Raupolia.
1: Dans les mois à venir, le ministère de l'Éducation va vers ce qu'il appelle le blueprint, mais ce qui le budget mentionne directement un concept qui pour capable rentrer dans le blueprint. Oui, il mettait technical education, il fin cause un peu la base, mais c'est moi le blueprint même, quand l'idée qui nous

0: l'Union européenne qui nous donne à ce ministère, comment les pouvoir appliquer les, là, moi, pense que nous avons un peu plus l'idée.
1: Ritesh Raopolia au micro de Shabni Zouziawaidali. Et du côté de GenderLeaks, Anushka Virasamy se dit satisfaite du budget 2026-2027. Elle estime que plusieurs mesures importantes en faveur des femmes ont été prises en compte, notamment l'allongement du congé de maternité dans un contexte de vieillissement de la population. Elle salue également les facilités accordées aux femmes pour accéder à des prêts et les initiatives visant à renforcer leur représentation dans différents secteurs.
2: Avec ma situation qui est là, qui nous connaît et qui, tu peux dire, un business, un PCSI à tiers, on trouve beaucoup de jolies affaires là, dans nos musées là et qui m'ont envie de féliciter le Premier ministre pour ça et sur l'équipe. Quand nous payons une aging population aujourd'hui, et ça qui nous fait bien comprendre, c'est qu'il peut faire Maurice Vinapé et sa caring population. Donc, beaucoup plus de soins à manier du monde. Par exemple, pour gagner beaucoup plus d'opportunités pour gagner ma formation. Quand nous payons de maternité libre, il veut dire qu'il nous peut encourager nous manier 15 enfants parce que je t'en viens dans la vie professionnelle en même temps et que donne sa sens pour quand même rester avec les babas pendant un bon temps. Donc, ça, c'est une affaire positive qui aussi pour amène à aide nous ban vie du monde et aussi hopefully pour en moins sa brain drain à Maurice. Bonne madame pour capable de prendre le clone tranquille sans qu'il y ait un tiers de mari. Je trouve ça extraordinaire parce que depuis bien bien longtemps d'une la guerre pour les faire.
1: Anushka Virasamy accueille favorablement le projet de loi sur les violences domestiques qu'elle considère comme une avancée importante dans la lutte contre les féminicides et les violences faites aux femmes.
2: Domestic abuse bill, c'est un super bill qui peut sortir bientôt. Et il y a des affaires très, très importantes quand on peut être inclusivité. Et inclusivité dans un pays, un petit l'État insulaire comme Maurice, c'est super important. Et aussi, quand on peut être féminicide, qui est une affaire aussi qui peut causer là-dedans, bien important, parce qu'il n'est pas pour, comment dire, cinq couleurs, peut dire que quand une madame une mort à cause de son partenaire ou son mari ou son concubin, c'est un chiffre qui dans l'oubliette. Donc là, nous pouvons mettre un affect très, très formel et aussi tout ban différents types de violence. Donc, moi, je suis content aussi qu'il n'y ait prix, pas de montée, mais au contraire, il y a certains prix pour baisser.
1: En ce 21 juin, le monde célèbre la fête de la musique, une journée dédiée à celles et ceux qui font vivre la musique au quotidien. Chanteurs, musiciens, compositeurs et artistes de scène sont à l'honneur aujourd'hui pour leur contribution à la richesse culturelle du pays. Et en cette fête de la musique, les artistes ont une raison de plus de se réjouir. Le budget 2026-2027 prévoit plusieurs mesures destinées à soutenir le secteur culturel. Le gouvernement veut donner un nouvel élan à l'industrie créative et culturelle considérée comme un secteur porteur pour l'investissement et la croissance économique. Dans cette optique, les artistes bénéficieront d'une meilleure reconnaissance grâce à des amendements législatifs qui leur accorderont officiellement le statut de travailleur culturel. Une mesure saluée par Nickel Chibnot, artiste local.
3: Et considérer un artiste comme un social worker, un des gens qui travaille du côté esthétique de la société, et quelque part, ça dit de nous aussi, nous l'importance en tant qu'artiste dans la société. Budget là dans le bon direction. Je ne sais pas pourquoi dire ce qu'il dit bon ou bien pas, mais l'idée dans la bonne direction. En tant qu'un petit lille qui fait que transitionne nous, ça, le temps Spotify, là, vous pensez c'est very good direction. Donc, quoi en retard, mais it's a very good direction.
1: Le gouvernement prévoit la création d'un Artistic and Cultural Hub avec la participation du secteur privé. Ce centre comprendra notamment un musée national, un espace dédié aux activités artistiques et culturelles ainsi qu'un centre d'interprétation. Par ailleurs, un guichet unique sera créé afin de délivrer les permis d'événement dans un délai de 15 jours.
3: Ça mesure pour créer un hub, un événement capable de licence within 15 days. Quelque part, il amène sa quantibilité qui nous fait rôder dans, surtout sa zone, là, parce que c'est dans beaucoup de zones d'ombre, c'est dans beaucoup de licence pour rôder, encore, il y a beaucoup de licence pour rôder, quand vous avez fait tel bureau. Gagne le tout under one roof, que vous avez capable de concerter en zone pour donner une réponse within 15 days, that's a very big thing.
1: Autre chose à présent, plus de 3 kilos de cannabis ont été saisis hier au port à bord du cargo MSC Vigo, ce navire battant pavillon allemand et en provenance de Durban en Afrique du Sud, venait d'accoster à Maurice lorsqu'il a été soumis à une fouille approfondie. L'opération menée par l'ADSO avec le soutien de

0: plusieurs unités de la police a permis la découverte de 3 colis de drogue. La valeur marchande de cette saisie est estimée à 4,8 millions de roupies. Et justement, ensemble contre la drogue, tel est le thème d'une marche pacifique organisée ce dimanche à 3 boutiques. L'objectif est de sensibiliser les habitants, surtout les jeunes, aux méfaits de la drogue et de promouvoir un environnement plus sain et sécurisé. Le départ sera donné à 8h30 au Morcellement-les-Palmiers, tandis que l'arrivée est prévue vers 9h30 au Village Hall. À cette occasion, une cérémonie de remise de prix récompensera les 5 meilleurs participants à un concours de dessins et de slogans de sensibilisation mettant en avant la créativité des jeunes dans la lutte contre ce fléau. À travers cette initiative, les habitants de 3 boutiques souhaitent afficher leur solidarité et leur engagement collectif contre la drogue et ses conséquences néfastes sur les familles et la société. Dorella Ormugom, travailleur social et citoyen engagé, explique que plusieurs arrêts sont prévus tout au long du parcours afin de transmettre des messages de prévention à un maximum de personnes. Nous l'écoutons au micro de Rachmila Sitamouni.
1: C'est un fléau qui devient de plus en plus grave tous les jours. Quand on ouvre les journaux, il y a quelque chose sur la drogue. Il y a des morts, il y a des agressions, il y a des vols. Ça devient de plus en plus pire. Donc, à un moment donné, il faut se réveiller parce que sinon, nos enfants vont grandir dans une société complètement à la débauche. Chose que nous, on n'a pas connue. Donc, on ne veut pas que ça arrive à nos enfants.
0: Je vous disais au sommaire, selon plusieurs médias britanniques, le Premier ministre Keir Starmer pourrait annoncer dès ce lundi un calendrier encadrant son départ de la tête du gouvernement. Cette information intervient dans un contexte de tensions politiques accrues et de spéculations sur sa position au sein du parti travailliste. D'après ces mêmes sources, plusieurs pressions internes se seraient intensifiées ces derniers jours, alimentant les discussions autour de son avenir politique. Cependant, Downing Street n'a fait aucune annonce officielle et affirme que le Premier ministre britannique reste pleinement concentré sur ses fonctions. À ce stade, aucune décision confirmée n'a été communiquée. Voilà ce qui referme ce journal. Merci d'être fidèle sur les ondes de RMA. Merci également à Kapil à la réalisation et à Kavish à la technique. Je vous retrouve à 8h pour votre prochain bulletin d'information.
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2: Bonjour, 7h15, heureux de vous retrouver en ce dimanche matin. Bonne fête de la musique, on va se régaler aujourd'hui avec de la bonne musique des années 60, 70, 80. On démarre avec un bon petit concerto pour une voix de Saint-Preux. Bonjour, bienvenue sur RM1.

0: Concerto pour une voix. Alors moi j'ai envie de dire que c'est l'une des œuvres les plus emblématiques du compositeur français Saint-Preux, sortie d'ailleurs en 1969. La voix que vous entendez, c'est la voix de Daniel Licari. Oui, il fait une voix, alors là, sans parole, comme un véritable instrument. D'ailleurs, si vous aimez de la musique classique, rendez-vous tout à l'heure à 11h avec Kenneth Babaji. 7h19 sur votre radio, on fait le point météo tout de suite.
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0: Et on accueille la prévisionniste de Météo Maurice en ce dimanche matin, Yeshna Pardotia, bonjour.
3: Bonjour.
0: D'abord la météo pour Maurice.
3: Oui. Et pour l'île Maurice, nous avons un avertissement de forte houle qui est en vigueur et qui est valable jusqu'à 22h lundi 22 juin. Et d'autre part, le système frontal qui influence le temps, il peut éloigner graduellement de nos régions et qu'un assez fort anticyclone au sud-ouest pour occasionner une alizée modérée et relativement froid pour la suite. Et dans l'après-midi, les temps sont plutôt bons. La maximale est légèrement au bas de la moyenne et qu'il est capable d'arriver à environ 23 degrés au bas de l'OTA et 27 degrés au bas de la région côtière. Les temps sont mis couverts soit avec de la pluie au bas de l'OTA et que la minimale est pour environ 15 degrés à Varkois et qu'environ 21 degrés à Pau 8, ils vont les souffler depuis sud-ouest à environ 25 km par heure, avec rafale de l'eau de 60 km par heure, le ban endroits exposés. La mer n'est pas praticable, la mer est bien mauvaise avec ban la houle depuis sud-ouest et l'eau de 4 mètres en dehors brisant. Donc, ban la houle là, il est capable d'atteindre aussi ban la côte dans l'ouest et que les sides, surtout dans l'air marée haute. Alors, il est déconseillé et faire ban sortie, l'eau ban la plage là, surtout dans l'air marée haute. Maintenant, à l'île Rodrigue aussi, nous avons un nuage là-bas qui est associé à un système frontal qui peut rapprocher l'île depuis sud-ouest et qui peut influencer les temps locaux à partir de cet après-midi. Donc, à partir de l'après-midi, les temps peuvent graduellement nuager avec prenant la pluie de temps en temps. Ça mène la pluie là, les pour persister à soi aussi. Pour aussi, il y a une poche de brouillard pendant la pluie qui peut diminuer la visibilité, donc bien prudent l'eau la route. Et la maximale au cours de la journée est pour environ 26 degrés. La minimale est légèrement au bas de la moyenne et pour environ 18 degrés. Divan les souffler des pays nord-ouest, environ 20 km par heure. Et qui pourront aussi avec rafale, 50 km par heure au cours de la journée. Maintenant, à l'île Rodrigue, la mer est praticable ce matin. Et avec la houle depuis sud-ouest de l'eau de 2 mètres en dehors brisant. Toutefois, ben, la houle, là, elle peut grossir pour 2,50 mètres en dehors brisant à partir de cet après-midi. Donc, ben, sortie dans Lagon l'Ouest, Lagon les Cides et en déo brisant, les déconseillés à partir de cet après-midi à l'île Rodrigue. À noter, ça va là où là, les pour grossir davantage à partir de ce soir. Et maintenant, à Agadega, nous avons un nuage venant du sud-ouest qui peut influencer les temps par moment. Et tout ce matin, les temps sont bons, mais par la suite, les temps sont mis couverts parfois nuagés avec ban si la pluie occasionnelle. La maximale est pour environ 31 degrés au cours de la journée et que la minimale est pour environ 24 degrés. Suivant, les peut souffler depuis sud-est à environ 20 km par heure et que la mer est praticable avec ban la houle depuis secteur les sides de l'eau de 2 mètres. Et voilà, c'est tout pour la météo du jour et bonne journée à tous.
0: Merci Yeshna Pardotia, mes prévisionnistes de Météo Maurice ce matin à 7h22. Dans un instant, les avis d'essai, bien sûr, et on vos plus belles chansons de légende. On accueille Demis Roussos qui nous dit « 5 o'clock ». Ben bon, il est 7h22, mais ça fait plaisir quand même de l'écouter. Merci d'être là, bienvenue.
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À 7h26, je vous donne lecture de quelques avis de décès. Le décès de M. Louis-Antoine Chubox-Sang, aussi connu sous le nom de Roland, ex-charge nurse à l'hôpital Brown-Séquard, âgé de 75 ans. Le convoi va s'attirer à la chapelle ardente d'Ilian Sons à la Route Royale à Beaubassin ce dimanche 21 juin. La date et l'heure des obsèques seront annoncées ultérieurement. Le décès du bébé Milon Christy Brunette, âgé de 2 jours. Le convoi sortira de chez son père, Christophe Steven Brunette, au numéro 49 à Petite Montagne et Montroche à Beaubassin, ce dimanche à 10h pour se rendre au cimetière Saint-Martin. Décès de M. Vinay Divesh Prakash Padarat. M. Vinay Divesh Prakash Padarat, âgé de 35 ans, le convoi sortira de la résidence familiale au numéro 5 à la rue Mahmoud Hossein Elam à Sainte-Croix ce dimanche à 11h pour se rendre au crématorium de Sipaï Brûlé à Valais-des-Prêtres. Le décès de Mme Marie-Stéphanie Paris. Mme Marie-Stéphanie Paris des Gaspard, aussi connue sous le nom de Séverani, âgée de 48 ans. Le convoi sortira de sa résidence à Mère Teresa numéro 18 à Triolet ce dimanche à 11h pour se rendre au cimetière Bois-Marchand à Terrouche. Le décès de M. Christian Jocelyn Antoinette, aussi connu sous le nom de Fine, ex-habitant numéro 87 cité Tromelin à Briqueterie, ou plutôt au numéro 87 rue Tromelin à cité Briqueterie à Sainte-Croix, âgé de 54 ans, le convoi sortira de la chapelle ardente des Liensons à la Route Royale à Beaubassin ce dimanche à 11h15 pour se rendre à la cathédrale Saint-Louis à Port-Louis et de là au cimetière de Paille. Décès de M. Prithivirajan Subrayan. M. Prithivirajan Subrayan, aussi connu sous le nom de Vedan, âgé de 57 ans, le convoi sortira de chez son épouse, Pamela Subrayan, à Telugu Temple Road à Goodlands, ce dimanche à 11h30 pour se rendre au crématorium de Belmont à Goodlands. Décès de M. Guy Herold Narcisse. M. Guy Herold Narcisse, aussi connu sous le nom de Missier Harold, âgé de 71 ans. Le convoi sortira de chez sa fille, Marie-Sarah Jenny Estelle, numéro J49, Diego Garcia Lane, morcellement Ilois à Baie du Tombeau, ce dimanche à 11h30 pour se rendre à l'église Bon Pasteur à Baie du Tombeau et de là au cimetière Bois Marchand à Terre Rouge. Décès de M. Jean-Gabriel Jocelyn Hervé Sauteur, aussi connu sous le nom de Jean, ex-habitant de la rue Beethoven à Cité Richelieu, âgé de 55 ans. Le convoi sortira de la chapelle ardente de Mourat à la Route Royale à Petite Rivière ce dimanche à 13h pour se rendre à l'église Saint-Cœur-de-Marie à Petite Rivière et de là un incinérateur de bambou. Et le décès de Mme Marie Doris Boudou Apia. Mme Marie Doris Boudou Apia, aussi connue sous le nom de Doris, âgée de 62 ans, le convoi sortira de chez sa mère, Gisèle Boudou, a cité Malherbe à Cœur-Pipe ce dimanche à 14h30 pour se rendre à l'église Sainte-Thérèse à Cœur-Pipe et de là au cimetière de Bigara. À toutes ces familles endeuillées, RMA vous adresse ses plus vives sympathies.

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1: Allez, 7h30, shake, avec elle, et juste après quelques communiqués du CEB, vous êtes sur RM1, vos plus belles années, jusqu'à 10h en ce dimanche matin. Bonjour.

Ah, c'est beau, avec elle, chic, les messieurs, prenez soin d'elle, là, ce matin, hein. Ouais. Avec mon petit café, mon petit déjeuner, ça fait du bien aussi. Bah ouais, avec le froid, en plus. Il n'y a jamais d'hiver avec elle, n'est-ce pas? Allez, 7h34, quelques communiqués du CEB à suivre. Alors, communiqué du CEB pour les abonnés de l'avenir habitant dans les environs de Morcellement Frangipane, Morcellement Blueprint, Morcellement Azalee, School Lane, Symmetry Road et VRS l'avenir sont avisés que la fourniture d'énergie sera interrompue ce dimanche. Aujourd'hui donc de 8h30 à 15h30, 8h30 à 15h30. Les abonnés de 4 bornes habitant dans les environs de l'avenue Boundary, Comte de Lille, Robert-Édouard Hart, Dr Ross, Dr Ferrière et Hitchcock sont également avisés que la fourniture d'énergie sera interrompue de 9h à 14h. 9h à 14h, toujours aujourd'hui, dimanche, et pour les mêmes raisons, donc en raison des travaux qui seront effectués sur les réseaux électriques. Et puis enfin, les abonnés de Beaubassin habitant dans les environs de Dr Le Sur, l'avenue Codabocus, l'avenue Philippe Raoult, l'avenue Modard, Dream Price à Beaubassin, résidence Villemain, NHDC Villemain, la rue Docteur Hyde, Mahadéo Biltou, Dupéré, Châteauneuf et les environs sont avisés que la fourniture d'énergie sera interrompue ce matin de 8h30 à 9h30, 8h30 à 9h30 et à nouveau interrompue cet après-midi de 14h à 14h30, de 14h à 14h30, toujours pour les raisons de travaux sur les réseaux électriques. Dans tous ces cas, la fourniture d'énergie sera rétablie donc à l'achèvement des travaux et le CEB présente évidemment ses excuses à tous ceux affectés par ces coupures et les prie de bien vouloir prendre déjà les dispositions nécessaires. Bonjour, bonjour.

quelques petits, un petit message qui tombe sur notre plateforme déjà. 5-2-5-3-8-4-8-4. Bonjour mon poteau. Merci Surya. Bonne fête de la musique à The Two. Oui, moi je passe message hier. Allez, pas fin, non, il n'y en aurait pas si encore. Donc, monsieur Taro de Bess à ma belle-fille, Ingrid Surya, qui se fête son anniversaire hier. Donc, bisous à mon fils Marino, mon petit-fils Dimitri Surya. Tous de Monaco. On va cheers, Clancy, hein, et la famille Surya du côté du cœur. Puis bonjour à Shirley de Beaubassin. Bonne fête de la musique. Bonjour Shirley, merci. Oui, j'ai bien chanté hier soir. Ah bah ouais, c'était sympa. Oui, merci beaucoup. Donc Marie-Josée Médon de Cité Saint-Joseph à Montagne Blanche. Bonjour, coucou à son amie Lilette de Grand Gob. Amine également qui nous écoute ce matin. Amine du côté d'Olivia. Et puis bonjour mon poteau, bon dimanche, bonne fête de la musique, oui, merci Richard, merci, bonne fête de la musique à toi également. Bonjour mon ami, toujours là, de la bonne musique, bonne fête, merci Manuela, coucou également à tous les participants, des animateurs et des award leaders de Youth Elite Club, comme d'habitude notre ami Fabrice du côté de Vacoua. Bonjour, toujours programmation télémade, comme à l'accoutumée, un réveil en douceur, puis on retourne dans le passé. Le bon vieux temps, comme on dit, bonne fête de la musique à toute l'équipe, Gilbert Taslima et Chania de Sainte-Croix, et puis je dis bonjour également ce matin à Cynthia Moirte, notre fidèle du côté de Melbourne en Australie qui nous écoute. Bonjour Cynthia et à toute la petite famille. Voici justement un titre que je sais que vous aimez, ça s'appelle Golden Girl, que tout le monde aime aussi. C'est signé Engelbert Blick ce matin, 7h37. Bonjour, bon réveil, belle matinée de dimanche sur votre radio RM1, la radio nationale.

avec sa fille Nancy, Something Stupid. On va également fêter quelques anniversaires de vos artistes préférés ce matin. Dans quelques minutes également, se préparent les Bee Gees ou encore Michel Thor. Bonjour et bienvenue sur votre radio. Pour tout de suite, voici Jean Ferrat, un titre que j'ai retrouvé qui va vous faire plaisir. Il s'appelle Mourir au soleil. Bonjour, c'est à 41.

À 7h46, quelques anniversaires célèbres aujourd'hui. Bon, si c'est votre anniversaire, évidemment, je vous souhaite un joyeux anniversaire. Bon, et puis chez nous, je sais pas trop, on comprend plus trop si c'est la fête des pères ou pas. En tout cas, bonjour à tous les papas. Parce que je sais qu'en France ou en quelques pays d'Europe, on fête la fête des papas aujourd'hui. Donc, en ce 21 juin, c'est aussi la fête de la musique, bien sûr. Donc, d'abord, je dis un petit bonjour à quelques petits messages ce matin. Alors, bonjour à Arlette qui nous écoute. Coucou à toute la famille, bien sûr. Merci Arlette du côté de chez Belle. Et puis un bonjour également à Dany du côté d'Albion. J'attends la chanson Forteresse de Michel Fugain. Moi, bon, je vais essayer de caler ça pour vous. Oui, d'accord. Et puis joyeuse fête de la musique. Merci encore pour toutes tes belles chansons. Merci Enrico. Et puis de l'Australie, bonne fête de la musique, bon dimanche à toi, à toute l'équipe. Merci Daniela du côté de Puff en Australie qui nous écoute régulièrement, bien sûr. Bonjour à Muriel également de Rosille. Ah ouais, c'était top, hein, l'émission Karaoke Stars. En tout cas, merci à vous, hein, les fidèles auditeurs et les téléspectateurs aussi de la MSC, donc télé. Ouais, ouais, ouais, j'ai reçu pas mal de petits messages sympas hier soir, suite à notre prestation. Oui, on n'est pas des stars, mais bon, on a essayé de faire autant qu'on peut. On est là, donc, entre les collègues, on a passé un beau petit moment. Donc, sur la MSC 2 hier soir, pour le MSC Karaoke Stars, avec tous ces collègues qui ont chanté comme ça. J'espère que ça vous a fait plaisir. D'ailleurs, bon, j'imagine que ça vous a fait plaisir parce que j'ai reçu pas mal de petits messages. Merci à Muriel également. C'était top hier soir à la télé. Merci. Oui. Et j'ai aussi aimé. Vous avez chanté très bien, merci. Et puis il y a une chanson de Eternity qui a été chantée également. Très très bon chanteur. Oh, bah, oui, on a des talents chez nous aussi. Hein, comme quoi, pour la fête de la musique, c'est sympa. On va essayer de faire un petit concert un jour avec vous, les auditeurs. On verra bien. Et puis sinon, bonjour également ce matin. Donc à Brigitte Clarisse qui fait un coucou à Marie-Josée Colette de La Réunion. Merci à vous également, Brigitte. Et puis bonjour à Isabelle Casse aussi qui nous écoute. Une pensée spéciale pour mon papa Claude et mon frère Dany qui sont au ciel. Courage, courage Isabelle. Donc je vous disais des anniversaires aujourd'hui, on en a pas mal. Bon, il y a quand même quelques artistes qui chantent maintenant. Donc en ce moment d'ailleurs, la chanteuse Amel Bent. Ah, peut-être c'est 41 ans. Ouais, tiens, une pensée pour Sophie Merle qui a repris cette chanson hier soir dans l'émission Karaoke Star. Bon, elle s'est bien sortie. On est bien sorti. Et puis il y a la chanteuse Lana Del Rey. Vous connaissez Lana Del Rey avec ses chansons un petit peu style americana des années 50-60, connue aussi pour son tube Summer Sadness. Elle fête ses 41 ans. Autre anniversaire, bon, beaucoup plus dans les années 80, Jean-Pierre Madère. Et son fameux Macumba. Elle fête ses 71 ans. Manu Chao. 65 ans. Et celui qui chantait l'amour dans l'air. John Paul Young. Ah oui, hein, ça m'a pas de lui. Hein. Love is in the air. Il fête ses 76 ans aujourd'hui. Happy birthday, John Paul Young. Allez, on écoute la chanson. Allez, je sais que ça vous fait plaisir. 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
1: Bah ouais, John Paul Young qui fête aujourd'hui ses 76 ans, les amis, à 7h53. Bonjour également ce matin. Donc, coucou Elvis et à Françoise, Théodore. Bonne fête de la musique. Bonjour à toute l'équipe. Merci à vous. Alors, Michel Thor, comme annoncé, elle arrive avec sa chanson Louis. Et puis juste après, les Bee Gees. Et puis les infos de 8h. Bonjour.

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1: Belle matinée dimanche, merci d'écouter RM1 et les 8h. Le retour de Jenny Yalapa pour les infos, bonjour.
2: Bonjour Elvis, bonjour à tous.
1: Les titres.
2: Budget 2026-2027, 1 milliard de roupies pour réinventer le tourisme mauricien autour de la nature, du bien-être et de la culture. Toujours budget 2026-2027, 2,6 milliards de roupies alloués à l'éducation pour accompagner une réforme du système scolaire. Mais une feuille de route encore floue suscite des interrogations sur les objectifs, la transition vers un nouveau modèle et l'avenir des examens.

0: du NCI ainsi que les collèges régionaux et nationaux. En ce 21 juin, l'on célèbre la fête de la musique. Le budget 2026-2027 consacre aussi une meilleure reconnaissance aux artistes avec l'octroi du statut de travailleur culturel, tout en renforçant le soutien au secteur culturel à travers de nouvelles mesures, dont l'Artistic and Cultural Hub. Crise politique au Royaume-Uni, Keir Starmer pourrait annoncer un calendrier de départ à la tête du gouvernement, selon plusieurs médias britanniques. Bon dimanche à tous et merci d'être avec nous pour cette édition. 1 milliard de roupies seront alloués pour une véritable transformation de la politique du secteur du tourisme. Maurice, ce ne sera plus que le sable et la mer, mais aussi une destination ancrée sur la nature, le bien-être et l'expérience culturelle. De quoi sortir des sentiers battus et diversifier le produit. Un changement de vent que l'Association des hôteliers et des restaurateurs accueille à bras ouverts. La Rime, qui souligne aussi que ce budget répond bel et bien aux défis auxquels doit faire face ce secteur depuis plusieurs années, Pranobiari.
1: Oui, comme le recrutement qui s'avère de plus en plus difficile, la refonte prévue de l'école hôtelière Saugaëtan Duval et l'élaboration d'une politique globale en matière d'immigration pour les travailleurs étrangers devraient apporter un soulagement, selon le président Stéphane Poupinel de Valencé.
2: Moi, je crois profondément en l'école hôtelière comme un des piliers pour permettre aux jeunes, je crois qu'une bonne école, il n'y a rien de mieux pour inciter les jeunes à intégrer le milieu. Et ensuite, il y a aussi eu pas mal de mentions sur la facilitation de l'arrivée de la main-d'œuvre étrangère. Ces deux mesures devraient nous aider à pallier ce problème qui est un des principaux de l'hôtellerie.
1: Malgré la volonté de diversifier, les plages restent le véritable atout de Maurice, raison pour laquelle la Rime se réjouit du programme d'adaptation à l'érosion côtière.
2: Le Premier ministre l'a dit fortement qu'il y a un budget quand même de 4 milliards de roupies qui a été identifié dessus et que surtout je crois que ce qui nous manque aujourd'hui c'est une stratégie nationale, donc il a fait mention de ça, qui va aider à prendre des mesures à moyen terme, à long terme et on a vraiment hâte que ça voit le jour tout ça parce que pour l'avenir de notre île et la protection de nos côtes, c'est essentiel qu'on ait une stratégie nationale.
1: Stéphane Poupinel de Valencé affirme également accueillir favorablement les 14,2 milliards consacrés au maintien de l'ordre public, ce qui ferait de Maurice une destination plus sûre. Il ajoute que la mise en place du système numérique de contrôle aux frontières à l'aéroport réduirait le temps d'attente des passagers.
0: Dans les mois à venir, le ministère de l'Éducation compte élaborer un blueprint pour la réforme du système éducatif. Toutefois, le budget reste peu précis sur le contenu de cette feuille de route et les objectifs qu'elle devra atteindre. Le budget évoque certaines pistes, notamment le renforcement de l'enseignement technique, mais plusieurs aspects de la réforme demeurent encore flous. Comment se fera la transition vers un système sans les examens du NCI? Quel sera l'avenir des collèges régionaux et des collèges nationaux, autant de points qui n'ont pas été détaillés dans le budget. Par ailleurs, le ministère de l'Éducation bénéficiera d'une allocation de 2,6 milliards de roupies. Reste à savoir comment ces fonds seront utilisés pour concrétiser les différentes réformes annoncées. Nous écoutons les explications du pédagogue Ritesh Raopolia au micro de Chamni Zouzia Waidali.
3: Dans les mois à venir, le ministère de l'Éducation va vers ce qu'il appelle le blueprint, mais ce qui le budget, in fine, mentionne directement un concept qui pour capable rentre dans le blueprint. Oui, il mettait technical education, in fine, cause un peu la base, mais c'est moi le blueprint même, quand l'idée qui nous élimine l'examen NCE, nous pourra dire que pareil, comment nous fait dans les parties enfants, rentre dans le mini après sur l'examen Form 5, etc. Mais qui peut arriver dans le collège régional et dans le collège national. Ça, si, moi, trouvé qu'il y a un point qui nous manquait dans le budget, capable d'analyser, d'en casser, mais le ministère de l'Éducation, peut-être quand vous retravaillez sur le plan, comment les pousser à ça dépend 6 billions roupies qu'une fin donne à ce ministère, comment les pour appliquer, là, moi, pense, nous caragons un peu plus l'idée.
0: Et du côté de Gender Links, Anouchka Virasourmi se dit satisfaite du budget 2026-2027. Elle estime que plusieurs mesures importantes en faveur des femmes ont été prises en compte, notamment l'allongement du congé de maternité dans un contexte de vieillissement de la population. Elle salue également les facilités accordées aux femmes pour accéder à des prêts et les initiatives visant à renforcer leur représentation dans différents secteurs.
4: Avec une situation qui est là, qui nous connaît et qui, tu peux dire, un business

DCSJ hier. Je trouve beaucoup de jolies affaires là, dans nos musées là et qui m'ont félicité le Premier ministre pour ça et sur l'équipe. Quand nous payons une aging population aujourd'hui, et ça qui nous fait bien comprendre, c'est qu'il peut faire mourir une un peu et sa caring population. Donc, beaucoup plus de soins à manier, dis-moi. Parmi ça, nous pouvons beaucoup plus d'opportunités pour gagner une formation. Quand nous payons une maternité,

0: encourage nous manzènes, 15 enfants, parce qu'il y a, on vient dans la vie professionnelle en même temps, et que donne ça sens pour quand même rester avec les baba pendant un moment de temps. Donc ça, c'est un affaire positif qui aussi pour amène à aider nous vie du monde, et aussi, hopefully, pour en moins sa brain drain à Maurice. Bon, madame, pourquoi pas avoir le prendre de clone tranquille, sans qu'il y ait business qui attire je mari. Je trouve ça extraordinaire, parce qu'il est bien meilleur longtemps que la guerre pour les faire.
1: Anouchka Virasurmi accueille favorablement le projet de loi sur les violences domestiques qu'elle considère comme une avancée importante dans la lutte contre les féminicides et les violences faites aux femmes.
0: C'est un super bill qui peut sortir bientôt. Et dans mon affaire, très, très important quand on peut être inclusivité. Et inclusivité dans un pays, un petit l'État insulaire comme à Maurice, c'est super important. Et aussi, quand on peut être féminicide, qui est une affaire aussi qui peut causer là-dedans, bien important parce qu'il n'est pas pour comment dire, cinq couleurs, peut dire que quand une madame il mort à cause de son partenaire ou son mari ou son concubin, c'est juste un chiffre qui a dans l'oubliette. Donc là, nous pouvons mettre un affect très, très formel et aussi tout un différent type de violence. Donc, moi, je suis content aussi qu'il y ait un prix, pas de montée, mais au contraire, il y a certains prix pour baisser.
1: En ce 21 juin, le monde célèbre la fête de la musique, une journée dédiée à celles et ceux qui font vivre la musique au quotidien. Chanteurs, musiciens, compositeurs et artistes de scène sont à l'honneur aujourd'hui pour leur contribution à la richesse culturelle du pays. Et en cette fête de la musique, les artistes ont une raison de plus de se réjouir. Le budget 2026-2027 prévoit plusieurs mesures destinées à soutenir le secteur culturel. Le gouvernement veut donner un nouvel élan à l'industrie créative et culturelle, considérée comme un secteur porteur pour l'investissement et la croissance économique. Dans cette optique, les artistes bénéficieront d'une meilleure reconnaissance grâce à des amendements législatifs qui leur accorderont officiellement le statut de travailleur culturel. Une mesure saluée par Nikhil Chibnot, artiste local.
2: Et considérer un artiste comme un social worker, ben, des gens qui travaillent du côté esthétique de la société, ben, du coup, et quelque part, ça dit de nous aussi, nous l'importance en tant qu'artiste dans la société. Mais j'ai là dans le bon direction. Je ne sais pas pourquoi pas dire ce qu'il dit bon ou bien pas. Mais, ben, l'idée dans la bonne direction. En tant qu'un petit lille qui fait que transitionne nous, ça, l'audience Spotify, là, au français, c'est very good direction. Donc, on retard, mais it's a very good direction.
1: Le gouvernement prévoit la création d'un Artistic and Cultural Hub avec la participation du secteur privé. Ce centre comprendra notamment un musée national, un espace dédié aux activités artistiques et culturelles, ainsi qu'un centre d'interprétation. Par ailleurs, un guichet unique sera créé afin de délivrer les permis d'événement dans un délai de 15 jours.
2: Ça mesure pour créer un hub, un événement capable de licence within 15 days. Quelque part, il amène sa accountability qui nous fait roder dans, surtout sa zone, là, parce que c'est dans beaucoup de zones d'ombre, c'est dans beaucoup de license pour roder, encore, il y a beaucoup de license pour roder, quand vous avez fait tel bureau. Get le tout under one roof, que vous avez capable de concerter entre eux pour donner une réponse within 15 days, that's a very big thing.
1: Nikhil Chibnot au micro de Shabni Zosia Waidali. Autre chose à présent, plus de 3 kilos de cannabis ont été saisis hier à bord du cargo MSC Vigo. Ce navire battant pavillon allemand et en provenance de Durban en Afrique du Sud venait d'accoster à Maurice lorsqu'il a été soumis à une fouille approfondie. L'opération menée par l'ADSU avec le soutien de plusieurs unités de la police a permis la découverte de 3 colis de drogue. La valeur marchande de cette saisie est estimée à 4,8 millions de roupies. Et justement, ensemble contre la drogue, tel est le thème d'une marche pacifique organisée ce dimanche à 3 boutiques. L'objectif est de sensibiliser les habitants, surtout les jeunes, aux méfaits de la drogue et de promouvoir un environnement plus sain et sécurisé. Le départ sera donné à 8h30 au Morcellement Les Palmiers, tandis que l'arrivée est attendue vers 9h30 au Village Hall. À cette occasion, une cérémonie de remise de prix récompensera les 5 meilleurs participants à un concours de dessin et de slogans de sensibilisation mettant en avant la créativité des jeunes dans la lutte contre ce fléau. À travers cette initiative, les habitants de 3 boutiques souhaitent afficher leur solidarité et leur engagement collectif contre la drogue et ses conséquences néfastes sur les familles et la société. Diorella Ormugom, travailleur social et citoyen engagé, explique que plusieurs arrêts sont prévus tout au long du parcours afin

0: de transmettre des messages de prévention à un maximum de personnes. Elle est au micro de Rajmila Sitamouni.
1: C'est un fléau qui devient de plus en plus grave tous les jours. Quand on ouvre les journaux, il y a quelque chose sur la drogue. Il y a des morts, il y a des agressions, il y a des vols. Ça devient de plus en plus pire. Donc, à un moment donné, il faut se réveiller parce que sinon, nos enfants vont grandir dans une société complètement à la débauche. Chose que nous, on n'a pas connue. Donc, on ne veut pas que ça arrive à nos enfants.
0: Les nouvelles à l'étranger à présent. Selon plusieurs médias britanniques, le Premier ministre Keir Starmer pourrait annoncer dès ce lundi un calendrier encadrant son départ de la tête du gouvernement. Cette information intervient dans un contexte de tensions politiques accrues et de spéculations sur sa position au sein du Parti travailliste. D'après ces mêmes sources, plusieurs pressions internes se seraient intensifiées ces derniers jours, alimentant ainsi les discussions autour de son avenir politique. Cependant, Downing Street n'a fait aucune annonce officielle et affirme que le Premier ministre reste pleinement concentré sur ses fonctions. À ce stade, aucune décision confirmée n'a été communiquée. Et voilà ce qui referme ce journal. Merci d'être fidèle sur les ondes de RMA. Merci également à Kapil à la réalisation et à Kavish à la technique. Tout de suite, c'est le journal des sports avec Jessie Ogara.
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4: Merci à vous, Jenny. Bonjour à tous. 8h passées de 13 minutes sur les ondes de la MBC Radio RM1. On va débuter cette édition sportive avec bien évidemment la Coupe du Monde de football de la FIFA. Alors, 3 matchs ont été joués entre hier soir et tôt ce matin. Au terme d'une rencontre disputée, l'Allemagne a pris le meilleur sur la Côte d'Ivoire 2-1 au stade BMO Field de Toronto lors de la deuxième journée du groupe E. L'Ivoirien Caissier a ouvert la marque en profitant de la cage vide dans le camp adverse à la 30e. Sonné, les Allemands peinaient à véritablement réagir pendant de longues minutes. Mais sur un excellent rythme jusqu'à la pause, les deux équipes se livraient une belle bataille. À la 68e, les hommes de Julian Nagelsmann ne rataient pas l'opportunité d'égaliser avec un centre d'Amiri repris à bout portant par Undav. Dans les derniers instants, la Côte d'Ivoire craquait avec un doublé de l'Allemand Undav. Une victoire arrachée avec 6 points au compteur. Les Allemands en tête de cette poule sont qualifiés pour les 16e de finale. Les Ivoiriens restent provisoirement au deuxième rang. Nous écoutons le technicien en football Colin Bell qui a regardé ce match entre l'Allemagne et la Côte d'Ivoire.
5: L'Allemagne et la Côte d'Ivoire, c'est un match passionnant qui me suit, mais malgré la défaite de la Côte d'Ivoire, la Côte d'Ivoire a montré un tout autre visage. Je pensais que l'Allemagne mérite ce match, autant que la Côte d'Ivoire aussi n'a pas démérité, il fait un très très gros match, jusqu'à gagner le match aussi. Bon, c'est de l'équipe qui gagne sa première victoire, mais maintenant, là, l'Allemagne est déjà qualifiée. Maintenant, la Côte d'Ivoire a besoin de trouver une victoire pour être capable de confirmer sa qualification pour le deuxième tour. Et voilà, la Côte d'Ivoire, pour moi, il reste un parmi les équipes africaines qui est capable à jouer dans sa championnat.
4: Après 2 matchs, l'Allemagne qui est en tête du groupe E avec 6 points, suivi de la Côte d'Ivoire à 3 points. Et tôt ce matin, dans ce même groupe, l'Équateur et la Curaçao se sont séparés sur le score nul et vierge de 0-0. Avec ce résultat, le Curaçao récolte son tout premier point lors d'une édition de Coupe du Monde. Hier, à l'occasion de la deuxième journée du groupe F, cette fois, les Pays-Bas ont surclassé la Suède 5-1. Il n'a fallu que 5 minutes pour que la rencontre parte sur les chapeaux de roue. Brobey a inscrit un doublé, tout comme Cody Gakpo. Cependant, les Pays-Bas ont aussi affiché des failles dans la gestion de la profondeur, mise en lumière par Elanga, buteur sur un service d'Isaac pour la Suède à la 59e. redynamisé par l'entrée de l'attaquant de Newcastle, la Suède a poussé pour réduire davantage son retard au tableau d'affichage. Mais en vain, le mal était fait et il s'est empiré quand Somerville a porté le score à 5.

0: 5-1 à la 89e minute. Avec 4 points au compteur, les Néerlandais s'emparent de la tête de cette poule devant les Suédois. Les Oranges sont pratiquement qualifiés pour les 16e de finale. Dans ce même groupe, la Tunisie et le Japon s'affrontent depuis 8 heures ce matin. Alors on joue la 17e minute. C'est le Japon qui mène par 1-0 contre la Tunisie. Un but inscrit à la 4e minute par Kamada. Les affiches de ce dimanche 21 juin. Alors, depuis 8 heures, le Japon qui joue contre la Tunisie. C'est le Japon qui mène par 1-0 dans le groupe F. Dans le groupe H, après son nul et vierge contre le Cap-Vert, l'Espagne affronte l'Arabie Saoudite à 20h aujourd'hui. À 23h dans le groupe G, la Belgique jouera contre l'Iran. Le direct de la MBC Télé demain matin à 2h dans le groupe H, Uruguay-Cap-Vert. Sinon demain à 5h du matin, la Nouvelle-Zélande jouera contre l'Égypte. Quelques autres nouvelles sur l'actualité sportive, sur le plan local. En athlétisme, avec la participation mauricienne à l'étranger, après son chrono de 10-30 sur 100 mètres réalisé la semaine dernière, Noah Bibi s'est illustré hier aux 200 mètres lors du meeting d'Annecy en bouclant le demi-tour de piste en 20-55. Il signe ainsi sa meilleure performance sur la distance depuis 2024, année où il avait couru en 20-26. De son côté, 6 mois après sa dernière course officielle, Jérémy Lara-Rodeuse est de retour sur la piste, loin de la compétition suite à une blessure survenue juste avant les championnats d'Afrique. Jérémy Lara-Rodeuse a remis les pointes vendredi lors du meeting de Montgeron, où il a pris la 4e place de la finale du 110 mètres et, mais qui réalise 13-43, ce qui constitue sa meilleure rentrée en carrière. Océane Moire, actuellement en compétition en France, s'est illustrée hier lors du meeting d'Annecy, elle aussi sur 100 et 200 mètres, mais s'est particulièrement distinguée sur le 200 mètres, où elle s'est classée 3e au classement général des chronos cumulés. On reste avec l'athlétisme. La première journée du championnat national senior s'est déroulée hier dans les meilleures conditions au complexe sportif de Côte d'Or. 13 finales étaient à l'affiche. Les performances qui ont retenu l'attention lors de cette première journée des championnats nationaux sont le junior Yesh Bonomali Ram qui réalise un deuxième titre consécutif aux 1500 mètres. Aninia Ravina a réalisé un doublé au lancer du poids et au disque. Sonia Soudon a dominé la finale du 1500 mètres. Et rendez-vous qui est pris ce dimanche matin pour la suite et fin des championnats nationaux en athlétisme, toujours à Côte d'Or à partir de 9h30 avec la finale du 3000 mètres steeple femmes suivie de l'épreuve masculine. Et on termine avec du sport mécanique à l'étranger. Le leader du championnat du MotoGP, Marco Bezzecchi, ne prendra pas le départ du Grand Prix de la République tchèque en ce dimanche. L'Italien a été suspendu par la direction de course après avoir frappé un commissaire de piste à la suite de sa chute lors du sprint. Hier, nouvelle qui nous amène à la fin de cette page sportive à 8h passées de 20 minutes. Excellente journée à vous tous. La suite du programme sur MBC Radio RM1 en cette journée mondiale de la musique avec vous, Elvis Kennett.
1: Oui, merci Jessie Ougara, journal de la Coupe du Monde, journal des sports, bref, du sport sur votre radio en ce dimanche matin.
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3: À 8h22, bonjour à vous. Si vous venez de nous rejoindre ce dimanche matin, il fait beau. Toutefois, je vous rappelle qu'on est en avis de forte houle en ce moment sur les côtes. Donc faites attention, donc autant éviter les sorties en mer carrément. Vous pourrez aller faire un petit tour, une petite marche à la plage le matin. Ça fait du bien, ça. Hein, ça, entrer dans l'eau, c'est plus sécurisant, tout ça. En tout cas, nous, on est heureux d'être avec vous jusqu'à 10h. Vous le savez, chaque dimanche, c'est votre rendez-vous sur votre radio. Une radio qui vous fait balader, retourner dans l'époque des années 60, 70, 80, avec plein de souvenirs. Enfin, franchement, on est là pour vous faire plaisir, en tout cas. 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Faites de la musique, bonne fête de la musique, Patrick Victor, jouez ça la musique.

souvenir, souvenir, la voix de Patrick Victor, jouer ça la musique à 8h26, des chansons de légende, des voix de légende. On a plein pour vous. Christophe, par exemple.

0: crier.
1: Crier.
0: Oui.
1: Aline.
0: Aline. Elle va revenir dans quelques minutes sur votre radio. Il y a également du Cloud, Sheila, la version originale, la Paloma Blanca, bien sûr, George Baker qui arrive. Mais pour tout de suite, on s'intéresse ce matin à notre générique télé-culte.
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0: Notre générique télé-culte ce matin, on va rendre hommage un animateur, l'inoubliable Guy Lux. Vous vous rappelez de lui ? Guy Lux, figure emblématique de la télé française. Il fut l'animateur et le créateur des Jeux Interville, une émission qui a été lancée alors là, en 1962. Alors, Guy Lux, il est né le 21 juin 1919. Il nous a malheureusement quitté le 13 juin 2003. Alors, pour revenir à cette émission, donc, on se rappelle que les villes de France s'affrontaient dans des épreuves aussi sportives que loufoques, avec ses célèbres vachettes, ses défis spectaculaires et l'ambiance festive de l'été. Interville est devenu un rendez-vous incontournable pour plusieurs générations de téléspectateurs. D'ailleurs, nous, les Mauriciens, on a eu l'occasion, évidemment, de suivre cette émission jeu aux côtés de Léon Zitron, Simone Garnier. Guy Lux a su marquer l'histoire du petit écran et laisser un souvenir, surtout le souvenir d'une télévision populaire, conviviale et surtout rassembleuse. Allez, on se fait plaisir quelques minutes. Voici le générique de Interville.

Merci Christophe, Aline à l'instant, 8h32. Et puis un bonjour aussi ce matin à José qui nous écoute. Bonne fête de la musique, merci à vous également. Bonjour, bon dimanche à toute l'équipe, à ma famille, à ton Renaud, à maman Florise, à Lindy, Catherine, Anaïs, Vanessa, Paola, Angelita, merci, belle journée. Elvis vous chante très bien. Merci beaucoup. Donc, Cinédia. Sinon, bonjour aussi. Salut, mon grand. Bonne fête de la musique à tous. Bien sûr, à tous les musiciens, les artistes. De la chorale Anima Christi, sans oublier Stelio Salès et Gérard François, de la part de Madeleine Boribon. Bonjour, message envoyé par Annie. Coucou, bien sûr, bonne fête de la musique. Et puis à tout le monde, à tous ceux de Senior Citizen, c'est Annie. Bisous, merci Annie. Bonjour également ce matin à Marie-Noël La France. On salue Joyce de Beaubassin, qui j'adore l'émission Elvis. Merci Joyce. Bonne fête de la musique à toute l'équipe, à tout le monde. Merci pour votre prestation de karaoké hier soir. Ben, merci. Félicitations. Donc joyeux anniversaire au petit prince Thiago Goraya, 4 ans. Et félicitations aux parents, également Tracy et Nitish, son petit frère Kimaël, les grands-parents Chimène et Silvio de Rich. Je sais pas trop. Je crois qu'il est riche en nous. Hein, donc, merci Micheline et Régis de Bobassa. Bonjour Rosemère, un petit coucou à tout le monde. Axel Nagan de Kirpip, Akimbal et Chanière, Alisha, Isabella de Londres, la famille Warden, Ravine, Potégadou, Mokoudé, le riche de Belle-Ombre, les amis Rosemère de Trangbar. Merci Rosemère de La Réunion. Bonjour Marie-Josée Colette. Je fais un coucou à tous mes amis, à Monique Anthony, à Brigitte Clarisse, Marie-Christine Clarisse Bonsignon, à Marie-Sybille, à Georges, à Clancy Soria, toute la famille, Marie-Claude dans la salon, Françoise Thieu. Merci, Marie-Josée de La Réunion. Coucou à mes loulous, Léa, Sacha, Patrice Sarah de la part de Pamela. Merci pour Aline, j'ai adoré. Coucou Alvis, bonjour à ma copine Christine Asie, envoyée par Elena Kirou. Et puis bonjour également à Pat qui vient de se réveiller, à toute la tribu des Bleus, hein, n'est-ce pas? Bonjour à Jim aussi. Bonne fête. Donc, de la musique à mon ami Jim Vivien également, qui nous écoute ce matin. Allez, 8h34, je prépare notre vinyle du jour et dans quelques minutes, le temps pour nous d'accueillir Kraut, puisqu'il fait un petit peu frisqué, on va se réchauffer un petit peu avec Substitute. Et puis, il y a Sheila qui arrive, qui nous parle de la maladie. D'une maladie, c'est le cœur. Vous savez ce que c'est quand c'est la maladie du cœur? Eh bien, vous allez tout savoir en écoutant Sheila et George Baker qui arrive. Una Paloma Blanca. Bonjour, bienvenue sur votre radio.

0: On connaît la version française de Patricia Lavida, bien sûr, Una Paloma Blanca, et là c'était la version originale signée George Baker, Una Paloma Blanca, sur votre radio 8h45. On y va pour notre vinyle du jour.
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0: Et juste avant, puisqu'on parle de vinyle, eh bien sachez qu'il y a une soirée vinyle, justement. Si vous êtes fan de vinyle, vous voulez danser au son des vinyles, eh bien un rendez-vous est pris déjà pour vous. Le 4 juillet, ce sera au Café du Vieux Conseil. Et ce matin, j'ai deux entrées, deux invitations pour vous. Si ça vous intéresse, envoyez-moi un petit message WhatsApp au 5253-8484, 5253-8484. Vous envoyez vinyle, tout simplement. Et avant 10h, bien sûr, peut-être le téléphone va sonner chez vous pour vous offrir ces deux entrées pour la soirée 100% vinyle prévue le samedi 4 juillet à partir de 20h au Café du Vieux Conseil. Voilà, donc jouez, tentez votre chance, deux invitations, grosse soirée. Hein. Les DJs vont mixer qu'avec du vinyle, les amis, ça va être un grand moment, ça. Du vrai son, du pur son que vous allez danser au son des années 80, 90, 2000, au son des vinyles. Ben voilà, ça c'est un grand moment. Envoyez vinyle au 5253-8484. 5253-8484. 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Voilà, j'ai tout dit, place à notre vinyle du jour ce matin, et on va se replonger dans les années 70, avec un artiste incontournable de la chanson francophone. Il s'appelle Dave, on le connaît avec pas mal de titres, Vanina, etc. Et sur la pochette, donc, on a la face A de ce 45 tours, on retrouve l'immense succès Danser Maintenant, un titre entraînant qui a fait justement danser toute une génération. D'ailleurs, c'est une reprise de Glenn Miller. Si vous ne savez pas, c'est signé Glenn Miller. Le titre, c'est Moonlight Serenade. Et sur la face B, un titre qu'on ne connaît pas trop, mais que vous allez découvrir peut-être ce matin. Ça s'appelle Dimanche avec toi. Une chanson plus douce et romantique qui met d'ailleurs en valeur toute la sensibilité de l'artiste. Deux facettes d'un même talent réunis sur un vinyle devenu culte. Voici donc Danser Maintenant, face A et face B, Dimanche avec toi.

0: dimanche avec toi. C'est signé Dave, notre vinyle du jour ce matin sur votre radio.
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0: Et 8h53, direction aux îles, on accueille Muriel ce matin, bonjour.
5: Bonjour Elvis, ça va?
0: Ça va Muriel? Oui, ça va très bien. Comment ça se passe votre matinée?
5: Très bien, très bien.
0: Très bien.
5: Vous pouvez préparer pour la messe, la messe 10h à l'église Saint-Jean.
0: À l'église Saint-Jean?
5: Oui.
0: Bon, d'accord, mais vous habitez à Rosil, n'est-ce pas?
5: Non, oui, oui, oui, oui, j'habite à Rosil.
0: Votre paroisse, c'est à Saint-Jean?
5: Non, paroisse Sainte-Anne, ah, ben, Saint-Patrick, ouais. partout.
0: Ah, on va faire un petit peu la tournée.
5: Saint-Mathieu, partout.
0: On va faire la tournée des églises.
5: Vous passez pour moi, là.
0: Allez, mais partons nous, allô. Donc, nous faisons 500 roupies pour le dépenser contre Mystic World, Muriel, ça c'est pour vous. Mystic World, bien sûr, des cartes cadeaux, bijoux, accessoires, également en or et en argent. 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Ben, merci à vous, Muriel.
5: Merci beaucoup, Elvis, c'est gentil de votre part.
0: Ben, c'est un plaisir pour nous. Bon dimanche.
5: Merci également à vous aussi.
0: Voilà, et bonne messe.
5: Oui, je
0: prendrai
5: un peu pour vous.
0: Ah ben, c'est touchant, merci. Ça fait plaisir aussi. Merci beaucoup Muriel, bon dimanche. Bye, bye
5: bye.
0: Voilà, ça s'est fait donc, Muriel qui repart avec ses 500 roupies offertes par Mystic World. 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Sinon, continuez à envoyer vos petits messages, comme je l'ai dit, envoyez vinyle, tout simplement, pour repartir avec vos deux invitations pour la soirée Vinyl Experience, qui aura lieu d'ailleurs le 4 juillet, je rappelle. Toutes les infos sur la page Facebook Vinyl Experience pour les infos, pour la billetterie. Et bien sinon, ben rappelez-nous, ou plutôt envoyez-nous un petit message. Vinyl par WhatsApp au 5 2 5 3 8 4 8 4. Le duo de l'époque, Albano Romina Power. Et je suis à toi, 8h55, à venir également le Flash Info, l'un des infos en anglais.

0: Albano Romina Power, et je suis à toi, à 8h58. Puis n'oublie pas ce rendez-vous, bien sûr, sur RMA tout à l'heure, la fête de la musique. 13h-15h, en live, acoustique, pas mal d'artistes d'ailleurs que vous allez également pouvoir retrouver sur la MBC. En la même heure, 13h-15h, donc un grand moment pour la fête de la musique. Et puis n'oubliez pas ce rendez-vous aussi tout à l'heure avec Reza pour son émission Tempête dans une tasse de thé. Écoutez les bandes annonces et juste après les infos en anglais ce matin.
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0: soir se passe un peu trop bien.
1: Chedassa, bien sûr. Salut les amoureux. Dans bon souvenir pour vous ce matin. Qui a fait plaisir également. Donc, Clara, qui m'envoie un petit message. Merci pour cette chanson. Souvenez de mon frère Mémé et de ma petite sœur Lily. Bon dimanche à tous. Merci, Clara. Et puis, on dit bonjour également ce matin. Bonjour, j'ai oublié de vous souhaiter une bonne fête de la musique. Ah ben, merci. C'est pas grave. Un salut à tous les artistes. Et puis, une bonne fête des papas aussi, à tous les papas que je connais. Sans oublier mon papa, à moi, que j'aime très, très fort, parti trop tôt, Marie-Josée Colette. Merci pour ce petit message. Ça fait plaisir. La prochaine, c'est pour qui? Alors, c'est pour... Attends. J'ai pas compris là. Axel Red. Ben non, Axel Red, ça passe pas trop le matin là, dans cette tranche. Bon, on peut essayer quand même de vous faire plaisir. Je passe un petit message. Donc, pour ma fille, Gal, pour Mildred, et qui fête son anniversaire demain, de la part de maman Nicole, et félicitations pour votre soirée karaoké et votre prestation. Mais merci beaucoup, Nicole. Alors, bonjour mon ami, petit coucou à mon cousin Giovanni du Texas et aux familles Vinta, Bouton et Char de la part de Jean-Noël qui nous écoute du côté de la caverne ce matin. Bon dimanche à vous Elvis, je suis à la maison, un bisou, c'est Christiane Sophie qui nous écoute de Cap Malheureux, bonjour et surtout bon dimanche. Bonne fête de la musique à toute l'équipe, merci, un coucou à vous de la part de Marie-André, Michel Achelet et Élodie de Floréal. J'envoie une corbeille de bisous. Waouh! Joie et santé à Raymond et Nathaniel qui vont fêter leur anniversaire de mariage très bientôt, ou d'anniversaire tout simplement. Envoyé par Brunel ce matin. Bonne fête de la musique, Elvis. Bonjour à toute l'équipe. Annick de 4 bandes. Mais merci, Annick. 9h presque 10 minutes sur votre radio. J'espère que vous passez une bonne petite matinée tranquille avec toutes ces belles chansons de légende. Dans un instant, je me prépare entre temps pour vous présenter ce matin l'histoire d'une chanson de Charles Aznavour. Vous vous rappelez des comédiens?
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1: Ouais, vous saurez tout sur l'histoire de cette chanson dans quelques minutes. Ouais, autour d'une chanson, notre rubrique, notre chronique chaque dimanche. Sinon, je vous laisse avec un bon petit The Group of Equals. Moi, je faisais la guitare à l'époque. Enfin, je faisais semblant de jouer à la guitare lorsque je passais cette chanson à la radio. Baby, come back. Et puis juste après, Clara Helvetii, petit frère. 9h10, bonjour.

0: Grosse pensée ce matin, vous le regrettez, Clarel Betsy et son fameux petit frère sur votre radio. Autour d'une chanson ce matin, retour sur un grand classique de répertoire de Charles Aznavour, qu'on connaît d'ailleurs. Voici l'histoire de la chanson Les Comédiens.
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0: Cette chanson est d'ailleurs sortie en 1962 sur un 45 tours Barclay à l'époque, avec des paroles signées Jacques Plante et la musique de Charles Aznavour. À l'origine, le texte devait s'intituler Les étudiants, mais Aznavour n'était pas convaincu. Jacques Plante a alors réécrit les paroles pour raconter l'arrivée d'une troupe de théâtre ambulante dans un village avec ses musiciens, ses magiciens justement et ses comédiens. Cette ambiance de théâtre populaire et de fête foraine a largement contribué au succès de la chanson. Plus de 60 ans après sa sortie, Les Comédiens restent l'une des chansons les plus emblématiques de Charles Aznavour. Un hommage poétique au monde du spectacle et à ces artistes qui font rêver le public de village en village. Et lorsque résonne Viens voir les comédiens, c'est tout l'univers du théâtre

pour les comédiens de Charles Aznavour ce matin, 9h17, la suite Léo Sayer, Mike Brandt, encore quelques petites minutes pour jouer avec nous par WhatsApp 5253-8484. Dans 5 minutes, je vais arrêter, donc on prend plus d'inscriptions, envoyez vinyle pour repartir avec votre billet. Deux invitations que je vous offre là ce matin pour la soirée vinyle Experience Café du Vieux Conseil, prévu le 4 juillet, donc à Port-Louis, à partir de 20h. Allez, quelques minutes, envoyez vinyle et le gagnant sera peut-être vous, hein, on sait jamais. Léo Sayer, Mike Brandt juste après.

0: il avait vu juste à l'époque, Mike Brown, hein. Donne un peu de toi. Ouais. Donner pour se faire plaisir sans rien attendre au retour. Mais quoi que maintenant, des fois, c'est un petit peu compliqué en ce temps. Hein. On donne, on ne reçoit rien. Bon, ben, c'est pas grave. Voilà, l'essentiel, de se faire plaisir. C'est tout ce qui compte. Mike Brown, donne un peu de toi. Tom Jones arrive, Gérard Lenormand également. Le temps pour nous d'accueillir notre gagnante ce matin. Elle est du côté de Beaubassin. Rosemée est avec nous. Bonjour.
1: Bonjour, Elvis.
0: Comment ça va?
1: Ça va bien, merci. Et toi?
0: Très, très bien. Merci. Alors, comment ça a été ce réveil en ce dimanche matin? Pas trop dur? Non, ça va, tranquille.
1: Oh, non, correct.
0: Qu'est-ce qu'on a fait comme ça ce matin, là? Un nettoyage? Non, la moche? Non, fini fait tout dit. Fini fait hier. D'accord, ok.
1: Je vais aller morcer maintenant.
0: Maintenant? Ah ben quoi que, oui, quoi que, il fait un petit peu frisqué, c'est bon là. Là ça va, voilà. Un petit peu de soleil pour nous réchauffer.
1: Je vais aller morcer maintenant. Ça fait du bien. J'ai quitté Valérie à son travail.
0: Voilà.
1: J'ai quitté
0: Marcy à son travail. Oui. Ah ben, il y a des choses.
1: Et là maintenant.
0: Ah ben maintenant, relax, cool. En tout cas, bravo, merci d'avoir joué avec nous ce matin. Donc, j'ai le plaisir de vous offrir vos deux entrées, vos deux invitations pour la soirée vinyle. Waouh, ça va être un grand moment. Hein.
1: Super.
0: Des bons sons vinyles des années 80, 90, 2000, ça, comme on les aime, quoi. Pur son. Ça va être donc ce samedi 4 juillet au Café du Vieux Conseil à partir de 20h. Donc pour les autres, merci d'avoir essayé, tenté votre chance, merci. Et sinon, si vous avez plus d'infos sur la page Facebook, vous allez voir donc cette soirée Vinyl Experience of 2026. Merci à vous, Rosemée.
1: Merci à toi,
0: Elvis. Bonne journée, bon dimanche. Ben voilà, merci.
1: Bonne fête de la musique.
0: Allez, merci beaucoup. Et surtout, passez un bon moment. Hein. Voilà. Et sinon, à 9h26, à venir, Tom Jones, Gérard Lenormand, également c'est Jérôme, Frédéric François. Que du bonheur pour vous. Et faites-vous plaisir. Quelques petits pas de danse dans le salon, ça fait du bien.

0: Ride So Long, à l'instant, la voix de Jérôme. Bonjour à Magali de Floréal. Bonne fête de la musique. C'était top hier soir. Merci de nous emmener à Broadway. C'était pas mal. J'ai fait un petit coucou à mes parents, Gaëtan et Marie-Claude. Gros bisous à toi. Mais merci beaucoup, Magali. Et puis un bonjour également à Mirko et Benéja qui nous écoutent. Frédéric François arrive, comme annoncé.
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2: Ah bonjour Damien qui nous écoute du côté de l'Australie, qui souhaite une bonne fête des pères à son papou et de gros bisous à sa maman, ainsi qu'à grand-mère. Merci Damien. Pardon. Et puis bon dimanche à vous tous, bonne fête de la musique à tous, très belle programmation. Merci Liliane, Liliane H. Coucou Elvis, bonjour à mes deux petites filles, Léa et Mélia. Merci envoyé par Grandpa Buddy. Oui, n'oubliez pas. Et puis bonne fête de la musique. C'est Marie-Ange Élie et Jenna de Saint-Pierre. Et ce rendez-vous fête de la musique justement à partir de 13h. Relayé de la MBC2, de live music en acoustique avec quelques artistes qui seront là 13h-15h à vivre sur RMA.

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2: 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Allez, 9h44, tout de suite, quelques avis de décès.
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2: Décès de Monsieur Vinay Devesh Prakash Padarot. Monsieur Vinay Devesh Prakash Padarot, âgé de 35 ans, le convoi sortira de la résidence familiale au numéro 5 à la rue Mahmoud Hossein Elam à Sainte-Croix ce dimanche à 11h pour se rendre au crématorium de Cipaye Brûlé à Vallée des Prêtres. Décès de Madame Marie-Stéphanie Paris. Madame Marie-Stéphanie Paris, née Gaspard, aussi connue sous le nom de Sévranie, âgée de 48 ans, le convoi sortira de sa résidence à Mère Teresa, numéro 18, Triolet, ce dimanche à 11h, pour se rendre au cimetière de Bois-Marchand, à Terrouge. Décès de M. Christian Jocelyn Antoinette. M. Christian Jocelyn Antoinette, aussi connu sous le nom de Fine, ex-habitant au numéro 87, Tromelin, rue Tromelin, cité briqueterie à Sainte-Croix, âgé de 54 ans. Le convoi sortira de la chapelle Ordan-des-Liensens à la route royale à Beaubassin, ce dimanche à 11h15. Pour se rendre à la cathédrale Saint-Louis à Port-Louis et de là au cimetière de Paille. Le décès de M. Priti Virajan Subrayan. M. Priti Virajan Subrayan, aussi connu sous le nom de Vedan, âgé de 57 ans. Le convoi sortira de chez son épouse, Pamela Subrayan, à Telugu Temple Road à Goodlands, ce dimanche à 11h30, pour se rendre au crématorium de Belmont à Goodlands. Décès de M. Guy Harold Narcisse. M. Guy Harold Narcisse, aussi connu sous le nom de Michel Harold, âgé de 71 ans. Le convoi sortira de chez sa fille, Marie-Sara Jenny Estelle, au numéro J49, Diego Garcia Lane, morcellement Édouard, Baie du Tombeau, ce dimanche à 11h30, pour se rendre à l'église Montpasteur et Baie du Tombeau et de là au cimetière de Bois-Marchand, à Terrouge. Décès de M. Jean-Gabriel Jocelyn Hervé Sauteur. Jean-Gabriel Jocelyn Hervé Sauteur, aussi connu sous le nom de Jean, ex-habitant de la rue Beethoven à Cité Richelieu, âgé de 55 ans. Le convoi sortira de la chapelle ardente de Mourat à la route royale à Petite-Rivière ce dimanche à 13h pour se rendre à l'église Saint-Claude-Marie à Petite-Rivière et de là à l'incinérateur de Bambou. Et le décès de Madame Marie-Doris Boudou-Apia. Madame Marie-Doris Boudou-Apia, aussi connue sous le nom de Doris, âgée de 62 ans. Le convoi sortira de chez sa mère, Gisèle Boudou, à Cité Malherbe à Cœur-Pipe, ce dimanche à 14h30 pour se rendre à l'église Sainte-Thérèse à Cœur-Pipe et de là au cimetière de Bigara. À toutes ces familles endeuillées, la MBC RM1 vous présente ses plus sincères condoléances.
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2: Gilbert Bécaud, encore une fois. Quel bonheur. 9h45.

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L'amour, I love you to want me. À 9h54, mes amis. Moi, j'étais ravi d'être des vôtres en ce dimanche matin, un petit peu frisqué, mais ça va mieux maintenant. J'espère que vous aussi, de votre côté, vous avez été gâtés encore ce matin avec des belles chansons de légende, comme on les aime. Histoire de vous réchauffer aussi, je vous souhaite un bon dimanche à l'écoute de votre radio. Restez avec nous, il y a plein de belles choses qui arrivent. En fait, la musique aujourd'hui, peut-être 13h, n'oubliez pas ce rendez-vous en live, donc au layer de la MBC2, avec des artistes en live acoustique sur RM1 de 13h à 15h. Bonne fête de la musique à vous. Et puis, je vous retrouve demain, on démarre la nouvelle semaine ensemble, 16h18, pour votre rendez-vous, l'Afternoon Ride. Voilà, à venir dans quelques minutes, Tempête, dans une tasse de thé avec Reza. Bon dimanche, salut.

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1: Mesdames et messieurs, bonjour et bienvenue dans Tempête dans une tasse de thé. C'est un grand plaisir pour moi de vous retrouver comme chaque dimanche sur RM1 et tout particulièrement aujourd'hui à l'occasion de la fête de la musique. Eh bien, on vous souhaite évidemment une très joyeuse fête de la musique à tous, à tous nos auditeurs de RM1. Et aujourd'hui, j'ai le plaisir de recevoir en cette occasion, eh bien, une rappeuse d'exception, Mouchira, qui est avec nous en studio ce matin. Bonjour Mouchira.
2: Bonjour à tous.
1: On est ravis de vous avoir avec nous en studio. Mouchira, vous êtes à la fois rappeuse et bodybuildeuse.
2: Exactement.
1: Donc voilà, déjà quand j'ai entendu ça, je me suis dit, bah, elle, j'aimerais bien l'inviter. Parce que là déjà, on sent que vous vous déconstruisez un petit peu les codes. Donc ouais. On va revenir un petit peu sur vous déjà, pour comprendre un petit peu votre parcours et comment vous vous êtes lancée à la fois dans le rap et dans le bodybuilding. Alors racontez-nous un petit peu ce que vous faites dans la vie déjà.
2: Alors, à l'heure d'aujourd'hui, donc je m'appelle Mouchira Luidialam, j'ai 26 ans, je suis maman de deux enfants, bodybuildeuse, rappeuse et coach sportive. Donc voilà un peu...
1: Plusieurs casquettes déjà.
2: Oui, voilà, exactement.
1: Et donc, vous, il s'avère que vous avez toujours été un garçon manqué.
2: Exactement, je pense que c'est la ligne conductrice de mon parcours, c'est que j'ai tout le temps voulu faire me comparer aux garçons. Mm-hmm. Et depuis toute petite, hein, je veux courir plus vite qu'eux. Et puis, ben, ça a suivi. Hein,
1: ça vient d'où, ça, Mouchira ?
2: Je sais pas. J'ai l'impression... Moi, je suis deuxième dans ma famille. On est à trois. J'ai l'impression...
1: Est-ce que vous êtes tous comme ça dans la fratrie ?
2: Non, pas du tout. Ma grande sœur, non. Mais j'ai l'impression que souvent dans les familles, les deuxièmes sont un petit peu plus rebelles. Mmh. Enfin, c'est ce que j'ai observé. Mmh. Et je sais pas. C'est inné, peut-être. Je sais pas.
1: Ouais. Et donc, il y avait cette volonté donc, de toujours essayer d'être en compétition avec les garçons de votre âge.
2: Oui, c'est ça.
1: Ce qui vous a poussé d'abord vers le sport.
2: Exactement, oui. Donc, j'ai tout le temps aimé faire des sports collectifs, basketball, volleyball, ping-pong, enfin tout ce qu'il y avait. Mm-hmm. Mais je voulais jouer avec les garçons parce que pour moi, les filles étaient nulles, entre guillemets. Mais, et du coup, ben, oui, ça a suivi. Oui, ça a suivi.
1: Mais après les sports collectifs, on va dire, quand vous avez avancé un petit peu dans votre parcours, dans vos études, eh bien, donc vous avez entamé notamment des études d'ingénierie.
2: Oui.
1: Et là, il n'y avait plus pour vous cette possibilité de pratiquer des sports collectifs.
2: Exactement. Par rapport à mes horaires, etc., je n'ai pas trouvé un club où je pouvais m'entraîner. Du coup, je me suis dit, mais la façon la plus facile de pouvoir m'entraîner quand je veux, c'est de rejoindre une salle de sport. Et donc, à l'époque, je ne savais pas du tout, je ne connaissais rien sur la musculation. Mais quand j'ai rejoint la salle, donc, le coach sportif qui était là-bas, il me dit, ben voilà les machines de cardio. Mm-hmm. Et là-bas, c'est la muscu, c'est pour les hommes. Donc moi, quand j'ai entendu pour les hommes, je me suis dit, ben, on va aller là-bas plus tôt.
1: Donc, en fait, naturellement, dans votre tête, ça a toujours été comme ça.
2: Voilà, exactement. Et dès que j'ai commencé, j'ai voulu apprendre sur comment prendre de la masse musculaire, etc. Et là, j'ai découvert les

chaîne de notamment Jamcore DZ, un ancien bodybuilder. Et là, j'ai appris beaucoup de lui. J'ai appris, il m'a transmis sa passion du bodybuilding, c'est-à-dire au niveau vraiment masse musculaire élevée, posing sur scène, etc. Donc, depuis le début, je suis tombée dedans. Et depuis ça, j'ai essayé de prendre de la masse. Je suis passée de 38 kilos à

0: Bon, comment vous expliquez cela, le fait que vous plongez à ce point dans cette pratique du bodybuilding, du culturisme?
1: Alors, moi, dans ma personnalité, je pense que je suis très obsessive sur cette. Comme je suis sélective, mais quand je choisis quelque chose, c'est vraiment pour aller à fond. Je ne vais pas faire. Me parlez pas de CrossFit, me parlez pas de HYROX, me parlez pas d'autres trucs. Bodybuilding pur. Je suis une puriste, on va dire, ouais.
0: C'est-à-dire que quand vous vous concentrez sur une discipline, c'est ça et rien d'autre.
1: Exactement. Dans la musique, c'est la même chose. J'écoute que du rap conscient et je fais que du rap conscient. Et voilà.
0: Et on ne peut pas vous faire dévier de
1: Non.
0: cette ligne-là, en fait.
1: Non, comme en ce moment, je suis vraiment. Enfin, moi, je suis vraiment dans le old school et j'ai du mal à sortir de ce old
0: Oui.
1: school-là.
0: Donc, c'est-à-dire, vous avez des idées bien tranchées sur ce que vous voulez, en tout cas.
1: Ouais.
0: Ouais. Alors, donc d'un côté, on a ça, on a le bodybuilding,
1: Ouais.
0: mais donc ça, c'est le côté un peu plus physique, mais
1: Ouais.
0: après, on a le côté artistique.
1: Voilà.
0: Donc, racontez-nous un petit peu comment, déjà, vous découvrez le rap, et puis vous avez aussi fait du slam, vous avez écrit des textes de poésie également,
1: Oui.
0: donc racontez-nous un peu
1: Alors,
0: tout
1: la
0: ça.
1: poésie, c'est avec moi depuis que je suis toute petite. Donc, j'écris. C'est un plaisir pour moi d'écrire. C'est facile. J'aime faire les rimes. J'aime. Ma prof de français me faisait écrire des textes et des textes. Et ensuite, voilà, j'ai fait des concours de slam à l'école. Et ensuite, bon, voilà, quand je suis partie en études, j'ai un peu tout oublié. Mais j'avais plein de textes avec moi. Et puis, arrivé, j'avais 21 ans, 20, 21 ans comme ça. J'ai vu une miniature donc de deux femmes, donc c'était Confession Nocturne de Diams et Vita. Et à chaque fois, ça me proposait ça, mais j'avais jamais cliqué. Et là, je clique et je vois une femme. J'étais pas sûre que c'était une femme parce que du coup, voilà, Diams, elle est un petit peu garçon manqué, elle
0: Ouais,
1: aussi.
0: un peu. Donc là, c'était un peu un modèle pour vous,
1: Ouais,
0: en fait.
1: exact. Et quand elle rappe, je savais pas si c'était une femme ou
0: Ouais,
1: pas parce que même sa voix est un peu grave. Et là, quand je fais des recherches sur Diams, je vois son parcours. Et je découvre le rap, ben je me mets à rapper mes morceaux et c'est naturel. Depuis la première fois, on dirait que j'avais rappé toute ma vie. Donc vraiment, je tombe dedans et comme avec le bodybuilding, je vais à fond dedans. Je me mets à trouver des instrus, à rapper tous les jours. Ouais.
0: Donc là aussi, ça démontre aussi votre persévérance, votre détermination dans ce que vous faites quand vous vous engagez dans une discipline, dans un art, vous y allez à fond,
1: Oui, exactement,
0: jusqu'au bout, hein.
1: oui. Oui.
0: Donc en découvrant un peu Diams par hasard, là
1: Oui.
0: aussi c'est pareil, vous allez vraiment creuser sur son parcours, lire
1: Oui,
0: son
1: j'achète son
0: livre.
1: livre, etc. Ouais, je suis émerveillée par son parcours parce que moi aussi, donc elle s'est convertie à l'islam et elle était venue à l'île Maurice. Donc il y avait plein de points en commun aussi parce que à l'époque j'étais en France quand j'ai découvert ça. Je me dis, elle est venue à l'île Maurice, elle se convertit et moi j'étais en plein de, j'étais en recherche de ma foi à l'époque. Et donc ça me parle énormément et ouais, elle me rapproche aussi de ma foi quelque part. Ouais.
0: Et est-ce qu'on peut dire que vous êtes un peu la Diams mauricienne?
1: À l'époque on aurait pu, mais à l'heure d'aujourd'hui, donc elle m'a mis dans le rap, elle m'a inspirée, mais à l'heure d'aujourd'hui j'ai d'autres rappeuses qui m'inspirent peut-être
0: Comme
1: plus,
0: qui, par
1: comme
0: exemple.
1: Kenny Arcana ou Kazé.
0: Ok.
1: Donc c'est vraiment des old school underground, mais il y a certains qui doivent connaître. C'est vraiment du rap conscient, rap qui dénonce. Pour moi, c'est le vrai rap, c'est ça. Ouais.
0: Alors, pourquoi en particulier le rap conscient, Mouchira?
1: Parce que pour non, alors là, c'est un autre débat. Mais pour moi, l'art en général, ça doit être un art qui a un but, qui dénonce, qui apporte quelque chose de positif, de pour moi, ouais, c'est vrai que j'ai un peu du mal avec la musique pour qui raconte n'importe quoi. Pour moi, c'est pas de l'art. On vient critiquer l'art là. Donc pour moi, c'est ça doit avoir un
0: Il faut
1: sens.
0: qu'il y ait un but derrière, un
1: Oui, il faut qu'il y ait un but,
0: objectif.
1: voilà.
0: Et donc pour vous, ça, il y a cet engagement, il y a
1: Exactement.
0: cette idée de susciter une réflexion, peut-être.
1: Ouais, une réflexion, d'aider, de créer des déclics, ou même parfois quand nous, on se dévide dans nos textes, ben ça peut aider, ouais, ça peut aider d'autres personnes à prendre conscience de certaines choses. Ouais.
0: Est-ce que ça a été le cas, par exemple, pour vous, quand vous avez pu partager certains rap que vous avez écrit, que
1: Oui.
0: vous avez performé vous-même? Est-ce que, justement, vous avez eu ces retours? Est-ce que il y a des personnes qui vous ont écouté et qui vous ont dit, merci Mouchira, je me retrouve dans ce que tu nous proposes?
1: Alors moi, pour le moment, ce que j'ai observé, c'est que juste la démarche d'avoir le voile, de rapper et de faire du bodybuilding, l'image, le symbole que ça envoie, je crois que c'est fort.
0: Ben oui, ça c'est sûr. Ouais. C'est aussi l'une des raisons pour lesquelles je voulais vraiment

0: vous inviter, oui, parce qu'on est, dans cette déconstruction des clichés Mouchira. Donc là, on va y aller. On va pas y aller avec des pincettes.
1: Oui.
0: Il faut bien le dire quand même. Quand on imagine une rappeuse, on ne voit pas forcément une femme voilée, une femme qui fait du bodybuilding.
1: Oui.
0: Donc, qu'est-ce qu'on vous a dit par rapport à cela, justement?
1: Alors, ce qu'on m'a dit, j'ai un exemple, c'est que quand j'ai commencé à porter le voile en France, pour la première fois, donc il y avait une fille, je pense qu'elle me regardait, parce que j'étais vraiment bodybuildée. Je pense qu'elle m'observait du coin de l'œil, c'était une musulmane, et elle se couvrait pas. Et du jour au lendemain, j'ai mis le voile, elle est venue me voir, elle m'avait jamais parlé, elle me dit « Mais là, tu me donnes du courage. » Parce que si toi, qui as un corps comme ça, tu portes le voile, là, ben... elle avait peur en fait du regard des autres. Elle me dit mais maintenant c'était bon, je peux le mettre aussi, tu vois. Donc ouais, c'est très positif, je trouve. Ouais. Et comme c'est très négatif, il y a beaucoup de critiques aussi. Ouais.
0: Mais oui, mais je peux l'imaginer. Mais j'imagine que c'est également la même chose pour que ce soit pour le bodybuilding, mais aussi pour la pratique du rap.
1: Oui, c'est la même chose. C'est ça, c'est la même chose. Ouais, les retours sont pareils, le message est et le même, on peut dire. Ouais.
0: C'est-à-dire qu'on va avoir un peu du blanc et du noir. C'est-à-dire
1: voilà.
0: D'un côté, vous allez susciter peut-être une forme d'inspiration, vous allez fasciner.
1: Oui.
0: Pour peut-être justement pour les jeunes filles musulmanes qui veulent se lancer,
1: oui,
0: dans ce genre de pratique. Donc vous allez peut-être servir un peu de modèle,
1: oui, c'est
0: d'exemple,
1: ça.
0: D'exemple.
1: Oui.
0: Mais de l'autre côté, pour les plus conservateurs, on va dire,
1: oui,
0: ça peut être assez mal vu aussi parce que souvent on n'associe pas forcément une femme musulmane avec la pratique du bodybuilding ou du rap.
1: Oui.
0: Donc, comment on navigue entre ces deux mondes?
1: Comment on navigue entre ces deux mondes? Personnellement, je crois, je fais mon job et puis je m'en vais. je sais pas. J'anime pas les critiques. Et puis...
0: Ça ne vous affecte pas? Ça ne vous touche pas? Ça ne vous atteint pas?
1: Non, pas
0: jamais,
1: vraiment.
0: Jamais, ça ne vous a jamais atteint?
1: Non, après je dis, bon voilà, je vais aller me plaindre avec mon mari, c'est tout.
0: Mais ça ne va pas plus loin.
1: Voilà, ça ne va pas plus loin. Mais non, ça ne m'affecte pas du tout. Je trouve que c'est une mission, voilà, c'est une mission. Et que, comme je dis, j'ai les épaules pour, je pense.
0: Oui, je pense ouais, aussi. Je ne veux pas venir vous embêter,
1: ouais,
0: de toute façon.
1: Oui, c'est ça. Donc,
0: Et aujourd'hui, on parle peut-être un petit peu de votre profession actuelle, Mouchira, en dehors du fait que vous fassiez du rap. Vous êtes également coach sportive pour les femmes.
1: Voilà, exactement. Donc un alignement total de mon message. Ouais.
0: Oui. Donc pourquoi uniquement pour les femmes?
1: Ben parce que donc dans ma foi, j'ai pas le droit de coacher des hommes, mais même si on va plus loin. Ouais, c'est éthique, c'est un respect pour mon mari aussi.
0: Mmh.
1: Et puis, avant ça, il faut le dire que j'ai coaché des hommes.
0: Mmh.
1: je pense que la plupart des hommes ont un ego très fort. Et que, voilà, exactement.
0: Et donc,
1: ils vont pas se laisser coacher. Mais non, au-delà de ça, c'est juste pour rester tranquille. Voilà, je vais pas chercher des emmerdes avec les hommes.
0: Quels sont les retours par rapport à cela, par rapport aux femmes que vous coachez? Est-ce qu'elles sont réceptives par rapport à votre enseignement, à ce que vous leur transmettez?
1: Alors, il y a tous les profils. Il y a vraiment tout et on voit dès le début. Donc, en tant que coach, il faut s'adapter. Et moi, j'ai tendance, comme je suis vraiment très, très passionnée par le bodybuilding, j'ai du mal à comprendre peut-être les femmes qui n'ont pas la passion, qui n'ont pas la motivation de peser la nourriture, de venir s'entraîner, etc. Donc, c'est un travail plus de mon côté que de leur. Parce que pour moi, tout le monde n'a pas besoin d'être passionné par le bodybuilding. Mmh. Mais par contre, mon message, c'est prenez soin de vous pour pouvoir prendre soin des autres. C'est vraiment mon message. Mmh. Pour moi, toutes les femmes doivent faire un sport et la musculation, c'est le roi des sports.
0: Mmh.
1: Ouais.
0: Donc, on sent que ça vous anime hein, jusqu'au
1: oui,
0: bout. Là on sent la passionnée derrière, en tout cas, dans ce que vous nous racontez. Et donc là, au niveau des femmes qui viennent vous voir, c'est, on a de tous les âges?
1: De tout, oui, de tout. De tout. Donc, on a des plus jeunes qui veulent se sentir mieux dans leur peau, avoir confiance en elles. Et puis, des mamans qui veulent pouvoir avoir plus d'énergie pour s'occuper de leurs enfants ou reprendre leur corps après grossesse. Et on a les personnes âgées aussi qui veulent ne plus avoir de douleur. etc. Donc, on a vraiment tout.
0: Donc, et c'est très varié, très varié.
1: Voilà, c'est très varié, oui.
0: Et vous, ça vous apporte aussi quelque chose de pouvoir rencontrer cette diversité de femmes, de profils.
1: Oui, je pense que pour moi, ça confirme.

0: Le pouvoir de la musculation et le pouvoir de la nutrition aussi, parce que ça va ensemble. Ouais, ça fait que confirmer mes croyances par rapport à cela, parce que moi, donc voilà, je fais attention à moi. Pour moi, la musculation, c'est vraiment au centre de ma vie, parce que je vois que donc après les accouchements, si je ne m'entraîne pas, je ne peux pas, en fait. Je commence à avoir des douleurs, à perdre en énergie, en force. Donc, pour moi, c'est...
1: Il faut que vous mainteniez cet équilibre, cette stabilité.
0: Exactement, oui. Ouais.
1: Donc, ça vous demande aussi une véritable discipline, en fait.
0: Oui, mais après, comme moi, c'est la passion qui me... J'ai pas besoin de... Il faut pas qu'on soit derrière moi pour aller. Mm-hmm. Pour aller m'entraîner,
1: pour
0: manger.
1: Vous savez que vous devez le faire.
0: Ouais,
1: vous avez réussi à vous conditionner.
0: C'est un plaisir, en fait, pour moi, oui. Mm-hmm. Mais je comprends que c'est pas le cas pour tout le monde.
1: Mais en tout cas, vous avez la même démarche à la fois dans le bodybuilding et dans le rap.
0: Oui, voilà. Je vais à fond.
1: Ouais.
0: Oui.
1: Et vous trouvez l'équilibre entre les deux?
0: Oui.
1: Est-ce que vous rappez en faisant du bodybuilding?
0: J'écoute du rap, par contre. Oui, j'écoute le texte. Hein. J'écoute pas, comme je dis, moi, j'écoute pas beaucoup de musique. J'écoute, c'est vraiment pour le message, c'est pour animer ma révolte. Il y a des chansons que j'écoute et ça me donne envie de plus d'aller dans ma révolte, de continuer à, je sais pas, boycotter. Ça renforce cette révolte, cette rébellion. Mais sinon, en dehors de ça, voilà, le rap, c'est vraiment avec un bus. Je rappe pas pour m'amuser, on va dire.
1: Alors, vous parlez de votre révolte, Mushira.
0: Oui.
1: Aujourd'hui, en 2026, qu'est-ce qui vous révolte dans ce monde?
0: Ah, qu'est-ce qui me révolte? Je dirais le plus gros mot que je peux dire, c'est le capitalisme. Je crois que c'est à la source de beaucoup de mots, même pour les femmes. Hein. Je pense que voilà, on zoome sur la femme qui a des défauts, elle doit pas être trop grosse, elle doit pas être trop ceci, trop cela. Ça reste sur l'apparence, le superficiel, le matérialisme, on consomme. Et puis il y a Kenny Arcana, une artiste qui dit, ben, les gens, donc ça, c'est un titre qui s'appelle Jean Pressé, vous pouvez aller écouter, et elle dit, vous courez sans savoir où vous allez. Et c'est exactement ça. Mmh. Ah, vous courez sans savoir où vous allez.
1: Sans destination précise.
0: Ouais, exactement.
1: Ouais, ouais.
0: Et ouais, je pense que ça a été créé un peu, on a été mis dans cet environnement, mais il faut en sortir, et je pense qu'on peut, ouais.
1: Et donc vous, là, aujourd'hui, vous avez des messages, justement, qui vont dans cette optique-là, qui suivent
0: cette
1: optique-là.
0: Exactement, donc j'ai un titre que je vais faire dans quelques minutes, normalement, qui résume un peu tout, donc ça s'appelle Reality Check,
1: ouais.
0: Ça résume un peu tout ça. Tous les points que je veux aborder, c'est un peu un résumé.
1: Un peu un retour sur votre parcours aussi.
0: Oui.
1: C'est, justement, on va bientôt vous laisser interpréter ce morceau Mushira. Donc peut-être juste vous nous en parler un petit peu avant, au préalable, nous raconter un petit peu l'historique. Qu'est-ce qui vous a inspiré à écrire ce texte Reality Check?
0: Alors ce texte, il a été écrit en plusieurs fois. C'est-à-dire, donc les couplets ont été écrits notamment pendant la crise sanitaire, donc 2020 comme ça, en France. Donc j'avais écrit ce texte parce que j'avais pris conscience de plein de choses à ce moment-là. On réalise que voilà, les trucs qui avaient d'importance, en réalité, n'ont pas d'importance. J'ai commencé à voir l'envers du décor.
1: Concernant des choses spécifiques?
0: Ouais, même les vaccins, etc., si on peut en parler, mais on va dire les conspirations, etc., par rapport au nouvel ordre mondial. Bon, ça, je pense que les gens...
1: Je sens qu'il y a eu beaucoup de réflexions de votre part.
0: Beaucoup de réflexions, ouais.
1: Une grosse remise en question sur l'ordre des choses.
0: Ouais, voilà.
1: Ouais.
0: Qu'on était déconnectés de nous-mêmes, de notre force. Et ensuite, voilà, quand je suis revenue à Maurice, que j'ai voulu enregistrer en pro, etc., ben j'ai réécrit et ça a été encore plus complet parce que quand tu deviens maman, etc., tu gagnes en sagesse, je trouve. Et donc voilà, j'ai peaufiné le texte. Ouais. Je l'ai enregistré avec un contact qu'on a en commun, Dylan, et ça a donné Reality Check.
1: Ben, on va vous écouter tout de suite pour ce texte, pour ce morceau Mushira. On va vous lancer, donc vous allez nous faire ça en live pour la fête de la musique. Donc c'est un petit cadeau que vous nous offrez à nous et à nos auditeurs. On va écouter tout de suite Mushira avec Reality Check. C'est parti.

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1: Et nous sommes de retour sur le plateau de Tempête dans une tasse de thé. On vient d'entendre Mouchira en live avec son morceau Reality Check. Merci Mouchira.
2: Ah, avec plaisir.
1: Alors, comment c'était?
2: Oh, ça va.
1: Ça va.
2: Je passe un bon moment. À vous de me dire.
1: Vous passez un bon moment? Non, mais c'est surtout pour savoir si vous passez un bon moment.
2: Ah oui, moi, je passe un bon moment.
1: Voilà, tant que vous pouvez rapper, ça va.
2: Oui. Ouais. Tant que je peux parler, hein. Donnez-moi un micro, je suis OK.
1: Allez, bon. Super. Non, on est très content de pouvoir échanger avec vous. Ah. Et donc, oui, en tout cas, là, on retrouve enfin, ce que vous nous expliquez tout à l'heure. Donc, c'est vraiment ce rap conscient et cette critique aussi du capitalisme.
2: Oui.
1: Donc, de ce monde-là. Et pour vous, il y a toujours quelque chose à dénoncer comme ça dans chacun de vos textes.
2: Oui. Après, ce n'est pas forcé. Hein. C'est que j'écoute mon cœur et je pense que... Donc, pour moi, voilà, je suis musulmane, je crois en Dieu. Donc, je crois que Dieu, il nous met là, on a un parcours et que si on écoute notre cœur, ben, on n'a pas à planifier. Je ne planifie rien. Mmh. Sur le moment, si j'ai vécu telle chose qui me fait envie de critiquer ou dénoncer telle chose, je pense que c'est Dieu qui a mis ça sur mon chemin. Mmh. Et puis ben c'est mon boulot.
1: Donc à ce moment-là, vous ne vous posez pas vraiment de questions, c'est-à-dire que ça devient assez naturel,
2: ouais,
1: pour vous, et vous suivez votre instinct en fait.
2: Exactement, oui. C'est-à-dire que j'ai essayé de me poser des questions. Des fois je me dis, ben voilà, on va écrire sur quoi. Au final, ça marche pas comme ça. J'ai appris que la vie, ça marche pas comme ça, qu'il fallait pas tout planifier. Ça sert à rien, vraiment. Je peux mourir demain. C'est tout, voilà.
1: En tout cas, vous avez une philosophie déjà bien définie.
2: Oui.
1: Ouais.
2: Oui.
1: Alors, donc on va revenir un petit peu sur vous passez un certain temps déjà en France donc pour vos études.
2: Oui.
1: Et puis ça. Vous rentrez à Maurice. Là, il y a aussi une rencontre décisive pour vous. C'est Tika La Cité.
2: Oui. Donc c'est lui qui me donc par rapport à la musique. Voilà, je commence à poster sur TikTok mes raps, etc. Et là, lui, voilà, il m'appelle, il m'envoie un message, il me dit de venir rapper, de faire un feat avec lui. Et là, il me dit clairement que on va sur du, j'ai un potentiel quoi. Mmh, mmh. Il me redonne confiance. Enfin, il me

0: donne confiance.
1: Mais surtout parce que là, pour vous, c'est un petit peu la jungle quand même, parce que vous avez été un peu, enfin, vous étiez loin du cercle musical mauricien.
0: Exactement. Voilà.
1: Donc, il fallait se remettre un peu dans la sauce.
0: Voilà, exactement. C'est que j'avais zéro contact, j'avais aucune idée de. C'est tout était un peu flou. Je savais juste que j'aimais rapper. Donc, quand il me contacte, il me dit là un groupe légendaire, etc. Qu'il aurait aimé que je fasse partie de ça. Ça me redonne un peu les crocs, entre guillemets. Et jusqu'à l'heure, voilà, je pense que je vais travailler avec lui encore. On est encore dans cette optique-là.
1: Donc, ouais. Quand il vous propose ce featuring, pour vous, ça vous apporte aussi quelque chose? Qu'est-ce que ça vous apporte en termes d'expérience?
0: On n'est pas dans un studio pro, mais donc ça me donne l'expérience d'enregistrer, parce qu'avant, je n'avais jamais enregistré dans un micro, un bon son, etc. C'était que moi et ma caméra. Donc, en gros, il me fait une transition entre le pro et le chez moi.
1: Donc là, on est un peu en semi-pro, quoi.
0: Voilà, en semi-pro, mais il m'aide énormément, du coup, ouais, parce que ça me fait une expérience, un cadre un peu plus, voilà, un peu plus cadré. Ouais.
1: Alors, il s'avère que c'est cette année, en fait, que vous avez vraiment décidé de vous remettre sérieusement au rap, parce que pendant un moment, vous avez pris un peu de temps pour vous, vous avez eu des enfants, vous êtes mariés, etc. Donc, comment on fait pour revenir sur la scène? Est-ce que c'était difficile pour vous?
0: Alors, donc, ce qu'il faut savoir, je ne suis jamais vraiment partie parce que j'ai fait des scènes entre, même avec mon gros ventre, j'étais à 3 semaines de l'accouchement, j'ai fait un slam. Enfin, j'étais sur scène. Donc, je ne suis pas partie longtemps. Mais pour revenir, comme je rappais même à la maison, donc c'est pas si compliqué que ça, on va dire. Ouais, parce que bon, je suis quand même à l'aise sur les plateaux, etc., même sur la scène. Moi, je fais des scènes plus pour m'habituer, parce qu'il y a toujours des choses à apprendre. Mais on va dire que je n'ai pas forcément le trac que certains peuvent avoir. Donc, ce n'est pas... Ouais, parce que là, ça fait après plus d'un an que je fais une radio, etc. Mais je me dis juste... Enfin, je ne calcule pas trop.
1: Mais vous sentiez quand même que c'était une nécessité de revenir cette année?
0: Oui, ben je me suis dit, si je ne décide pas, si je ne mets pas le pied à l'étrier, je peux partir à 10 ans comme ça avec mes enfants, parce que la vie avec les enfants, c'est que tu es plongé 24 heures avec eux et tu peux vite t'oublier. Et moi, ouais, je me suis dit, non, si cette passion-là est dans mon cœur, c'est que j'ai quelque chose à faire, mais sans négliger mes enfants, hein, donc j'en fais... Ouais, je me suis dit, voilà, j'ai écrit ça dans mon carnet, je me suis dit, cette année, on va faire ça, ça, ça, et puis ben...
1: Vous arrivez à vous en tenir à ces objectifs, Mouchira?
0: Alors, j'arrive à les réaliser, mais ça prend plus de temps que prévu.
1: Il y a toujours un petit...
0: Un petit délai.
1: Un petit délai.
0: Ouais, là, normalement, j'ai sorti un clip au début de l'année, hein, mais c'est pas sorti encore.
1: Mais ça, c'est un peu la vie d'artiste aussi, ça se comprend.
0: Exactement, ouais. Voilà.
1: Quand on se donne une deadline,
0: souvent
1: on la respecte pas.
0: Oui.
1: Alors, je sais que vous travaillez beaucoup votre rap, déjà votre flow, tout ça, vos textes chez vous.
0: Oui.
1: Combien de temps vous passez par jour, par exemple, à rapper?
0: Alors, quand je sais que, par exemple, j'aurai une scène ou quelque chose comme ça, je peux rapper presque tous les jours, 2-3 heures temps. Ouais, presque tous les jours. Sinon, si j'ai pas de scène, c'est vrai que je peux vite délaisser le rap. Et ce que j'ai réalisé, que ben, je ne dois pas délaisser, parce qu'à n'importe quel moment, tu peux être appelé à faire quelque chose. Mais ouais, sinon, c'est très régulièrement. Et c'est juste quand la voix ne permet pas que je rappasse, je laisse poser 2 jours et après je reprends. Ouais.
1: Alors, il y a donc une autre rencontre, donc c'est avec Dylan Gouria.
0: Oui.
1: Qu'on salue s'il nous écoute, évidemment, qui était déjà là mardi dernier avec moi en studio. Donc, j'espère qu'il nous écoute. Comment vous avez été amené à travailler avec Dylan Mouchira?
0: Alors, voilà, pour faire clair et pour expliquer comment ça s'est passé, c'est que voilà, j'enregistrais avec Tic à la Cité, donc Pascal Chélène, ou l'Art Noir d'ailleurs.
1: Il y a plusieurs surnoms.
0: Plusieurs surnoms, ouais, il fait plusieurs choses aussi. Mais j'enregistrais avec lui, donc après une pause, j'ai eu mon deuxième enfant, etc. Je le recontacte pour enregistrer d'autres sons, et là il me dit, j'ai pas de micro, j'ai plus de micro. Et là moi je réfléchis, je lui dis, peut-être que c'est un signe pour que je passe en studio professionnel.

0: Donc il me dit ben oui. Et du coup, il me propose quelqu'un. Donc je vais pas dire son nom, mais il me propose quelqu'un, je le contacte. Et là, je vois clairement que ma foi, c'est un problème. Que bon, je suis presque sûre que c'est ça. C'est que bon, ils ont vu mon voile et ils me reviennent pas vers moi. Ils me disent oui, on va vous appeler.
1: Juste, enfin, il y a eu beaucoup de refus de la sorte, Mouchira?
0: Non, non, non. C'est-à-dire un seul. Un seul. Et après, j'ai fait des recherches pour un studio professionnel. J'ai vu un bon review pour Dylan Gouria. Et du coup, mon mari m'a dit, on va avec lui, ça paraît très bien. Ouais. Et du coup, on est parti avec lui et c'était top. Ouais.
1: Donc là, comment ça se passe? Vous le sollicitez?
0: Voilà, je l'appelle. Ouais, je l'appelle directement. Et dès qu'on parle, dès la première fois, quand je lui explique que je fais du rap conscient, parce que je lui dis, ben, je fais du rap, il me dit, ouais, moi, tous les styles, ça me va. J'ai même des contacts pour la radio, il me dit. Je lui dis, je crois pas que mon rap peut passer à la radio. Il me dit, ah oui, d'accord, ce type de rap, ben, on adore. On adore. Et du coup, c'était encore. Et moi, je cherchais de base, mon mari et moi, on cherchait vraiment quelqu'un qui comprend ce type de rap. Parce qu'il y a des gens qui, ça va pas leur parler, ils vont faire plutôt du mainstream. Et j'avais pas envie d'être dans un studio où je dénonce des trucs et ils me regardent en mode qu'est-ce que tu racontes? Non, donc là c'est super bien passé. J'avais fait le premier son qu'on a enregistré, c'était Gaza. Il me dit moi ça me touche ce sujet, donc ça m'a touché aussi parce que ouais ça touche pas forcément tout le monde. Et donc ouais c'est le feeling est vraiment passé, on a bien travaillé et c'était top. Les petits bémols, c'est que voilà, je suis. Donc, il était très, très carré, très, très professionnel, très carré sur les temps.
1: Ça, c'est Dylan. Hein.
0: Voilà.
1: Pour avoir travaillé avec lui, je sais ce que c'est.
0: Ouais, donc c'est un avantage, comme ça peut être des fois. Il faut trouver un
1: c'est
0: juste
1: un peu
0: milieu.
1: Challenging aussi,
0: ouais,
1: parfois.
0: Ouais, c'est un peu challenging, ce qui est positif, hein, parce que j'étais partie. Donc, je suis partie là-bas aussi pour apprendre, parce qu'il a beaucoup d'expérience.
1: Donc, est-ce que, après cette expérience-là, Mouchira, est-ce que vous pouvez dire aujourd'hui que ça vous a apporté quelque chose sur le plan professionnel? Ça vous a aidé à vous améliorer aussi?
0: Oui, clairement, sur les tempos, etc. J'ai compris où je devais travailler, comment je devais répéter. Et voilà, et il m'a vraiment aidé. Il m'a aussi montré un peu le côté, l'arrière de l'artistique. Parce que quand on est artiste, on ne voit pas forcément le derrière.
1: C'est-à-dire, pour développer.
0: C'est-à-dire, pour arriver à un haut niveau, pour être connu, disons, internationalement, que ben, il faut être carré sur ça, même les procédures, hein, les papiers, etc.
1: Toute la partie un peu moins fun de
0: Ouais, voilà, le
1: l'histoire.
0: moins fun.
1: La paperasse.
0: Ouais, et ça reste toujours moins fun pour moi. Donc,
1: En vrai, c'est bien d'avoir des gens qui vous accompagnent et qui s'y connaissent un peu. Et des gens de
0: Exactement.
1: confiance aussi.
0: Exactement, voilà. Donc, ouais.
1: Et donc ça, pour vous, vous arrivez à trouver ces personnes-là ou vous n'avez pas encore forcément réfléchi, Moshira?
0: Donc, moi, à l'heure d'aujourd'hui, je suis encore un peu en mode freestyle. C'est-à-dire que je pense que c'est dans ma personne
1: Vous
0: aussi.
1: aimez bien ce côté un petit
0: J'aime,
1: peu,
0: voilà. Donc, je
1: un peu down
0: laisse.
1: to earth.
0: Ouais, je pense que je laisse Dieu faire pour moi. Je calcule pas trop plus que ça. Ouais. Je me dis que Dieu enverra quelqu'un si j'ai besoin d'aide pour telle chose. Et puis voilà, je suis comme, ouais, je préfère rester comme ça.
1: Donc, vous enregistrez quelques morceaux avec Dylan. Donc,
0: Oui.
1: deux, trois?
0: Trois morceaux.
1: Trois morceaux. Il y en a un qui n'a pas marché.
0: Il y a un que. Voilà. Quand je le rappe, j'adore le morceau. Quand après modification, après correction, j'aime pas du tout. C'est juste que je me retrouve pas parce que c'est vrai que quand on rappe d'une certaine façon et que si c'est pas dit de telle façon, ben ça rend pas pareil. Et donc oui, mais après ça arrive hein, parce que je viens de débuter, on va dire, dans ce milieu
1: Vous trouvez
0: professionnel-là.
1: vos marques aussi
0: Voilà,
1: progressivement.
0: exactement. Donc ouais, on apprend et on avance. Voilà.
1: Et donc vous avez enregistré Reality Check justement avec lui.
0: Exactement.
1: Et puis il y a eu donc
0: Gaza.
1: Gaza, tiens bon. Et donc là, peut-être on va parler un petit peu de ce texte-là, Moucha, qui est un texte fort. Moi, c'est le premier que j'ai écouté.
0: Oui.
1: Dylan m'a fait écouter ce morceau-là parce que c'est lui qui m'a parlé de vous, hein, évidemment.
0: Oui.
1: Et donc il m'a dit, ah Reza, j'ai une artiste incroyable là, qui est venue en studio. Elle est bodybuildeuse, rappeuse, deux fois musulmane. Je dis quoi? Mais vas-y, fais-moi écouter parce que ça me semble assez dingue. Et effectivement, moi, je suis pas très à la base, je suis pas un grand amateur de rap. Mais quand j'écoute, je me dis ah ouais, il y a quelque chose, il y a du texte quoi.
0: Oui, il y a du
1: On sent que
0: texte.
1: c'est creusé, que c'est pas juste du rap pour du rap.
0: Oui, c'est ça. Donc, par rapport à Gaza, à ce qui se passe en Palestine. Donc, quand j'ai découvert ce qui se passait, c'était à travers du rap. c'était à travers le rap de Kerry James, qui lui, depuis des dizaines et des dizaines d'années,

0: se bat pour ça. Mmh. Et comme j'ai découvert le rap plus tard, donc je suis rentrée dans le milieu un peu plus tard, quand, en écoutant ses anciens textes, voilà, il parle de ça. Donc je me suis dit, mais il se passe quoi en Palestine, mmh, etc. Mmh. C'est là que j'ai découvert tout ce qui se passait. Ça m'a beaucoup, beaucoup touchée, surtout que maintenant, avec ben, les réseaux sociaux, on peut voir beaucoup
1: des,
0: de choses,
1: des images. C'est violent d'ailleurs.
0: Et du coup, ouais, même, ben, à l'heure d'aujourd'hui, j'arrive même pas à regarder tellement ça me, ouais, ça me fait mal en fait. Et en plus que je suis maman, des fois,
1: ouais,
0: on voit des vidéos,
1: de filles,
0: voilà, des enfants, pas... des femmes qui sont enceintes, etc. Mais du coup, je voulais... et voilà, pendant des jours et des jours, même mon mari m'a pleuré hein, en regardant les trucs. Et des jours et des jours, je me dis... j'étais chez moi, je me dis, mais qu'est-ce que je peux faire? Qu'est-ce que je peux faire? Parce que je ne veux pas rester comme ça sans rien faire. Et je me suis dit, ben moi, Dieu m'a donné ma voix, m'a donné le rap, alors je fais un rap, j'écris pour eux. Et c'est ce que j'ai fait. Et ensuite, j'ai eu l'occasion deux fois de rapper pour des événements, pour collecter des sous pour la Palestine. Et le son Gaza, c'était un deuxième son que j'avais fait pour un événement, du coup, en 2020, début d'année 2026, je crois. Non, c'était début de cette année. Mmh. Ouais, c'était début de cette année. Et du coup, je trouvais le son bien, donc je l'ai enregistré en studio. Ouais. Mmh.
1: Ben, on va peut-être l'écouter.
0: Écouter.
1: Ouais, ça serait pas mal. On va écouter ça tout de suite. Allez, on va écouter Gaza. Tiens bon, tout de suite sur RM1.

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1: Nous sommes de retour sur le plateau de Tempête dans une tasse de thé, toujours en compagnie de mon invité Mushira. Mushira qui vient de nous proposer un deuxième rap, Gaza. Tiens bon, merci beaucoup Mushira.
2: Avec plaisir.
1: Alors Mushira, on revient peut-être un petit peu sur le texte, rapidement, parce que donc j'imagine que ça a dû toucher pas mal de monde.
2: Oui, je sens donc l'émotion à chaque fois que je l'ai fait sur scène, etc. Clairement, il y a une émotion, mais qui vient aussi du fait que ça soit en rap. Mmh. Ouais, je pense que ça ajoute, parce qu'on me dit, mais pourquoi je fais pas que en slam, pourquoi je dois mettre un son, etc., surtout en tant que musulmane. Mmh. Je trouve que je touche beaucoup mieux avec le rap et surtout des plus jeunes. J'ai eu des enfants, donc tout petits, hein, qui m'ont fait une vidéo en me disant, parce qu'ils avaient vu qu'il y avait des critiques, en disant, oui, ben, on te soutient, etc. C'était top, on adore ben, le fait que mon personnage, entre guillemets, hein, qui, bon, c'est pas un personnage,
1: mais... atypique.
2: Voilà, mais que j'avais, il y avait une force derrière et que j'inspirais, ouais.
1: Et donc là, les retours, c'est plutôt des jeunes ou ça a été assez varié aussi?
2: Je pense que c'est de tout. Ouais, de tout.
1: Et ça, j'imagine que ça vous touche aussi, ça vous encourage à aller de l'avant, à poursuivre.
2: Exactement, oui. Ça m'encourage énormément parce que moi, le but, c'est vraiment de changer la mentalité. Bon, sachant que ce n'est pas moi toute seule qui vais le faire, mais que voilà, les jeunes...
1: Ils contribuent en tout cas.
2: Voilà, exactement, ils contribuent, oui. À changer les mentalités, oui.
1: Après ces deux morceaux-là, aujourd'hui, qu'est-ce qu'on peut attendre de vous?
2: Alors, prochain morceau sur lequel je travaille, que j'ai écrit, c'est justement face au racisme que j'ai pu observer, que j'ai pu vivre, des petites choses qui m'ont touchée. Donc, je sais qu'il y a certains qui vivent beaucoup pire que moi, tu vois. Mais c'est un son que je prévois pour les Mauriciens, notamment, pour qu'on s'unisse. C'est le message, c'est vraiment qu'on s'unisse. Et c'est un morceau qui s'appellera « Deux religions ». Et je pense que ça va faire... Ça va faire parler, peut-être, avec... ouais, j'espère, quoi. Et j'espère que le message va passer, que ben, on est tous unis, hein, peu importe, on est à l'île Maurice, on est censé être une île multiculturelle. Mais je pense que l'image que les autres ont en dehors, ben, c'est pas vraiment ça. Quand on y vit, vraiment, on voit que c'est pas une île... Même si on voit des mosquées à côté des églises, à côté des... Voilà, de tout, hein, des pagodas, enfin, les tout. Les gens peuvent penser qu'on est unis, mais je crois qu'au fond, il y a des choses, des non-dits, et que moi, je le sens. Je sens qu'on n'est pas unis, qu'on ne se comprend pas tous, qu'on n'a pas envie de se tolérer. Ouais.
1: Donc, en fait, c'est aussi des sujets qu'on a déjà abordés avec d'autres invités dans cette émission. Oui. Mais c'est un peu la différence, en fait, entre le multiculturalisme et l'interculturalisme. On a l'impression que c'est des communautés qui vivent un peu côte à côte, sans vraiment forcément toujours interagir, enfin, du moins se mélanger et se comprendre.
2: Ouais, exactement. Je pense que c'est ça. Et j'ai envie de casser ça. J'ai envie de casser ça. Ouais, j'ai envie vraiment de faire un morceau qui dit ben. Ouais. Deux religions, faudra l'écouter, ouais.
1: Alors aujourd'hui, on peut retrouver vos morceaux déjà, Mushira, sur les plateformes.
2: J'ai quelques morceaux qui sont sur toutes les plateformes. Voilà, on a sur YouTube et surtout Spotify, sur toutes les plateformes. Okay. Normalement, c'est téléchargé. Et enfin, c'est pas téléchargé.
1: C'est disponible.
2: Ouais, c'est disponible. Mm-hmm. Et du coup, vous pouvez commencer à me suivre là-bas. Normalement, si je vais sortir des sons, ben, ça sera disponible partout.
1: Vous êtes aussi, on peut également suivre vos activités sur les réseaux?
2: Oui, Mushira officiel.
1: Mushira officiel.
2: Sur TikTok et Instagram et Facebook.
1: Allez,
2: bon, je ne suis pas très active, hein. Mais suivez-moi quand même.
1: On suit quand même, comme ça on est au courant.
2: Quand
1: il y a de nouveaux sons.
2: Exactement. Ouais.
1: Et il y a aussi des clips pour vous bientôt?
2: Oui, je l'espère d'ici la fin de l'année, un ou deux clips, oui.
1: Donc là aussi, il y a pas mal d'activités de votre côté, que ce soit au niveau visuel, que ce soit au niveau des textes.
2: Oui.
1: Et le bodybuilding dans tout ça?
2: Ben, ça accompagne mon quotidien, le bodybuilding. Hein. C'est vraiment... Donc là, si vous voulez savoir, j'ai 10 kilos à prendre jusqu'à la fin de l'année.
1: Est-ce qu'il n'y aurait pas éventuellement justement un rap à faire sur le bodybuilding?
2: Je travaille dessus. Ah. Mais chaque chose en son temps, parce que donc pour l'écriture, si vous voulez savoir, je peux m'asseoir et me dire je vais écrire. Si ça sort pas, ça sort pas. Je force pas. Mais par contre, dès que l'inspiration vient, je peux écrire un texte en 30 minutes et c'est bouclé. Donc je suis mon cœur, j'écoute mon cœur.
1: Est-ce que vous avez des rituels comme ça d'écriture, Mushira, ou ça?

0: C'est vraiment au feeling et à l'instinct.
1: À l'instinct, oui.
0: Donc il y a pas, vous dites pas, je vais me réveiller à telle heure, je vais me conditionner, non.
1: Non.
0: C'est quand ça vient, ça vient.
1: Exactement, oui.
0: Et aujourd'hui, comment votre famille vit tout ça, le fait que vous rappiez à longueur de journée, est-ce qu'ils s'en accommodent ou plutôt est-ce que ça devient un petit peu pénible pour eux?
1: Ah, il faut leur demander, je sais pas. Mais...
0: Non, parce que non. Je sais que quand on a préparé l'émission, vous m'aviez dit que vous rappiez avec vos filles notamment.
1: Oui, donc mes enfants, je pense que comme ils sont dedans depuis petit. Après, il y a un équilibre. Je ne rappe pas tout le temps, tous les jours. Il y a des phases. Je pense qu'elles aiment bien. Ma fille, là, hier, on était en train de rapper. Elle rappait avec moi. Pour les enfants, je pense qu'ils aiment. Maman rappe. Quand on met de la musique, ils vont dire « Ah, c'est une chanson, ça, mais ma maman, elle rappelle. » Donc, je pense que c'est très positif. C'est une bonne image. J'ai envie que je sois un modèle pour mes filles. Ouais. Et pour mon mari... je pense qu'il me comprend parce qu'en fait, quand on s'est rencontrés, on ne savait rien l'un de l'autre. Et avec le temps, on a réalisé qu'on avait plein de choses en commun. Le bodybuilding, le rap, parce que lui aussi écrivait. Donc, je pense qu'il me comprend énormément.
0: Il rappe aussi ?
1: Il ne rappe plus. Mais je pense qu'il rappe bien. Mais il dit qu'il ne veut pas me voler la vedette.
0: Un petit featuring bientôt entre vous deux.
1: Ah, je lui ai demandé, mais... peut-être.
0: Ça serait sympa.
1: Ça serait sympa, oui. J'aurais aimé.
0: Un petit rap mari-femme.
1: Ah, peut-être avec le temps, hein, on verra. Ouais.
0: Donc, est-ce que vous transmettez aussi cet amour du rap à vos enfants? Est-ce que vous imaginez éventuellement à l'avenir vos filles aussi se lancer dans cette pratique?
1: Je laisse Dieu décider. Ouais. Je force rien. Ah non, je fais ma vie. Je pense que des fois, en tant que parent, on est trop sur les enfants. Enfin, moi, j'ai bien compris qu'en fait, les enfants, c'est à toi de montrer l'exemple, mais ne parle pas plus que ça. Montre l'exemple. Mmh. Et moi, je veux juste qu'ils voient une mère passionnée, mais qui sait équilibrer les choses. J'ai envie qu'ils voient ça, que la santé, c'est important, que la foi... La foi, c'est juste partout. Hein. Quand on prend soin de soi, c'est aussi pour un respect par rapport au corps qu'on a eu, au corps qu'on va rendre. Et on a des comptes à rendre. Et puis, c'est la façon dont tu vis ta vie. Donc, j'ai appris à me dire que je dois prendre aussi soin de moi, de pas être que avec les enfants, que en fait ils apprennent beaucoup de quand moi je m'occupe de moi-même. Donc ouais.
0: Et au niveau de votre famille, enfin je veux dire là vraiment vos parents.
1: Oui.
0: Comment ça a été aussi interprété dans votre famille? Est-ce que ça a été accepté? Est-ce que aujourd'hui vous êtes la fierté de vos parents?
1: Je sais pas. Le bodybuilding, je sais que ma mère elle me disait là c'est trop, d'arrêter de ceci. Voilà, je pense, je comprends. Hein, ils ont peur quand ils te voient avec le pot de protéines, là, ils ont peur. Ils te disent. Donc c'est plus par rapport à une incompréhension et une petite ignorance peut-être de ce côté-là. Mais pour le rap, je pense que ça passe mieux. Ouais, je pense que le rap ça passe mieux. Je sais que. Ouais. Et ils sont fiers quand... Ma famille est fière quand je parle pour Gaza, etc. Ils disent que je parle aussi à leur nom. Et... Oui, donc... ouais. Mais de toute façon, moi, le caractère que j'ai, c'est que même s'ils étaient contre, même s'ils me lanceraient des trucs, je m'en fous un peu. Ouais, je suis comme...
0: Vous tracez votre voix.
1: Voilà, je trace.
0: Ouais. En tout cas, bon, on va écouter peut-être un dernier morceau avant de se quitter, Mouchira. Ouais. Et puis, on va commenter un petit peu ce morceau. Donc là, ça s'appelle
1: « À vous, mes sœurs ».«
0: À vous, mes sœurs ». Donc là, c'est une chanson pour les femmes.
1: Pour les femmes, exactement.
0: Donc, dans quel contexte?
1: Pour enlever le fardeau que les femmes se mettent par rapport au physique. Ouais, ce morceau-là, c'est vraiment pour dire... Même, il y a plein de femmes qui ne peuvent pas sortir sans maquillage. C'est un gros problème. C'est un gros problème, c'est-à-dire que la femme, elle n'a pas besoin de maquillage pour être belle. Hein. Et elle n'est pas juste... Pourquoi la femme, elle doit être en mode... un objet qui doit être beau et tout quand on sort, alors que l'homme, peu importe ce qu'il fait, comment il est, alors c'est top. Il faut vraiment enlever ça, mais si une femme, elle prend soin d'elle, c'est vraiment pour... ça doit être pour la santé. C'est pas pour la santé, pour se sentir bien, c'est pas pour être... pour que tout le monde la regarde.
0: Donc, il y a cette idée aussi de connaître son véritable rôle, en fait, dans la société.
1: Oui, exactement.
0: Je sais que pour vous, ça, c'était important.
1: C'est super important, ouais. C'est que la femme doit arrêter de se dire « je suis là pour être jolie ». Ouais, on n'est pas là pour être jolie. Non, on a des enfants à élever parce que si je passe tout mon temps à me faire un maquillage, à l'enlever, à ceci, ben j'ai plus de temps pour mes enfants. Hein. Ouais. Et puis, qu'est-ce qu'ils apprennent? C'est quoi qu'ils apprennent vraiment? Donc, non, ouais, c'est pour dire, on est là pour être maman, on est là pour être des épouses, donc on doit être plus patiente. Les femmes aujourd'hui, elles sont trop stressées avec tout le fardeau qu'elles se mettent elles-mêmes hein, pour vraiment prendre soin des autres.

0: Alors qu'une femme, elle a ce rôle de la terre qui fertile, qui nourrit, et on doit retrouver ça, ouais.
1: On écoute ça tout de suite. À vous, mes sœurs, c'est Mouchira pour vous sur RM1 dans Tempête dans une tasse de thé.
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5: 10h57, vous écoutez Tempête dans une tasse de thé sur RM1. On est en compagnie de Mouchira, Louidi Alam, la rappeuse bodybuildeuse avec qui j'ai eu beaucoup de plaisir à échanger. Mouchira, merci beaucoup de votre présence matin sur le plateau.
6: Ah, le plaisir est pour moi, j'adore aussi parler, inspirer.
5: Ouais. En tout cas, oui, je pense que ça va inspirer beaucoup de gens. Donc,
6: j'espère. J'espère.
5: Oui. En tout cas, on vous souhaite une très très bonne continuation dans tous vos projets. Et merci pour votre partage, aussi pour vos performances en live et pour ce dernier morceau à vous, mes sœurs. J'espère que le message est passé également.

0: Je tiens également à remercier donc Kavish qui était à la technique. On remercie également votre époux qui était de l'autre côté en régie. Donc peut-être un petit mot pour lui.
1: Ah ben je t'aime mon amour. Hein.
0: Allez, en tout cas, on vous souhaite une excellente journée sur les antennes de la MBC et également une très joyeuse fête de la musique. On se retrouve très vite. Tempête dans une tasse de thé, c'est terminé. Bye bye.

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3: Chers auditeurs, bonjour. Nous sommes le 21 juin. Je vous souhaite donc une très bonne fête de la musique et je profite de cette occasion pour vous remercier pour votre fidélité à cette émission consacrée au répertoire classique. Notre invité est aujourd'hui Pascal Bestel. Il est entrepreneur, logisticien et garagiste. Mais il est également un chanteur émérite qui s'est produit de très nombreuses fois en public. Nous aurons l'occasion durant cette émission de revenir avec lui sur son riche parcours professionnel et musical. Il sera bien évidemment beaucoup question lors de notre entretien d'opéra. C'est donc tout naturellement que nous allons commencer notre programme avec l'une des ouvertures d'opéra les plus connues, celle des Noces de Figaro de Mozart. Nous écoutons cette pièce instrumentale dans l'interprétation du New York Philharmonic dirigée par le légendaire chef Leonard Bernstein.

0: Après cette belle interprétation de l'ouverture des Noces de Figaro par le New York Philharmonic Orchestra, dirigé par Leonard Bernstein, nous avons le plaisir d'accueillir notre invité, Pascal Bestel. Bonjour à vous, c'est un réel plaisir de vous recevoir dans Au Royaume de la Musique aujourd'hui.
1: Bonjour Kenneth, bonjour chers auditeurs. Je vous remercie Kenneth de m'inviter sur votre plateau. Et afin de partager notre passion de la musique, la belle musique, et de la musique plus moderne éventuellement.
0: Oui, je sais que vous avez une très bonne connaissance du chant lyrique, de l'art lyrique, des opéras, des opérettes, aussi des comédies musicales. Nous allons en parler, bien entendu, durant cette émission. Alors, vous êtes, je l'ai mentionné tout à l'heure, logisticien, garagiste, et depuis une dizaine d'années, chef d'entreprise. Vous avez pendant plus de 13 ans occupé le poste de directeur de la logistique à Mont-Désert-Alma. Vous avez également travaillé comme Plant and Equipment Manager et Plant Operations Manager dans d'autres grandes compagnies. Et en 2016, vous décidez de vous mettre à votre compte et fonder PB Consult. Parlez-nous un petit peu de vos activités au sein de cette entreprise.
1: Alors, au sein de l'entreprise PB Consult, donc c'est essentiellement utiliser l'expérience acquise au fil des années pour poser des évaluations sur les équipements et de la machinerie. Et de par mon expérience, j'offre aussi aux petites et moyennes entreprises impliquées dans la logistique un service de consultation qui les aide à mieux gérer le flotte et tout ce qu'ils ont comme ressources.
0: Absolument.
1: Disons ça comme ça.
0: Mm-hmm. Et vous avez aussi été très engagé dans le social, notamment au sein des Enfants d'un Rêve. Et puis, vous êtes un excellent ténor. Vous avez chanté dans de très nombreuses fois en public, notamment dans les deux productions mauriciennes de la comédie musicale

0: Les Misérables en 1999 et plus récemment en 2024. Vous aimez le chant depuis votre enfance et vous aviez la chance d'avoir un père qui était un mélomane averti et qui adorait chanter. Et vous m'avez d'ailleurs dit qu'il avait une très belle voix, n'est-ce pas ?
1: Tout à fait. Il a grandi dans une famille où on chantait tout le temps. Papa était effectivement un bon

0: juste, même jusqu'à ces dernières années. Et j'ai beaucoup appris de lui. Notamment, il m'a fait découvrir des morceaux que j'aurais jamais, à cette époque-là, été cherchés par moi-même. Donc, ayant baigné dedans, j'ai naturellement appris à aimer le chant, à aimer la belle musique. Bien que, effectivement, ce n'était pas le truc de toute la famille, quoi. Hein. Il fallait vraiment qu'on soit lui et moi pour écouter quelques beaux morceaux et éventuellement chanter quelques duos. Et c'était toujours dans de la bonne humeur et pour s'amuser.
1: Et donc, quels sont les artistes et les œuvres qui ont donné lieu à vos premières grandes émotions musicales?
0: Au tout début, c'était l'opérette.
1: Mm-hmm.
0: C'était quand même très en vogue. Je ne connaissais pas l'opéra, ça donnait, ça faisait très sérieux.
1: Mm-hmm.
0: Hein, l'opérette était quand même plus légère et papa aimait ce genre de musique, tout comme le reste de la famille d'ailleurs. Et ça a donné lieu à, je pense, à Le Pays du Sourire, à L'Auberge du Cheval Blanc.
1: Oui.
0: Ça a donné de belles après-midi musicales en famille et entre amis.
1: Et puis les opérettes de Francis Lopez aussi.
0: Voilà. Mm-hmm. Donc, et puis il y avait des troupes qui se produisaient à Maurice.
1: Absolument. Oui.
0: De temps en temps. Et j'ai eu l'occasion, bon, ça coûtait quand même cher, on ne peut pas aller tout le temps, ni à toutes les représentations, mais j'ai eu l'occasion d'y goûter. Et c'est ça qui m'a donné un peu, m'a initié au chant et à la musique.
1: Et vous étiez élève au collège Saint-Joseph?
0: Saint-Joseph.
1: Et il y a une belle tradition de chant là-bas.
0: Oui, effectivement, il y avait les vrais Selvons qui avaient un petit orchestre qui nous permettait de jouer de temps en temps avec leurs instruments. Et comme ça, on a développé avec quelques copains l'envie et le besoin, quelque part, de venir se produire sur scène. Et on nous a produit, en ce qui me concerne, 3 concerts au collège. C'était quand même sympathique. Dans le hall du collège, qui était un piège acoustique notoire. Mais c'était pas mal quand même. On a fait nos premières armes, là.
1: D'accord.
0: Et ensuite, on a chanté aussi, il y a très longtemps, la MBC, un petit chorale qu'on avait monté. Il y a une belle œuvre un jour, par contre, que nous avions chanté, l'Alléluia de Handel. J'étais peut-être en forme 4, j'étais déjà ténor. Et c'était déjà marquant.
1: Ah oui, j'imagine, parce que c'est quand même une œuvre difficile.
0: Tout à fait.
1: Belle, bien sûr.
0: Et Jean-Claude Selvon nous avait fait nous avait mené ça là, avec une belle maestria. Et c'était joli. Et ça, je pense que c'est ça qui m'a aussi hissé vers le chant lyrique plus lourd, plus.
1: Oui, bien sûr. Non, on commence par l'opérette pour s'initier un petit peu là, et puis. On va vers l'opéra par la suite, bien entendu. Et la tessiture de votre voix, je l'ai mentionné tout à l'heure, est celle d'un ténor. Et vous avez, cela ne surprendra personne, choisi d'incorporer à votre playlist Nessun Dorma de Puccini, un aria de l'opéra Turandot. Nous vous proposons d'écouter ce chef-d'œuvre absolu dans la version de Luciano Pavarotti. Ce morceau sera suivi par une chanson de Lucio Dalla, Caruso. Un morceau qu'on peut qualifier de semi-classique, mais chanté également par le grand Pavarotti.

0: C'était Luciano Pavarotti dans Nessun Dorma et Caruso. Pascal Bestel, vous avez bénéficié de l'enseignement du regretté Philippe Le Breton pendant 2 ans. Il organisait de somptueuses soirées musicales chez lui à Pointe-aux-Sables et était vraiment la référence à Maurice dans l'enseignement du chant classique. Quel souvenir gardez-vous de cet excellent musicien?
1: Alors ça, c'était un personnage. J'avais toujours entendu parler de lui, enfant, comme étant la référence vocale de Maurice. Mais bon, il y avait un problème, c'est qu'il était une basse caucasienne. Et alors là, ça pose un problème pour un ténor, parce que la voix est d'apprentissage mimétique. Donc, quand on a ce niveau-là, là, il faut vraiment pouvoir comprendre les positions et les réappliquer selon sa tessiture, selon ce qu'on a comme instrument. Alors là, Philippe, lui, il m'avait téléphoné un jour à mon bureau, après Les Misérables, et il m'avait dit, écoutez, j'ai beaucoup apprécié votre voix. J'aurais souhaité vous avoir dans un après-midi musical avec quelques amis. Il m'a dit, très bien, merci beaucoup. Très honoré, ben, ok, je ferai 15 jours. Il m'a dit, on fait ça les jeudis, choisissez votre jeudi. Jeudi prochain, ça ira très bien. Et j'ai été, j'ai pris un peu de temps pour trouver la baraque, parce que c'était vraiment une belle baraque, mais un peu retirée. Et là, j'ai été impressionné, parce que d'abord, il m'a fait faire la visite du lieu, un truc qu'il avait construit de ses mains, avec 2 ouvriers, et c'était vraiment très impressionnant. Et ça se prêtait tout à fait au genre d'exercice qu'on faisait là, exercice musical, s'entend.
0: Et là, avec... vous avez côtoyé d'autres interprètes, d'autres très bons chanteurs.
1: Oui, là, j'ai rencontré effectivement Véronique Zuel, que j'avais rencontré déjà au conservatoire avant. Puis il y avait Elisabeth Forgette, Simone Béchard au piano, Gérard Lahousse, que j'ai appris à connaître aussi dans ces après-midi musicaux. Et puis, bon, j'en passe, mais on a rencontré là beaucoup de gens qui côtoyaient ou avaient côtoyé la scène, mais qui pratiquaient encore le chant. Et ça m'a vraiment fait découvrir l'opéra. Et je me suis rendu compte aussi à ce moment-là que on ne peut pas gagner sa vie de Saint-Maurice. La demande n'est pas là déjà et l'auditoire n'est pas très étendu non plus. Donc,
0: et puis il faut accepter qu'on vit dans, voilà, on vit dans un pays qui est minuscule, voilà. Avec,
1: tout à fait.
0: C'est difficile de partir en tournée, par exemple.
1: Et à cette époque-là, il n'y avait pas d'Internet, donc avoir accès à des enregistrements corrects, etc., c'était plus difficile.
0: Bien sûr.
1: Mais avec ce qu'on avait comme musicien qui pouvait jouer en live, je me souviens que Philippe Le Breton, c'était un gars qui prenait une partition et il fonçait dedans tête baissée.
0: Sans avoir parce qu'il était aussi très bon pianiste. Oui. Voilà.
1: Et puis les autres venaient peaufiner derrière. Donc on a eu cette possibilité, cette chance de travailler avec quand même des pointures. Et là, effectivement, j'ai un peu exploité mon potentiel de ténor jusqu'à un certain point. Et il avait commencé à tomber malade. Il nous avait recommandé à Jean-Bernard Thomas, qui était venu à Maurice pour quelques temps. Là, j'ai découvert, en une ou deux sessions, j'ai découvert...
0: Parce que lui était aussi un ténor, ouais. Comme vous, quoi.
1: Tout à fait. Et là, j'ai découvert la façon d'atteindre les notes plus hautes, donc luth, et puis peaufiner, rester dans cette tessiture. Mais une chose est sûre, c'est que c'est un organe qui se travaille, c'est un instrument. S'il faut le garder tout le temps propre, il faut le garder tout le temps en activité, sinon ça s'éteint.
0: Ah, tout à fait.
1: Ça s'abîme.
0: Et justement, nous allons écouter un morceau très difficile pour soprano coloratour, un extrait de l'un des opéras que vous aimez le plus,
1: absolument.
0: La flûte enchantée de Mozart. Nous allons écouter l'air de la Reine de la Nuit, avec ses célèbres acrobaties vocales, interprétées par Nathalie Dessay avec l'Orchestre de l'Opéra de Paris, un enregistrement réalisé en 2002, à l'époque où Nathalie Dessay était vraiment... on va dire au sommet de son art.
1: La gloire du moment.
0: Absolument.
1: Et d'autre part,

0: Vous êtes sur RME, vous écoutez Au Royaume de la Musique, notre invité est Pascal Bestel. Après la flûte enchantée de Mozart, nous faisons une petite incursion dans un genre musical qui exige également de ses interprètes d'avoir une voix puissante et une technique vocale sans faille, la comédie musicale. Et nous allons parler avec vous, Pascal Bestel, d'une production qui date de 1999, qui a laissé le public pantois. Nous avons tous été stupéfaits par le niveau exceptionnel des interprètes de la version en créole des Misérables, mise en scène par le père Gérard Sullivan et traduite par Dave Virasormi. Une production servie par une distribution 5 étoiles. Véronique Forget, Thierry Béchard, Carole Lamport, Manfred Faro, un orchestre efficace. C'est l'un des spectacles qui m'a le plus marqué. Je l'ai d'ailleurs vu 2 fois. Et vous avez joué quel rôle ?
1: Enjolras.
0: Voilà, absolument. Et comment avez-vous vécu cette expérience ?
1: Alors, c'était ma première expérience sur une comédie musicale. C'était intense.
0: Et comment ça s'est passé ? Comment vous êtes-vous retrouvé ? Ça, c'est une anecdote intéressante.
1: Oui, tout à fait. Donc, j'étais au conservatoire pendant 2 ans et puis j'ai laissé tomber parce que bon, je ne voyais pas de débouché par rapport à ce que je voulais faire. Et par hasard, tout à fait par hasard, j'ai rejoint la troupe des Misérables qui se préparait. On m'a filé un texte en créole entre les mains. C'était compliqué de lire du créole, surtout écrit par Dave Virasormi. Mais il a fallu s'y faire. Mm-hmm. Hein, et puis, je ne connaissais pas l'histoire. J'avais vu une version à la télé, une version cinéma, avec Lino Ventura et Michel Bouquet. Mm-hmm. Mais c'était quand même très condensé pour un film. Donc, il me fallait comprendre un peu plus loin les personnages. Je me suis payé les 3 volumes.
0: Ah oui, ça fait 2000 pages quand même.
1: Ça fait 2000 pages que j'ai avalé. Bon, pour l'anecdote, aussitôt que je finissais un volume, mon épouse et mes enfants continuaient d'ailleurs. Ils voulaient comprendre ce qui se passait aussi. Mmh. Et non, ça a été. Là, j'ai mieux. Allez, un mois et demi plus tard, j'avais terminé de lire le truc. Et c'était plus facile de rentrer dans le. Peu importe le personnage. Parce qu'à ce moment-là, j'étais choriste. Et bon, la préparation a continué. On échangeait un peu chaque répétition. On était encore au stade d'une répétition par semaine. Et là, ça a commencé à s'intensifier. Et un beau jour, le réalisateur, le metteur en scène, il me dit, écoute, on a un souci, je vais te demander de préparer un rôle. Est-ce que c'est OK pour toi? Je lui dis, ouais, ça dépend quel rôle. Il dit, on est à 2 mois du spectacle.
0: Ah oui, quand même.
1: Ouais, ouais.
0: Et ce n'est pas un rôle facile en plus.
1: Mais un rôle facile,
0: c'est vraiment un rôle de ténor. Parce que, franchement,
1: il me dit là, c'est Enjolras. Bon, ouais. À 29 ans, avec toute ma force, et sachant que je pouvais le faire vocalement, j'ai dit OK. Mais j'ai quand même morflé. Parce que c'était beaucoup de préparation, c'était beaucoup de mémorisation, ouais. Du gestuel que je n'avais jamais fait. Ouais. Je n'avais jamais joué. J'avais fait les concerts, oui, mais pas, j'avais pas joué. Et là, c'était. Venir jouer en costume, venir jouer avec d'autres acteurs, me mettre dans la peau du personnage, et c'était très intense. Donc, on est rentré au Plaza pour les répétitions générales. J'étais plus ou moins prêt. Et je me souviens que la veille de la première fois qu'on va passer sur scène, j'étais là dans les coulisses. Donc, est-ce que je vais être à la hauteur? Est-ce que je suis prêt? Et c'était, j'avais peur. Et c'est, je crois, la plus grosse crise de trac que j'ai jamais faite. Mais finalement,
0: il y a de quoi aussi, hein, parce qu'en plus, on sait que le grand succès que ça a eu, je veux dire, c'était plein. Enfin, toutes les représentations étaient jouées à guichet fermé.
1: À guichet fermé, exactement. Mm-hmm. 33 représentations.
0: Ah oui, quand même. Ouais.
1: Donc, ouais. Cette première représentation, la première fois que je commence à chanter, bien entendu, je fais mon mieux. Et là, après que j'ai chanté, en principe, il y a un petit applaudissement.
0: Ouais, ouais, ouais.
1: Et là, c'est le silence de mort. Je me dis, bon, allez, il y a un problème. Et puis, ça éclate.
0: Oui. Non, parce que les gens sont surpris.
1: Complètement. Donc, ouais. On ne me connaissait pas.
0: Absolument.
1: Vraiment.
0: Ouais, ouais, ouais.
1: Et c'était quand même, si je peux dire, jouissif.
0: Oui. Hein?
1: Et puis, dans les coulisses, le réalisateur est venu me voir, m'a dit, ouais, très bien, tu t'es chié à passer là, sur la scène. N'oublie pas quand même, il y a 32 représentations qui restent, donc
0: oui, il faut s'économiser,
1: ménage le cheval. Et ben ça a été comme ça pour les 33 représentations, avec toutes ces anecdotes, avec les petits couacs du direct. Mm-hmm. Et tous les soirs, c'était des gens qui venaient après le spectacle, oui, bravo, on vous connaissait pas. Et c'est là que Philippe Le Breton

0: appelle et vous propose d'intégrer son équipe.
1: Quand tu auras fini avec tes misérables, bien, viens, on va causer, on va peaufiner cet instrument que tu as, qui est quand même, qu'il trouvait sympathique et capable de se développer davantage.
0: Mmh. Et je garde un très très bon souvenir de votre très belle prestation. Et merci. Ça a été un réel plaisir de vous revoir sur scène il y a 2 ans. Dans la deuxième version, la deuxième production des Misérables, avec beaucoup de jeunes qui campaient les rôles principaux. Peut-être un petit mot
1: sur cette
0: distribution.
1: Et quand on m'a appelé, donc quand Adeline Forgette m'a fait appeler pour participer à la deuxième édition, je suis venu avec beaucoup de plaisir. Je suis arrivé avec un petit peu de retard pour faire la star, bien sûr. Et elle m'a présenté à toute l'équipe de jeunes là encore un document d'archives qui s'amène. Donc ça a fait rigoler, mais effectivement, il y avait beaucoup de jeunes. Beaucoup de jeunes talentueux. La version devait être une version
0: de concert
1: au départ, et puis c'est greffé dessus l'animation, la mise en scène. C'est une belle expérience encore une fois. Il encourage toute la jeunesse mauricienne à s'intégrer. Oui. À ce genre de
0: mouvement. Ça fait plaisir de voir qu'il y a un renouvellement.
1: Il y a un renouvellement. C'était quand même très bien. Tout le monde s'est bien imprégné. Il a fallu aller, encore une fois, par rapport à l'expérience des plus anciens, venir faire une petite recherche des personnages pour aider les jeunes à se...
0: Vous avez fait un peu de coaching aussi
1: Un tout petit peu. C'était surtout le rôle du
0: réalisateur. Il y avait Carole Limporte aussi, je crois.
1: Oui, tout à fait. Elle a beaucoup agi dessus, ainsi que Diane Arzi.
0: OK.
1: Beaucoup le coaching de Carole. Diane, c'était surtout pour le... Autant que je me souvienne, c'était pour la cohérence de chorale. Donc ça, c'était de belles expériences.
0: D'accord. Et nous allons justement écouter quelques extraits des Misérables.
1: Avec
0: mais
1: plaisir.
0: Dans la version en anglais, bien sûr. Nous écoutons successivement Red and Black, Stars et Do You Hear the People Sing.
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0: Nous avons écouté trois extraits de la comédie musicale « Les Misérables ». Il convient de mentionner le nom des interprètes, Aaron Tveit dans « Red and Black », Bradley Jaden dans « Stars » et les solistes et le chœur du Sydney Opera House dans « Do You Hear the People Sing ». Pascal Bestel, quels sont, à part Les Misérables, les spectacles auxquels vous avez participé, qui ont été vraiment vos plus belles expériences?
1: Alors, je repense là à Memories, qui avait été organisé sous l'égide des Enfants d'un Rêve, où Jean-Pierre Dargent était le metteur en scène. Nous avions une belle distribution et beaucoup de morceaux très très durs à chanter. Et ça a été quand même un joli succès. C'était pratiquement 2 heures de mémoire, de comédie musicale, une compilation de comédie musicale. Et nous avons encore pu apprécier, je crois que c'était la dernière fois qu'il avait fait qu'il avait dirigé un spectacle. Et si je me trompe, c'était vraiment intense.
0: Et c'était quand, à quelle époque, à peu près, dans quelle salle?
1: On avait joué ça, c'était au MGI, avec toute une troupe de jeunes. Des Enfants d'un Rêve, et c'était vraiment intense. Par contre, nous avions joué sans orchestre, sur bande.
0: Ah d'accord.
1: C'était compliqué d'avoir un orchestre qui puisse prendre toutes ces bandes et les mettre en musique. Donc nous avons joué sur bande.
0: Et puis vous avez fait aussi des récitals, vous avez participé à des concerts.
1: Quelques récitals et quelques concerts, beaucoup de variétés.
0: Aussi, oui.
1: Parce que bon, effectivement, bien que le grand chant, le bel canto, l'opéra sont ma passion, ça ne s'écoute pas beaucoup de nos jours. Il faut vraiment quelques amateurs et c'est surtout les fils de ma salle de bain qui en font les frais.
0: Alors, nous avons écouté énormément de belles voix. Je vous propose, Pascal Bestel, un petit moment poignant avec de la musique instrumentale. Le célèbre intermezzo de Cavalleria Rusticana de Mascagni, un opéra que vous appréciez particulièrement. Nous écoutons cet intermezzo d'une lancinante beauté joué par l'orchestre symphonique WDR dirigé par Semyon Bychkov.

0: C'était le très émouvant intermezzo de l'opéra Cavalleria Rusticana de Pietro Mascagni. Pascal Bessel, vous avez rendu hommage à vos profs, mais vous avez aussi enseigné, n'est-ce pas? Vous êtes aussi engagé dans la transmission de ce que vous savez.
1: Bien sûr, effectivement, j'ai eu l'occasion de transmettre ce que moi-même j'avais reçu. Il faut dire que je n'ai jamais payé un cours de chant.
0: Vous avez parlé de la générosité de... Voilà. De Philippe Le Breton qui vous a contacté et qui vous a gracieusement offert des cours.
1: Et même les gens qui travaillaient avec lui, c'était toujours un après-midi très convivial. Mmh. On partageait un peu de vin et un peu de fromage. Et puis, j'ai eu l'occasion de faire la même chose avec des plus jeunes qui voulaient apprendre à chanter. Faut dire que je me suis contenté de placer la voix de façon à ne pas casser la voix dans le temps. Mmh. Une jeune voix qui vient de finir sa mue, il faut vraiment être très, très prudent avec. Malheureusement, la méthode que j'ai toujours employée est rébarbative. Bon, c'est celle que je connaissais, celle que j'ai appris. Il s'agit de muscler le larynx, il s'agit de comprendre les passages d'air, de respirer convenablement. Et c'est rébarbatif, c'est répétitif. Donc, beaucoup sont partis. Il y en a qui sont un peu plus doués et qui ont réussi à leur façon. Il faut dire qu'aujourd'hui, il y a des méthodes plus sympathique existe. Je peux me citer quelques noms là. Il y a Carole Limport, il y a Véronique Zuel qui sont d'excellents profs de chant. Ça se fait et si on aime, on peut essayer dans ce sens-là.
0: Et c'est très exigeant quand même.
1: C'est très exigeant. Il faut être prêt à le faire et sachant qu'il n'y a pas nécessairement un grand reward derrière ça. Mmh. Il faut vraiment que ce soit de la passion.
0: Absolument. Alors, nous allons continuer la partie musicale de notre émission avec un lead autrichienne, plus précisément, parce qu'il s'agit de Schubert, la sérénade, la célèbre sérénade, chantée par Dietrich Fischer-Dieskau.

0: C'était la sérénade de Schubert par Dietrich Fischer-Dieskau. Nous approchons, Pascal Bestel, de la fin de notre émission. Quels sont vos projets? Pouvons-nous espérer vous revoir sur scène très prochainement?
1: Oui, bien sûr, bien sûr. Alors là, je vais vous répondre. J'ai découvert, il y a longues années, un pianiste très talentueux. Et nous allons retravailler ensemble là, sur quelques projets que nous avons élaborés. Et ben, je vous le réserve la surprise, mais de toute façon, je suis toujours ouvert à de bonnes propositions pour les concerts, les petits cabarets. Il faut toujours s'amuser. Il faut toujours s'amuser.
0: Oui, bien entendu. Alors, je vous laisse nous présenter le dernier morceau de votre belle playlist.
1: Alors oui, la marche triomphale de Haïda, de Verdi, c'est un moment intense de victoire au combat. Et ce chœur est vraiment à écouter et écouter avec beaucoup de concentration, si je peux dire. Il faut vraiment se laisser prendre par ce morceau parce que ça reflète effectivement l'âme du compositeur.
0: Alors nous écoutons cette marche triomphale d'Haïda par le chœur et l'orchestre du Metropolitan Opera dirigé par James Levine.

0: C'était la marche triomphale de l'opéra Aïda de Verdi qui conclut cette magnifique playlist que nous a proposée Pascal Bestel. Merci beaucoup d'avoir participé à l'émission d'aujourd'hui. Revenez nous voir bientôt.
1: Mais avec plaisir, Gennett.
0: Merci à Dominique qui a assuré la partie technique de ce programme. Et merci à vous, chers auditeurs. On se retrouve dimanche prochain. D'ici là, passez une excellente semaine. Prenez soin de vous.

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1: Vous écoutez RM1, il est midi. C'est parti pour le journal de la mi-journée. Nous allons tout de suite retrouver Jenny Alapa. Bonjour Jenny.
2: Bonjour Reza, bonjour à tous.
1: On commence tout de suite avec les titres.
2: Budget 2026-2027, 1 milliard de roupies pour réinventer le tourisme mauricien autour de la nature, du bien-être et de la culture. Toujours budget 2026-2027, 2,6 milliards de roupies alloués à l'éducation pour accompagner une réforme du système scolaire, mais une feuille de route encore floue suscite des interrogations sur les objectifs, la transition vers un nouveau modèle et l'avenir des examens du NCI ainsi que des collèges régionaux et nationaux. En ce 21 juin, l'on célèbre la fête de la musique. Le budget 2026-2027 consacre aussi une meilleure reconnaissance aux artistes avec l'octroi du statut de travailleur culturel, tout en renforçant le soutien au secteur culturel à travers de nouvelles mesures dont l'Artistic and Cultural Hub. Célébration de la 12e journée internationale du yoga à Côte d'Or ce dimanche. Le Premier ministre, le docteur Navin Ramgoolam, annonce la construction d'un centre d'excellence de yoga avec le soutien du gouvernement indien. Merci d'être avec nous pour cette édition. 1 milliard de roupies seront alloués pour une véritable transformation de la politique du secteur du tourisme. Maurice, ce ne sera plus que le sable et la mer, mais aussi une destination ancrée sur la nature, le bien-être et l'expérience culturelle. De quoi sortir des sentiers battus et diversifier le produit. Un changement de vent que l'Association des hôteliers et des restaurateurs accueille à bras ouverts. La Rime, qui souligne aussi que ce budget répond bel et bien aux défis auxquels doit faire face ce secteur depuis plusieurs années, Pranab Biari.
3: Oui, comme le recrutement qui s'avère de plus en plus difficile, la refonte prévue de l'école hôtelière Sogaïtan Duval et l'élaboration d'une politique globale en matière d'immigration pour les travailleurs étrangers devraient apporter un soulagement, selon le président Stéphane Poupinel de Valençay.
4: Moi, je crois profondément à l'école hôtelière comme un des piliers pour permettre aux jeunes, je crois qu'une bonne école, il n'y a rien de mieux pour inciter les jeunes à intégrer le milieu. Et ensuite, il y a aussi eu pas mal de mentions sur la facilitation de l'arrivée de la main-d'œuvre étrangère. Ces deux mesures devraient nous aider à pallier ce problème qui est un des principaux de l'hôtellerie.
3: Malgré la volonté de diversifier, les plages restent le véritable atout de Maurice, raison pour laquelle la Rime se réjouit du programme d'adaptation à l'érosion côtière.
4: Le Premier ministre a dit fortement qu'il y a un budget quand même de 4 milliards d'euros.

0: tropique a été identifié dessus et que surtout je crois que ce qui nous manque aujourd'hui c'est, un, c'est une stratégie nationale, donc il a fait mention de ça, qui va aider à prendre des mesures à moyen terme, à long terme, et on a vraiment hâte que ça voie le jour tout ça, parce que pour l'avenir de notre île et la protection de nos côtes, c'est essentiel qu'on ait une stratégie nationale.
1: Stéphane Poupinel de Valençay affirme également accueillir favorablement les 14,2 milliards consacrés au maintien de l'ordre public, ce qui ferait de Maurice une destination plus sûre. Il ajoute que la mise en place du système numérique de contrôle aux frontières à l'aéroport réduirait le temps d'attente des passagers.
2: Dans les mois à venir, le ministère de l'Éducation compte élaborer un blueprint pour la réforme du système éducatif. Toutefois, le budget reste peu précis sur le contenu de cette feuille de route et les objectifs qu'elle devra atteindre. Le budget évoque certaines pistes, notamment le renforcement de l'enseignement technique, mais plusieurs aspects de la réforme demeurent encore flous. Comment se fera la transition vers un système sans les examens du NCI ? Quel sera l'avenir des collèges régionaux et des collèges nationaux? Autant de points qui n'ont pas été détaillés dans le budget. Par ailleurs, le ministère de l'Éducation bénéficiera d'une allocation de 2,6 milliards de roupies. Reste à savoir comment ces fonds seront utilisés pour concrétiser les différentes réformes annoncées. Nous écoutons les explications du pédagogue Ritesh Raupolia.
3: Dans les mois à venir, le ministère de l'Éducation va vers ce qu'il appelle le blueprint, mais qui le budget in fine mentionne directement un concept qui pourrait pas rentrer dans le blueprint. Oui, il mettait technical education, in fine cause un peu la base, mais c'est moi le blueprint même, quand il dit qui nous élimine l'examen NCE, nous parle direct, par exemple, comment nous suis fait dans les parties des enfants, rentrer dans le fond mini après sur l'examen Form 5, etc. Mais qui peut arriver dans le collège régional et dans le collège national. Ça, si, moi, trouvé qu'il y a un point qui me manquait dans le budget, capable d'analyser, il y a un cassier, mais le ministère de l'Éducation, peut-être qu'on peut retravailler sur le plan, comment les pousser à l'île, ça dépend 6 billions qui nous fait donner à ce ministère, comment les pouvoir appliquer, là, la mot pensée, nous caragons un peu plus l'idée.
2: Du côté de Genderlinks, Anushka Virasomi se dit satisfaite du budget 2026-2027. Elle estime que plusieurs mesures importantes en faveur des femmes ont été prises en compte, notamment l'allongement du congé de maternité dans un contexte de vieillissement de la population. Elle salue également les facilités accordées aux femmes pour accéder à des prêts et les initiatives visant à renforcer leur représentation dans les différents secteurs.
4: Avec ma situation qui est là, qui nous connaît et qui, tu peux dire, un business, un PCS et un tiers, on trouve beaucoup de jolies affaires là, dans nos business là et qui m'ont envie de féliciter le Premier ministre pour ça et sur l'équipe. Quand nous payons une aging population aujourd'hui, et ça qui nous fait bien comprendre, c'est qu'il peut faire mourir une paix et sa caring population. Donc, beaucoup plus de soins à manier du monde. Par exemple, nous pouvons beaucoup plus de opportunités pour gagner une formation. Quand nous payons de maternité libre, il veut dire qu'il nous peut encourager nous manzen 15 enfants parce que je t'en viens dans la vie professionnelle en même temps et que donne ça sens pour quand même rester avec les babas pendant un bon de temps. Donc ça c'est un aspect positif qui aussi pour amène à aider nous ban vieux du monde et aussi hopefully pour en moins sa brain drain là dans Maurice. Ben, madame, pourquoi pas avoir le prendre de clone tranquille sans qu'il y ait besoin de s'y attirer de mari. Je trouve ça extraordinaire parce qu'il est depuis bien bien longtemps d'une la guerre pour les faire.
2: Anushka Virasomi accueille favorablement le projet de loi sur les violences domestiques qu'elle considère comme une avancée importante dans la lutte contre les féminicides et les violences faites aux femmes.
4: Domestic abuse bill, c'est un super bill qui peut sortir bientôt. Et dans mon affaire, très, très important quand nous payons inclusivité. Et inclusivité dans un pays, un petit l'État insulaire comme à Maurice, c'est super important. Et aussi quand nous payons féminicide, qui est une affaire aussi qui peut causer là-dedans, bien important parce qu'il n'est pas pour comment dire, cinq couleurs, peut dire que quand une madame il meurt à cause de son partenaire ou son mari ou son concubin, c'est un chiffre qui dans l'oubliette. Donc là, nous pouvons mettre un affaire très, très formel et aussi le tout ban différents types de violences. Donc, moi, je suis content aussi qu'il y ait un prix, pas de montée, mais au contraire, il y a certains prix pour baisser.
2: En ce 21 juin, le monde célèbre la fête de la musique, une journée dédiée à celles et ceux qui font vivre la musique au quotidien. Chanteurs, musiciens, compositeurs et artistes de scène sont à l'honneur aujourd'hui pour leur contribution à la richesse culturelle du pays. Et en cette fête de la musique, les artistes ont une raison de plus de se réjouir. Le budget 2026-2027 prévoit

à plusieurs mesures destinées à soutenir le secteur culturel. Le gouvernement veut donner un nouvel élan à l'industrie créative et culturelle, considérée comme un secteur porteur pour l'investissement et la croissance économique. Dans cette optique, les artistes bénéficieront d'une meilleure reconnaissance grâce à des amendements législatifs qui leur accorderont officiellement le statut de travailleur culturel.

0: aussi, nous, l'importance, en tant qu'artiste, dans la société, budget là, dans le bon direction. Je sais pas pourquoi pas dire ce qu'il dit bon ou bien pas. Mais, l'idée dans la bonne direction. En tant qu'un petit lille qui fait que transitionne nous, ça, le temps Spotify, là, vous pensez, c'est very good direction. Donc, on retard, mais it's a very good direction.
1: Le gouvernement prévoit la création d'un Artistic and Cultural Hub avec la participation du secteur privé. Ce centre comprendra notamment un musée national, un espace dédié aux activités artistiques et culturelles, ainsi qu'un centre d'interprétation. Par ailleurs, un guichet unique sera créé afin de délivrer les permis d'événements dans un délai de 15 jours.
0: Ça mesure pour créer un hub, un événement capable de licence within 15 days. Quelque part, il amène sa accountability qui nous fait roder dans, surtout sa zone, là, parce que c'est dans beaucoup de zones d'ombre, c'est dans beaucoup de licences pour roder, encore, il y a beaucoup de licences pour roder. Quand tu peux faire tel bureau, gagne le tout under one roof, que vous avez capable de concert en zone pour donner une réponse within 15 days, that's a very big thing.
1: Cette fois-ci, parlons de la Journée internationale du yoga, aussi célébrée aujourd'hui. À l'occasion, une exposition spéciale se tient au Complexe sportif national de Côte d'Or. Consultations médicales, soins ayurvédiques, séances de sensibilisation à la santé et initiation au yoga figurent parmi les nombreuses activités proposées au public tout au long de la journée. Une initiative qui vise à promouvoir le bien-être physique, mental et émotionnel à travers les bienfaits du yoga. Nous écoutons le docteur Anoop, médecin ayurvédique et formateur en yoga au sein de l'Indian System of Medicine au micro de Nirma Narayana Reddy.
2: On the auspicious occasion of International Yoga Day, I warmly invite you and your family to visit the Ayur Yoga International Retreat Center exhibition stall on 21st of June 2026 at Côte d'Or International Sports Complex. 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
1: À noter que le Premier ministre a également pris part aux célébrations ce matin au Complexe sportif national de Côte d'Or. Le docteur Navin Ramgoulam a affirmé que pour la première fois, tous les hôpitaux régionaux du pays sont dotés d'une unité gériatrique. Le chef du gouvernement a aussi rappelé que le budget 2026-2027 prend en considération le vieillissement de la population. Il a aussi déclaré qu'un Ayush Center of Excellence sera construit à Côte d'Or avec la collaboration du gouvernement indien, un centre qui sera une référence pour le yoga et la médecine ayurvédique pour l'Afrique. Deux mots sur la météo avant de clore la page locale. Un avertissement de fort toul est en vigueur à Maurice jusqu'à 22h demain lundi. Le système frontal s'éloigne progressivement, mais puissant anticyclone au sud-ouest entraîne des alizés modérés et relativement froids sur l'île. Le temps sera généralement beau cet après-midi. Les températures maximales varieront entre 21 et 23 degrés sur les hauteurs et 25 et 27 degrés sur les régions côtières. La mer demeure très forte au-delà des récifs avec des houles pouvant atteindre 4 mètres. Des vagues sont aussi attendues sur les côtes basses de l'ouest et du sud, particulièrement à marée haute. Les autorités recommandent aux pêcheurs, plaisanciers et au public de ne pas sortir en mer et d'éviter les plages durant les marées hautes. À l'étranger, l'Iran annonce la fermeture du détroit d'Ormuz. Selon les autorités iraniennes, cette décision fait suite aux violations présumées du cessez-le-feu et du protocole d'accord conclu avec les États-Unis, ainsi qu'aux récentes frappes israéliennes au Liban. Téhéran affirme qu'il s'agit d'une première mesure de rétorsion et avertit que d'autres pourraient suivre. Toutefois, des responsables américains indiquent que le trafic maritime se poursuit dans la zone et qu'aucun mouvement militaire iranien ne confirme pour l'heure une fermeture totale du détroit. Cette voie maritime stratégique assure le transit d'une part importante du pétrole mondial. Et voilà, c'est ici que prend fin cette édition. Merci d'être fidèle sur les ondes de RME. Merci également à Kapil à la réalisation et à Kavish à la technique. Tout de suite, c'est le journal des sports à venir avec Jessie O'Gara.
3: Merci
1: Jenny.
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3: Bonjour à tous, midi passé de 14 minutes sur les ondes de la MBC Radio RM1. On va bien

0: évidemment parler de la Coupe du Monde de football de la FIFA. En grande difficulté malgré la nomination d'Hervé Renard, la Tunisie a encore sombré face au Japon, perdant par 4-0 tôt ce matin dans le cadre de la deuxième journée du groupe F. C'était à l'Estadio BBVA de Monterrey, cueilli à froid par l'ouverture du score de Kamada dès la 4e minute. Les Tunisiens ont ensuite subi un deuxième but par Weda à la 31e. Après la mi-temps, Ito et Weda ont enfoncé les Aigles de Carthage, d'ores et déjà éliminés de cette compétition après la précédente gifle reçue contre la Suède 5-1 au classement de cette poule. Le Japon occupe la deuxième place à égalité avec le leader, les Pays-Bas, qui ont battu, vous le savez, 5-1 toujours dans ce groupe F. Les Pays-Bas qui ont battu la Suède par 5-1. Alors, les autres résultats, à minuit aujourd'hui, l'Allemagne a gagné contre la Côte d'Ivoire 2-1, signant sa deuxième victoire en autant de sorties dans la poule E. Grâce à cette performance, l'Allemagne est qualifiée déjà pour les 16e de finale de la Coupe du Monde et occupe la tête du groupe E avec 6 points, suivi de la Côte d'Ivoire à 3 points, l'Équateur et le Curaçao ont chacun un point. Alors grâce à ce point, le Curaçao qui récolte son tout premier point lors d'une édition de la Coupe du Monde. Sinon, la Côte d'Ivoire qui attend pourra être qualifiée pour le prochain tour du tournoi. La troisième et dernière journée de la phase de groupe qui s'annonce déterminante. Les affiches de ce soir à 20h dans le groupe H pour la deuxième journée. Après son nul et vierge contre le Cap-Vert, l'Espagne joue contre l'Arabie Saoudite à 20h. À 23h dans le groupe G, la Belgique jouera contre l'Iran. Le direct de la MBC Télé demain matin à 2h, Uruguay-Cap-Vert. Et sinon, à 5h du matin demain dans le groupe G, la Nouvelle-Zélande jouera contre l'Égypte. Un coup dur en perspective pour l'Allemagne lors du choc remporté face à la Côte d'Ivoire hier 2-1. Le défenseur central allemand Nico Schottelbeck, 26 ans, a dû céder sa place dès la mi-temps et le sélectionneur de la Mannschaft Julian Nagelsmann craint une blessure sérieuse pour le joueur du Borussia Dortmund. Un forfait de Schottelbeck, titulaire depuis le début du tournoi, représenterait bien évidemment une mauvaise nouvelle pour les Allemands. Quelques autres nouvelles en sport mécanique. Le leader du championnat de MotoGP, Marco Bezzecchi, ne prendra pas le départ du Grand Prix de la République tchèque en ce dimanche. L'Italien a été suspendu par la direction de course après avoir frappé un commissaire de piste à la suite de sa chute lors du sprint hier. En athlétisme, après son chrono de 10-30 sur 100 mètres réalisé la semaine dernière, Noah Bibi s'est illustré hier aux 200 mètres lors du meeting d'Annecy en bouclant le demi-tour de piste en 20-55. Il signe ainsi sa meilleure performance sur la distance depuis 2024, année où il avait couru en 20-26. En athlétisme toujours, suite et fin de la du championnat national senior aujourd'hui à Côte d'Or. Sinon, hier, 13 finales étaient à l'affiche. Les performances qui ont retenu l'attention lors de cette première journée des championnats nationaux sont alors le junior Yesh Bonomaliram réalise un deuxième titre consécutif sur le 1500 mètres. Cette même épreuve chez les dames a été remportée par Sonia Soudon qui a réalisé un magnifique chrono de 4 minutes 42 secondes et 85 centièmes. Elle dispute la finale du 800 mètres en ce dimanche. On note également la bonne performance d'Aninia Ravina hier qui réalise un doublé au lancer de poids et au disque. Et voilà, ce sera tout pour les nouvelles sportives. Merci de votre attention. Midi passé de 18 minutes sur les ondes de la MBC Radio RM1. Très bonne fête de la musique à vous tous. Il est midi passé de 18 minutes. Bon appétit si vous passez à table.
1: Merci beaucoup, Jessie.

Midi passé de 19 minutes sur les ondes de RM1. Bienvenue si vous nous rejoignez en ce moment. Je vous donne tout de suite les communiqués également. Les avis de décès, on commence par les avis de décès. On nous prie d'annoncer le décès de monsieur Jean-Gabriel Jocelyn Hervé Sauteur. Décès de monsieur Jean-Gabriel Hervé. Jocelyn Hervé Sauteur, aussi connu sous le nom de Jean, habitant au rue Beethoven à Cité Richelieu, âgé de 55 ans. Le convoi sortira de la chapelle de Ardente de Moura à Petite-Rivière, aujourd'hui à 13h, pour se rendre dans l'église de 5h de Marie à Petite-Rivière, à 13h, et de là au cimetière de Bambou pour l'incinérateur. Décès de monsieur Louis Alain Antoine Chou Box Sang. Décès de monsieur Louis Alain Antoine Chou Box Sang, aussi connu sous le nom de Roland, ex-charge nurse à l'hôpital Brown Sequard, âgé de 75 ans. Le convoi sortira de la chapelle ardente d'Elienson à Route-Royale à Beaubassin, aujourd'hui à 13h, pour se rendre en l'église de Notre-Dame de l'Aude à Rosil, et de là au crématorium de Bigarat. Décès de Madame Marie Doris Boudou Upia. Décès de Madame Marie Doris Boudou Upia, aussi connue sous le nom de Doris, âgée de 62 ans. Le convoi sortira de chez sa mère, Madame Gisèle Boudou, à la cité Malherbe à Curpipe, aujourd'hui à 14h30, pour se rendre à la basilique de Sainte-Thérèse à Curpipe, et de là au cimetière de Bigarat. Décès de Madame Marie-Claude Casimir. Décès de Madame Marie-Claude Casimir, âgée de 46 ans. Le convoi sortira de sa résidence au numéro B01 Camélia Bambou, demain à 10h, pour se rendre dans l'église de Saint-Sauveur à Bambou, et de là au cimetière de Saint-Sauveur à Bambou. Et décès de Madame Chintamani Mounsami. Décès de Madame Chintamani Mounisomi, pardon, née à Neusimoulou, aussi connue sous le nom de Gita, habitant au numéro 281 Gajador Lane, Stanley Rosil, âgée de 77 ans. Le convoi sortira de la chapelle ardente d'Elienson à Route-Royale à Beaubassin, demain à 13h, pour se rendre au crématoire de circonstance à Saint-Pierre. À toutes ces familles endeuillées, l'MBC présente ses plus vives sympathies.

Amitié passée de 23 minutes, je vous donne tout de suite les communiqués de la météo. Commençons par Maurice. Communiqué de la météo pour Maurice est mis à 11h30 ce dimanche 21 juin 2026. Situation générale, un avertissement de forte houle est en vigueur à Maurice et sera valable jusqu'à 22h lundi 22 juin 2026. Un assez fort anticyclone au sud-ouest des Mascareignes occasionne des alizés modérés et relativement froids sur notre région. Prévision pour les prochaines 24 heures, beau temps cet après-midi. La température maximale sera entre 21 et 23 degrés sur les hauteurs et entre 25 et 27 degrés sur les régions côtières. Mi-couvert en général durant la nuit et demain matin, avec des pluies fines sur les hauteurs. La température minimale sera entre 15 et 17 degrés sur le plateau central et entre 19 et 21 degrés sur les régions côtières. Le vent soufflera du sud d'une vitesse de 20 à 30 km/h avec des rafales atteignant les 60 km/h dans certaines régions. La mer sera forte

côte de la Dérécif avec des houles du sud-ouest de l'ordre de 4 mètres. Les vagues pourraient se déferler sur les zones côtières à basses altitudes et à l'ouest, au sud et surtout à l'heure des marées hautes. Il est fortement conseillé aux pêcheurs, aux plaisanciers, au public en général de ne pas sortir en mer et d'éviter les plages. Marée haute à 19h50 et 7h17 demain, marée basse à 12h40 et demain à 2h04 demain matin. Le coucher de soleil est prévu pour 17h39 et le lever de soleil est prévu pour 6h45. Voyons maintenant les couleurs du ciel pour Rodrigue. Situation générale, un avertissement de forte houle sera en vigueur à Rodrigue à partir de 22h cette nuit et sera valable jusqu'à 10h mardi 23 juin 2026. Des nuages associés à un système frontal s'approchant par le sud-ouest influenceront le temps local à partir de cet après-midi. Par la suite, un assez fort anticyclone au sud-ouest des Mascareignes occasionnera des alizés relativement froid sur la région. Prévision pour les prochaines 24 heures. Beau temps en début d'après-midi. La pluie, des pluies sont attendues en fin d'après-midi et dans la soirée. Des poches de brouillard sont probables également dans certaines régions. La température maximale sera entre 24 et 27 degrés. Essentiellement beau durant la nuit et demain matin. La température minimale sera entre 19 et 21 degrés. Le vent soufflera de l'ouest, à une vitesse de 25 km/h, se renforçant du sud-ouest. Dans la soirée avec des rafales atteignant les 60 km/h. La mer sera forte au-delà des récifs dans cet après-midi. Donc cet après-midi, devenant graduellement très forte tard dans la nuit avec des houles du sud-ouest de l'ordre de 4 mètres. Les vagues pourraient déferler les zones côtières à basse altitude à l'ouest, au sud et surtout à l'heure des marées hautes. Il est fortement conseillé aux pêcheurs, aux plaisanciers, au public en général de ne pas sortir en mer et d'éviter les plages. Marée haute à 17h40 et 5h49. Marée basse à 11h22 et 23h56. Coucher de soleil prévu pour 17h17 à Rodrigue et le lever de soleil pour demain est prévu pour 6h21. Voyons maintenant les couleurs du ciel pour Agaléga. Situation générale, des nuages venant du sud-ouest influenceront le temps local par moment. Prévision pour les prochaines 24 heures. Beau temps tôt ce matin, également pendant la journée également. Mi-couvert à parfois nuageux par la suite avec des faibles averses occasionnelles. La température maximale sera d'environ 31 degrés au cours de la journée. La température minimale sera d'environ 24 degrés. Le vent soufflera du sud-est d'une vitesse de 20 km/h. La mer sera forte et avec des houles de l'ordre de 2 mètres au sud. La pluviométrie durant les dernières 24 heures à Galéga était de 0,6 mm. Marée haute à 9h07, qui est déjà passée d'ailleurs, et à 21h02. Marée basse à 15h02 et 3h44 demain matin. Également, coucher de soleil prévu pour 18h. Et demain, le lever de soleil prévu pour 6h30 à Galéga. Nouvelle stabilité APCR pour Rodrigue qui finit tirer Zodi 10h45. End warning gros, la houle pour en vigueur le Rodrigue à partir de 10h à soir Zodi et il est pour valable jusqu'à 10h grand matin, maudit les 23 juin 2026. Les temps l'eau la mer pour prochaine 24h dans commencement l'après-midi, les temps pour bon. Par contre, pour une abonne l'appli pour la suite jusqu'à tôt dans la soirée. À soir et demain grand matin, les temps pour appli tout bon. Divan pour souffler depuis l'ouest à environ 25 km/h. L'hypo renfo aussi pour la suite. Et depuis sud-ouest dans la soirée. Et que Pouina ban rafale qui pour capable arrive jusqu'à 60 km/h. Dans le lagon et quand au brisant, la mer pas praticable. L'hypo vine bien mauvais avec ban à la houle depuis sud-ouest de l'ordre des 4 mètres en déo brisant tôt dans la soirée. Ban la houle pour capable arrive atteindre jusqu'à dans la côte l'ouest et que les sud si tout dans Campina Ban Marée Haute. Alors, Ban Soti en déo brisant
et en Déobrisant, il n'y a pas conseillé. Et également, pour une bonne faute, houle en Déobrisant et il déconseillé également pour être sorti l'eau ban la plage.

Marie-Haute à 17h40 et que 5h49, Marie-Basse Lipou à 11h22 et que 23h56. Voilà, c'était tout comme Nouvelle du Temps pour Maurice Rodrigue et Kagaliga.

On y va tout de suite avec un communiqué du Central Electricity Board. Le CEB avise les abonnés de Riche en Eau, Staff Quarters à Beaujardin et à Riche en Eau Sugar State que la fourniture d'énergie sera interrompue ce mardi 23 juin 2026 de 8h30 à midi en raison des travaux d'entretien qui sont effectués sur le réseau électrique. La fourniture d'énergie sera rétablie sans préavis à l'achèvement des travaux. Le CEB s'excuse pour tout inconvénient et prie ses fidèles clientèles de bien vouloir prendre leurs précautions nécessaires.

Voilà, c'était tout comme nouvelles du temps et météo, et aussi les communiqués pour CEB. Je vous retrouve dans un petit moment pour la suite de nos émissions sur RME. Bienvenue et bon appétit à vous si vous passez à table en ce moment.

L'accompagner, ça c'est Luciana, en plus avec Tonix pour vous sur les ondes de RM1. Bienvenue si vous nous rejoignez en ce moment, midi passé de 37 minutes sur les ondes de RM1, les amis. Eh ben oui, bonne fête de la musique à tout le monde. Eh ben oui, les mélomanes, ben, qui comptent écoute radio, ben, qui ben, musiciens, les artistes également. Ben, bonne fête à vous, les amis. Ben, nous allons en direct, nous allons partir en direct d'ailleurs à partir de 13h en direct sur MBC2 pour vivre, on va dire, pour vivre la musique comme il se doit, avec une émission spéciale Fête de la musique pour vous sur les ondes de l'MBC. Il y aura pas mal d'artistes qui vont défiler pour vous en direct sur les ondes de RM1, également sur la MBC, c'est-à-dire MBC2, vous allez pouvoir en suivre en direct également. Voilà. Et moi, je vais vous accompagner jusqu'à 13h avant le live qui va être à partir de 13h. Restez bien branchés sur les ondes de RM1, les amis. Ben, que vous soyez, merci de nous accueillir chez vous. Allez, on continue en musique, les amis, et bah, quoi qu'il arrive, qui nous dira, hein? Quoi qu'il arrive, il faut avancer. Ça, c'est Magic System et Kinvi sur les ondes de RM1.

Allez, midi passé de 46 minutes sur les ondes de RM, les amis, c'est Presley avec vous. On est ensemble jusqu'à 14h et puis il y aura l'émission. On ne pas rater également Musique au Soleil de 14h à 17h. Et ben oui, 17h, il y aura également l'émission de Josian Babé avec Barreau par la vie. Voilà, restez bien branchés sur les ondes de RM, les amis, à partir de 13h. On va être en direct sur RM, sur MBC2. Et oui, en direct pour suivre l'émission spéciale Fête de la musique sur les ondes de MBC.

de vos oreilles avec le groupe ABBA avec Take a Chance on Me, les amis. À venir à partir de 13h, on va être en direct sur MBC2 pour suivre l'émission spéciale à l'occasion de la fête de la musique. Ben oui, et nous allons continuer en musique, bien sûr, avec la voix de Billy Gunn avec ce titre qui fait fureur en ce moment, et Réclame une fille. Bonne fête de la musique à tout le monde, les amis.

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1: On prend la direction sur en direct sur MBC2 pour aller suivre l'émission spéciale à l'occasion de la fête de la musique, les amis. Alors restez bien branchés sur les ondes de RM1 et on va être ensemble jusqu'à 15h en direct sur les ondes de MBC2. Voilà.
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Midi à toutes et à tous. Bienvenue sur RM1 ainsi que la MBC2, chers auditeurs, internautes ainsi que nos chers téléspectateurs. La fête de la musique en acoustique. C'est un plaisir pour moi, justement, aujourd'hui, de vous avoir en direct pour ces célébrations. Et attention, nous avons le plaisir, l'honneur d'avoir des artistes incroyables pendant 2 heures pour vous faire vibrer, chanter avec eux. Pour démarrer, sans plus tarder, nous allons faire une immersion dans l'univers musical d'une charmante demoiselle que vous connaissez très bien. Il y a quelques années de cela, elle avait remporté une compétition ici à la MBC. C'est Star, c'est Yvette Danti avec sa guitare et on en parle après. Bonne fête de la musique et on y va!

0: La fête de la musique en acoustique. Et oui, avec Yvette Dentier pour ouvrir ce bal. Tellement de douceur, avec toute sa sensibilité. Et bien sûr, vous l'aurez compris, ce soir, nous avons eu le plaisir d'avoir Yvette Dentier qui nous a proposé ses propres compositions, de faire une immersion dans cet univers musical, de découvrir ses titres qu'elle a écrits toujours avec sa guitare à la main. Et d'ailleurs, on peut dire qu'Yvette Dentier, sa guitare se marie à sa voix et nous offre que des belles chansons. Elle nous a proposé ce soir son art de découvrir des titres en avant. Et oui, surtout, elle nous fait honneur de sa présence à l'occasion de la fête de la musique. Alors, dans quelques instants, je vais avoir le plaisir de recevoir à mes côtés Yvette Dentier pour en parler justement de son univers, de ses titres. Ça fait combien de temps qu'elle est dans la musique, ses influences musicales ainsi que ses inspirations. Alors, je vous rappelle qu'elle nous a proposé comme titre aujourd'hui pour démarrer l'Homme au balcon, Derrière moi ou encore En papier avec Lydir. Allez, c'est l'heure d'accueillir Yvette Dentier à mes côtés à l'occasion de la fête de la musique en acoustique. Je vous rappelle que c'est en direct sur RM1 ainsi que MBC2. Salut Yvette.
1: Salut Nikita.
0: Bonne fête de la musique Yvette.
1: Merci, à toi aussi.
0: C'est un plaisir de te recevoir.
1: Merci, plaisir.
0: Alors Yvette, c'est vrai que quand on est Yvette Dentier, souvent avec sa guitare, on ne peut pas te retirer ta guitare, bien sûr. On a eu l'occasion de t'écouter avec les reprises. Aujourd'hui, tu nous as fait un beau cadeau, c'est de découvrir tes titres à toi, tes propres compositions. Justement, d'où tu puisses tes sources d'inspiration pour écrire tes morceaux, Yvette?
1: Alors, un peu partout, parce que... Au fait, oui, je suis un peu essoufflée. Alors... Au fait, je suis en train de travailler sur un album qui s'appelle Rien que moi depuis un moment. Et rien que moi, parce que je suis une âme un peu solitaire, je suis toujours toute seule, donc toute seule avec ma guitare. Ouais. Donc voilà, rien que moi parle un petit peu de ces histoires-là. Et je puise beaucoup mon inspiration dans la nature, parce que la première chanson que j'ai chantée, c'est L'homme au balcon. Donc, le matin, quand je me réveille, la première chose que je fais mes étirements, je pratique la guitare, bah, toujours sur mon balcon.
0: Ok.
1: Donc là, je raconte un petit peu ce que je fais, je rêve un petit peu, mauvais du moon, mais ça fait du moon au balcon, en même temps que je pratique. Donc voilà, je puise mon inspiration dedans.
0: D'accord. Et qu'en est-il de tes influences musicales? Quels sont les artistes ou la musique que Yvette écoute, se nourrit?
1: Moi, j'écoute pas mal de jazz, pas mal de bossa nova, beaucoup de musique brésilienne. Et en ce moment, j'écoute à fond la caisse une femme qui s'appelle Vanessa Moreno. C'est une brésilienne. Elle s'accompagne aussi à la guitare. Donc après, il y a Anna Seton. Il y a pas mal. Je pourrais passer 20 minutes.

0: Je t'ai cité mes influences brésiliennes. D'accord.
1: Et si je devais décrire ton univers musical à toi, tu la décrirais comment? En un mot ou une phrase?
0: En un mot, c'est difficile. Tu sais que je ne sais pas. Allons dire authenticité. Allez.
1: Mais ça se marie bien avec ton personnage, ce que tu dégages en tant qu'artiste et aussi quand tu chantes avec ta guitare. Tu es vraiment authentique. Et d'ailleurs, merci d'avoir partagé ça avec nous aujourd'hui. Yvette, dis-nous, comment la guitare est devenue ton instrument de prédilection?
0: J'ai toujours chanté. Je pense que j'ai chanté même avant de parler. Donc, quand j'avais 7 ans, mes parents ils m'ont offert une première guitare.
1: D'accord.
0: Et ben, on pensait à la maison, quand on mettait une guitare sur moi, ben, j'allais commencer à jouer, parce que vu que je chantais. Ben, au fait, cette guitare-là, elle est restée toujours dans le coin de l'armoire. Après, ben, quand j'ai eu 10 ans, 12 ans, j'ai participé dans un jeu concours. C'était Team Ambo à l'époque, en 2005. Et j'avais remporté ce concours-là. Et là, après ça, ils m'invitaient un peu dans les fancy fairs, etc. Et moi, je suis un petit peu timide et je ne voulais pas aller demander aux musiciens. Des fois, c'était des grandes personnes, je suis timide. Je ne voulais pas aller demander accompagne-moi pour ça. Je ne voulais pas demander. Donc, j'ai bien joué à la guitare là. Donc, j'ai appris à jouer comme ça.
1: D'accord. Et tu as été apprendre avec des professeurs et tout?
0: Oui, voilà. J'ai pris pas mal de cours et après, j'ai appris beaucoup en ligne.
1: D'accord.
0: J'apprends toujours en ligne d'ailleurs.
1: Ça fait combien de temps que tu es guitariste là?
0: Bon, ben, ça doit faire une vingtaine d'années.
1: Quand même!
0: Mais je dirais sérieusement, depuis 2 ans et demi. Parce que là, j'apprends vraiment, j'apprends à improviser, tout ça, toutes les choses.
1: C'est, okay.
0: C'est vraiment énormément de travail. Même en tant que guitariste, je ne pensais pas, quand j'ai commencé un cours il y a 2 ans, je ne savais pas que ça représentait autant de travail. Et ben, c'est tous les jours, il faut faire 1 heure d'exercice, après il faut faire 1 heure de gamme, après il faut jouer ce qu'on a envie de jouer. Donc c'est 3-4 heures par jour. Hein,
1: quand même!
0: Comme ça, c'est beaucoup de travail. Donc après, il faut prendre soin de son corps, de ses épaules, de sa tendinite, tout ça. Donc voilà, c'est une façon de vivre.
1: Ouais, d'accord.
0: C'est cool.
1: D'accord. Et qu'en est-il de la chanson? C'est à quel moment que tu as commencé? C'est avant la guitare? Après, comment c'est arrivé?
0: Bon, ben, la chanson a toujours été là, omniprésente dans ma vie. J'ai toujours chanté, toujours adoré chanter. Et même pour ça, j'ai toujours chanté, allons dire, naturellement. Et après, il y a 10 années de cela, j'ai rencontré un gars qui faisait de la technique vocale. Et pour moi, je ne savais pas du tout ce que c'était. Il parlait des trucs de voix de poitrine, voix de si par qu'ils avaient fait. Moi, je disais, ah, yo, qui peut causer, moi, mon état de santé, moi. Et donc, j'ai appris pas mal de techniques, des techniques pour respirer, ben, qui aident à gérer un petit peu le stress, parce que moi, je suis une personne stressée dans ma vie. Donc, quand je dois monter sur scène, ça devient un petit peu maladif. Je n'arrive pas à respirer. J'oublie tous mes affaires. D'accord. Et donc, avec les cours de technique vocale, on arrive à passer outre tous ces affaires d'art en ayant travaillé la technique, allons dire.
1: D'accord.
0: Ouais.
1: Alors, aujourd'hui, tu nous as fait plaisir de découvrir un peu tes titres. Alors, parle-nous un peu de ces chansons, ça va se figurer sur ton album Rien que moi?
0: Oui, voilà, ça va figurer sur mon album Rien que moi. Et voilà, au fait, Rien que moi, c'est un peu célébrer le fait qu'on soit tout seul, mais être tout seul ne veut pas dire faiblesse non plus. Donc, c'est célébrer ce qu'on est dans notre... célébrer notre identité, qu'on est tous... unique et de s'accepter au fait. Donc pour moi c'était important parce que moi mon combat dans ma vie a toujours été comme si de m'accepter moi-même, etc., comment je suis, etc. Donc voilà, donc je devais arriver avec un premier album bah, qui parlait de mon histoire. Quoi.
1: D'accord, d'accord. Y a-t-il un titre de ton album là qui t'inspire le plus, dont tu te sens un peu plus proche?
0: C'est En bas pied, en fait, c'était...
1: Ah, tu l'as proposé aujourd'hui?
0: Oui, oui, c'est En bas pied parce que je suis vraiment connectée avec la nature et quand je suis dans la nature, à un moment, j'avais 200 plantes, house plants, à la maison. Ouais. Tous les jours, on faisait arroser. Bon, pas tous les jours, il faut arroser toutes les semaines, etc. Mais voilà, ça qu'on va dire, tu faisais arroser. Donc, je suis très proche des plantes, mais après, quand j'ai commencé le cours, j'ai dû éliminer quelques plantes. Ouais, mais voilà, mais c'est en bas-pied qui me
1: parle plus. D'accord. Oui. Merci beaucoup, Yvette.
0: Plaisir.
1: Et un message vite fait là, à l'occasion de la fête de la musique.
0: De bonnes fêtes de la musique à tous les Mauriciens, à tout le monde, parce que sans la musique, ben on n'est rien. La musique embellit notre vie et continue d'écouter de la bonne musique.
1: Merci beaucoup, Yvette Dantier.
0: Merci.
1: Allez, on continue cette fête de la musique en acoustique en direct sur RM1 ainsi que MBC2. On accueille un autre artiste, c'est Abel en Unplug. Tout de suite et on y va.

Salut, salut tout le monde. Bonne fête de la musique. J'espère que nous passons un bon moment ensemble, tout le monde. Même ceux qui veulent être nous, entre famille, peu importe. Bonne fête de la musique. Enjoy.

0: Bonne fête de la musique encore une fois. Bisous.
1: Abel dans la fête, la musique en acoustique, en direct sur RMA ainsi que MBC2. Et oui, chers auditeurs, chers internautes et téléspectateurs, nous avons décidé de ramener des artistes en live dans les locaux ici de la station pour vous faire chanter, vibrer, danser pour tous les goûts, les couleurs ainsi que toutes les générations. Et oui, c'était Abel, un jeune artiste qui a su s'imposer justement dans l'univers musical mauricien, créer, on va dire, sa carrière avec qui cumule aujourd'hui des millions de vues sur YouTube. Il a démarré à l'époque avec Ding Ding ou encore Tout Seul. Nous avons le plaisir de l'accueillir aujourd'hui aux côtés de Team. Et puis une version unplug, c'est parti, nous allons accueillir Abel dans quelques instants à mes côtés pour en parler, pour découvrir un petit peu plus tout ce qu'il raconte, tout ce qu'il fait de bon, son nouveau projet qui vient de sortir, unplug, ou encore d'autres projets à venir. Restez bien avec nous, nous allons être ensemble jusqu'à 15h. Salut Abel.
2: Salut.
1: Bonne fête de la musique.
2: Merci, bonne fête de la musique aussi.
1: Merci beaucoup, c'est un plaisir de recevoir Abel avec nous.
2: Plaisir aussi. Ça fait vraiment plaisir. Coucou, tout le monde, une pégée de moi aussi. Salut Pépé.
1: Yes, alors c'est vrai qu'ils ont live un peu partout.
2: Oui.
1: RMA ainsi que MBC2. Et monsieur qui ont dit, ça fait plaisir. Ben, l'auditeur trouve un peu en live aussi. Alors c'est vrai que tu viens avec un nouveau concept, avec The A-Team. Raconte-nous A-Team. Ça, comment l'idée est venue pour faire ça. Et je sais qu'il va un peu venir rejoindre nous là tout de suite. Comment t'as connu les gars? Comment ça ne fait, hein?
2: Bon, déjà, moi, je suis un fan avant tout, je suis un fan d'Anonyme, et je suis depuis très longtemps. Et aussi, arrivé un moment, comment dire, moi, je me comme ça que j'ai envie de changer, de faire de nouvelles affaires. Je suis tout le temps mon rêve de me produire en live. C'était tout le temps mon rêve, ça. Et un soir, on a voulu un message, je me disais, nous, c'est créer des affaires, nous, tout une zone, et. D'incré en 4 jours, mon retrouvement, il rend d'une base, il commence à faire vidéo, et il dit des allô YouTube, et après, moi, je commence à jouer un peu partout en ce moment, je vais jouer un peu partout live, surtout, et voilà, un rêve encore qu'il réalisé.
1: En tout cas, c'est un très beau projet. Pour ça, Loïc.
3: Ouais, ça va.
1: Ça va, bonne fête de la musique.
3: Merci, à toi aussi.
1: Il va souffler.
3: Ouais.
1: Et bonsoir Samuel, ça va Samuel?
4: Bonsoir Nikita, ça va.
1: Bonne fête de la musique à vous deux aussi. Merci. Un plaisir. Alors, en tout cas, moi, tout ça, Marie-Zoli qui nous retrouve tout à côté à Belle. Là, c'est pas avec l'équipe de Anonyme, de A-Team, peut-être.
3: A-Team.
1: Tu peux nous parler de
3: ça? Alors, A-Team, c'est un truc qui nous montait, moi, avec Samuel.
1: OK.
3: Donc, c'est justement pour détacher un petit peu. Comme si, pour qu'il anonyme pas un groupe qui accompagne les autres du monde. Donc, Anonyme, c'est une identité en lui-même.
1: Ouais.
3: Donc, nous créons des affaires que nous avons permis une structure de live à ma jeune génération.
1: C'est beau, ça.
3: Comme Abel, comme Johan André.
2: Ouais, du vieux, non?
1: Moi, du vieux du monde.

0: Donc par contre, pareil, comme on dit, la nouvelle génération, donc il a un allié avec Johan André aussi qui nous fait travail, donc il me fait commencer. Mais ouais. Il m'a fait puis bien, donc il m'a rite up. Donc le public m'a répond à le live session qu'il nous fait avec Abel pour commencer. Ouais. Donc Marie jolie. Donc et Tim, c'est plus une affaire de un collectif de musiciens qui accompagne la nouvelle génération en fait. Donc c'est pas que nous Benjamin qui sont trouvés sur l'écran à l'instant. Donc il y a plusieurs bassistes, plusieurs guitaristes, plusieurs batteurs.
1: Okay.
0: Donc que ça fait là tourner, c'est A-Team même qui joue, peu importe Abel, les gars, peut s'en mais c'est l'équipe qui délie, mais il est en live.
1: Ok. Alors Samuel, ça qui tourne le nom de A-Team, est-ce qu'il a fait une référence à Anonyme quand même?
0: Non.
1: Parce que moi je me suis posé la question, mais j'ai peut-être.
0: Non.
2: Au fait, A-Team quand moi que Loïc nous pense lui, nous dit. Nous venons de celle comme ça. Et qui fait et nous pas envie et na, nous connaissons et na plusieurs équipes qui viennent nous dire et telle équipe non nous un collectif de musiciens nous pénalisons nous qui tirons la scène avec Abel là et na des guitaristes encore et na et bah c'est na plusieurs musiciens ça veut dire comme on a pour tourner il faut toujours être team ça veut dire une famille et
0: c'est team une équipe
2: une seule
0: donc voilà donc
2: c'est dans l'équipe
0: c'est un tas de monde dans le circuit non une seule équipe l'équipe a A team voilà. C'est pour ça A team donc du coup A team accompagne tout le monde a trouvé A team puis je déplace en même temps tu vois
1: en tout cas c'est bien trouvé donc,
2: voilà. Oui
1: c'était une évidence commencer avec Abel Loïc.
0: Ouais, c'était une affaire qui, moi, me tue envie de base, même comme Samuel.
1: Ah,
2: donc, c'était dès l'esprit différent.
0: Ouais,
2: en fait.
0: C'était
2: dès l'esprit différent.
0: Ouais, donc, nous, je m'arrête envie de travailler avec lui. Et je me rappelle, une jeune camarade appelée Adrien, me dit, il y a Belle qui me fait en ce moment. Il peut se faire live ou pas? Parce que je me tiens dans sa pose là en tête, donc je m'approche lui. Il me dit, hey, ouais, il n'est pas fait, mais il est intéressé. Donc, du coup, depuis l'année dernière, nous nous joignons, côté moi, nous sommes bienvenus rester côté moi. Comment nous nous créer l'assise avant qu'il nous fasse un travail. Donc, pendant des mois, nous sommes ensemble, nous causons prosés, causons ce qui est là. Donc, ça fait la parite là. Donc,
1: super.
0: Il y a un long chemin encore. Donc, c'était ça, c'est quand j'ai le chouchou des teams.
3: Ah. Abel, bien philosophe.
1: Ah, bah oui. Abel, ça fait combien de temps que tu es dans la musique là? Parce que quand même, tu as démarré assez récent, mais tu ne prends un Marisol, il en vole, tu ne restes conquérir les cabanes mauriciens. Tu cumules tellement de millions de hits en ligne sur YouTube. Ça fait combien de temps que tu es dans la musique exactement?
3: Bon, dans la musique en elle-même, depuis mon nez, parce qu'il y en a tout, la famille, mon grand-père, mon tonton. Mon grandi avec la musique. Avec l'or en lien, je me rappelle, moi, je peux jouer la guitare sans même qu'on l'arco. Mais après, avec les temps, avec soutien beaucoup, un camarade aussi, et je commence rentrer un peu plus dans le monde artistique, musical, en tant qu'un artiste même. Et là, je décide pour rentrer dans le 30, là, ça fait 3 ans, qui, comment dire, du moins, commence à connaître un peu plus.
1: En tout cas, bravo pour pas qu'on quitte la ménage
3: jusqu'à présent. Plaisir.
1: Et pour j'avenir, Belle.
3: Vous connaissez, on va trop dans des voiles.
0: Pas être salaud, moi. Là.
3: Mais il y a beaucoup de projets.
1: Il y a beaucoup de projets.
3: Oui.
1: Et pour qu'à suivre ce projet-là, il y a de choses à faire que de suivre tes réseaux sociaux.
3: Définitivement.
1: Peut-être que rappelle-nous là un peu pour suivre ton flight.
3: Donc, j'ai écrit Abel partout, A-B-E-L, pas Adèle, pas Abdel, mais Abel partout, et je vous trouver un peu.
1: Aussi simple que ça.
3: Voilà, parce que, bon, sorry, déjà qu'ils m'ont remercié tout le monde qui suivent, parce que souvent, quand on le chemin, ben, on arrête, on dit, ouais, et nous l'autobahn broadcast, WhatsApp, l'autre, mais ça fait vraiment plaisir, parce que le but, c'est vraiment de partager la positivité, parce qu'en ce moment, pour moi, il y a beaucoup de négativité partout dans le monde, mais mon but, entre guillemets, il y a un peu déconcentré, il est un peu cadjé, et voilà, ceux qui suivent, vous êtes connus qui m'ont fait causer.
1: D'accord.
0: Je t'ai du monde.
3: Ouais, un superman. Il est beaucoup, tu vois. Hein?
1: Alors, et Loïc et Samuel, quels sont les projets encore à venir à la monnaie? D'autres sites, Johan André?
0: Ben, justement, ouais, Johan André.
2: Et non, encore, on est une surprise.
0: Non, quoi, okay. Donc.
1: Ben, c'est pas pour des balles de surprise.
0: Ouais, donc en temps et lieu. Donc, nous aussi, nous fait commencer. Donc,
2: Et nous, bien sûr, je
1: pas de jamais, je te fais commencer.
0: Non, je fais commencer. Donc, du coup, donc, on a beaucoup pour apprendre, définitivement, parce qu'il nous paraît d'apprendre, même dans ce qu'il nous fait. Nous, puis apprendre encore quitteuse.
1: Ouais.
0: Donc, nous avons beaucoup d'ambition. Nous avons beaucoup. Rêve, beaucoup de projets que nous envie aller, qui nous envie faire aussi. Mais en temps et lieu, c'est pour gagner compte. Donc pour l'instant, il y a un bel, il y en a aussi. Récemment, nous avons fait un live à la case Rescavel, nous avons joué avec lui. Donc il y a un bel et Johan. Donc, tu m'arrêtes. Donc, du moins, il m'arrête content. Donc, du coup, C'est récent, quoi, voilà. Parce qu'il nous permet un nouveau style de la.

0: live qui est différent.
1: Nouvelle génération.
0: Donc voilà, plus c'est ça. Différent, un peu plus. On nous faisait live, un show. En fait, quand nous pouvons venir, nous pouvons vendre un show. C'est pas juste un live répété et joué. Donc c'est une affaire bien préparée. Que... Voilà quoi. Donc une vive l'expérience.
2: Tout est offert en fait. Oui.
0: Voilà.
2: C'est... Bravo les garçons.
0: Merci.
2: Bonne fête de la musique encore une fois.
0: Merci
2: pour votre présence.
1: Merci.
2: Vous êtes encore beaucoup d'années de carrière en musique et continuez à faire Maurice vibrer, que ce soit avec votre basse et que ce soit la guitare avec la voix, Abel.
1: Merci.
2: Allez, sans plus tarder, nous passons à Stella et l'ambiance traditionnelle, Écho des îles, et nous en après.

0: Si.
1: Yoni Sauterelle avec son équipe Écho des Îles dans la fête acoustique en Zodi, nous fait célébrer la fête de la musique sur RME, AMA et aussi sur MBC2, en tout cas nous en live, en direct partout. Allez, nous continuons cause avec Abel, Loïc avec Samuel qui est toujours à mes côtés. Yes les gars, c'est une question pour vous trois.
2: Yes.
1: Nous fait célébrer la fête de la musique Zodi. Vous êtes vive la musique, vous êtes professionnel de la musique qui est représentée, vous êtes. Ne commence pas toi, Abel.
2: Elle m'a une question. Hein. C'est pas vraiment pour moi une question. Hein. En fait, pour moi, on est vraiment expliqué. Hein. Pour moi, il y a un sixième sens, non? Un sixième sens. Pour moi, il y a un sixième sens.
1: Okay.
2: Parce que si tu veux moi décrire exactement qui était pour moi, au fait, moi décrire toi, moi décrire moi au fait, parce que moi vivre du grand matin tantôt, même dans mon sommeil, ben c'est la musique quoi.
1: Okay.
2: Mais si tu veux décrire exactement où qui était pour moi, ben c'est ce qui me vive, c'est moi, c'est un sixième sens.
1: D'accord. Et pour toi Loïc?
3: Pour moi la musique c'est tout mon la vie en fait, parce que me lever la musique, me manger la musique, me dormir la musique. Vraiment, en fait, moi, il y a un dialogue qui me dit que c'est pas moi qui choisis la musique, c'est la musique qui choisit moi. Pour moi, c'est ça, parce que, enfin, quand je réfléchis, moi, je ne suis pas encore des enfants, je suis venu, mais je suis tout le temps là-dedans.
1: Okay.
3: Moi, c'est une vie naturellement même. Donc, pour moi, c'est.

0: mon passion, mon métier, li tout, mais mon vivre, comment dire, c'est une affaire, et c'est une fois nous pour vivre, comment dire, de nous la vie, mais mon profiter au max, tant qu'il m'en capable.
1: D'accord.
0: Voilà, pour moi, c'est ça la musique, et il rend moi bien. D'accord. Ouais.
1: Et vous, t'es Samuel, la musique que vous présentez?
2: La musique, pour moi, c'est tout mon la vie, au fait. Quand le musicien nous extra pensif, au fait, nous, des fois, me dire, et sans la musique, qui me peux aider? Oui. Vous pensez, c'est que ce qui me fait lire assez bien, c'est la musique. Si je trouve en fait le travail, et je dans la chance pour faire mon travail avec mon passion ensemble.
1: Okay.
2: C'est un sens qui nous est dans ça.
1: Ah oui, c'est vrai. Tu enseignes aussi la musique, toi?
2: Oui. Ah. Oui, man hobby classes, man jeune, au plus vieux. Et m'arrive plaisir à cause, justement, mon portage, la musique avec man plus jeune, man plus vieux, et man a dit de trouver qui man n'a pas réussi dans cette époque. Tout dans cette envie, un rêve d'enfance, on va dire.
1: Okay.
2: Et envie à prendre mes élèves qui viennent, plus viennent en 70 ans.
1: Waouh!
2: Diamant, on connaît quand mes tisanes, mes envie de faire ça, mais à l'époque, tout en me bande ton temps, diamant, et tu connais pour gagner la guitare longtemps, tu es inquiété, tu tiens une batterie, tu es inquiété, une grande affaire. Mais quand je suis tout ça, je peux pérer ça, c'est la guitare, je peux venir, je peux pérer si je mets la guitare, je te à sourire qui est là, mais la musique m'a contribué de la vie de tout du monde, en fait.
1: C'est vrai,
2: voilà.
1: C'est vrai. Alors les garçons, ensemble, vous êtes dans un joli projet. Vous connaissez bien tous, et puis on vole zot pour le représenter nous île Maurice. Alors oui, chers téléspectateurs, auditeurs, internautes, ben là, pour le représenter nous île justement à Londres pour le Mauritius Open Festival. Vous êtes déjà là-bas, vous êtes tous les trois, que ce soit avec l'équipe anonyme, que ce soit Abel aussi. Alors ça représente quoi justement? Soyez quadricolo mauricien, amène un petit bout de Maurice, un petit bout de soleil ici, avec la diaspora, parce que vous connaissez, quand Mauricien arrive là-bas, ben n'a pas tant ça. Avec la patience, lui. Ça représente quoi, justement?
0: Nous avons un message, je vous dis, nous avons un hâte, comment dire, quand nous venons. Donc là, nous voulons là-bas avec Anonyme. Et.
2: Il y a un gros fierté, au fait. Nous rejoignons Man Dimon, Man Mauricien. Nous passons un moment extraordinaire, comme ça, dernier fois.
0: Et surtout là-bas, toute guerre, tout. Un festival Mauricien dans Londres, quoi.
2: Voilà.
0: Comment dire? Waouh! Comment dire? Écoute, tu fais guerre, comment dire? Un employé comme ça, tu comprends? Et dans tout le monde, même man londonien ici, ben là, sur man Maurice, sur le Canada, sur le parc de Sahier, Londres, Vini. Donc, tout ça, du monde là, parce que je veux dire, nous recevons des autres là.
1: Ouais.
0: Comment dire, je peux hâte quand nous venons, et là, ça fait trois ans depuis que nous sommes allés. Donc là, nous ici, nous pouvons marier, on veut, comment dire, résonner à bas d'un goût. Ouais. Non, mais une fierté, il y a une fierté.
3: Une remarque qu'on a fait ici, c'est qu'on va dire, ban Mauricien qui parle de Maurice, je dis ça, je dis ça, et surtout, la musique. Sorry, donc, mais. Vous sentez, comme on ne peut pas m'étendre, vous sentez, je m'y crois, rien, mais moi, et pas au moins. En fait, qu'on va dire, mon remarque, c'est qu'on va dire, vous autres, mais c'est la musique qui fait vous revivre, peu importe qui c'est le musique, hein, Sega, reggae, Sega, afrobeat, reggaeton, peu importe, mais j'ai un qui est dans la langue créole là-dedans, mon remarque à moi, ben à Marie, c'est une arabe parce que mon trou du monde qui tatoué Map Maurice, vous êtes la scène Maurice, donc tu trouvé qui.
1: Ouais.
3: J'étais là ça ouais, ouais. Mais quand nous voyageons dans plusieurs pays quand nous avons Mauricien et mais pour moi ça fait mal de Marie ça fait parce qu'il est Nali devait comprendre et ça oui hein.
1: Abel, mais j'ai envie de mettre des affaires justement. Quel sentiment habite toi quand tu réalises Zodi qui te la voit te une mélodie ben affaire qui te crée qui te peut dire ton morceau, Zouzi il résonne, il joue dans un téléphone du monde, dans ce lieu, dans la case, il retrouve lui dans sa morceau là.
3: Et bon, pour moi, déjà, ça, c'est moi qui me préfère, c'est qui me tient dans la tête depuis le début. C'est parce que je n'ai jamais dit dans la tête pour encore dans la musique, parce que moi, j'ai déjà fait travail à l'époque que je suis fait la musique. C'était, le but, c'était de dire, nous faisons exister un avec un studio, exister un avec un YouTube.
1: Okay.
3: Mais nous allons nous recorder un son, après nous mettre le YouTube. Mais c'était ça, en fait. C'était juste de travailler, c'est laisser qui me confie ça. Pourquoi c'est un petit peu qui me confie plus bien? Mais transmettre-le. Okay. Mais pour moi, ça fait mon mari plaisir, en fait.
1: Il s'arrête là, pourtant, en fait, ça.
3: Ouais.
1: Loïc, qu'est-ce que c'était un rêve d'enfance, ça, pour faire la musique? Et que ça n'a mette une basse dans la main, Loïc?
0: Non, c'était un rêve vrai même d'enfance, parce que, comment vous dites, toi, petit, net, mon parent, je faisais l'hôtel, donc Lionel, Paris, Santé, l'hôtel, donc, même moi, je faisais à l'époque, là,

0: Mais Lionel avec mon grand frère Lucas, maintenant tu peux jouer la musique. Donc mon grand frère lui, tu peux jouer la guitare. Et après, il y a apprendre Lionel aussi. Lionel, c'est une touche, tu sais. Mais c'est un coup là, maintenant tu peux jouer de la guitare. Mais maintenant, tu peux jouer, maintenant, il manque une basse. Donc du coup, mon frère, mon grand frère Lucas, il apprend moi. Mon premier son de mon apprendre, mon collègue Pipo, c'est Zombie de Camberis. Donc il peut jouer ça parce qu'il dit, il fait solo. Lionel fait l'accompagnement. Et moi, elle est là, mon frère basse. Donc il apprend moi basse ça. Elle a depuis ça. Moi, tu peux même attraper la guitare. On n'est pas la guitare basse, la guitare normale, mais je fais poser la guitare là, au moins. Okay. On rappelle, moi, c'est dans 9 ans, voilà. Et moi, je joue comme ça. Et moi, je pose comme ça. Moi, je joue comme ça. C'est ce qu'on m'a dit. Après, il y a mon grand, j'ai mon cave. Et moi, je rappelle, je passe mon sixième. Et moi, je dis, moi, après, je passe mon sixième. Demain, une basse.
1: Ah.
0: Vraiment, je passe mon sixième. Moi, fini, descend, puis côté d'amour direct, prends mon basse. Donc, depuis ça, jour là, quand mon game au basse, ben, mon game au meilleur joujou de toute ma vie.
1: De ta vie.
0: Ouais.
1: Ah, c'est fou, hein?
0: Ouais.
1: Et toi, Samuel, c'est quoi ta relation avec la guitare? C'est là que tu fais ton premier la guitare?
2: Ah, mon premier la guitare, c'est mon maman.
1: Ah ouais?
2: Ouais. Comment dire, comme on disait, toi, comment dire, moi, tu as vu ça la guitare le 24 décembre.
1: Tu te demandes. Ah, tu te demandais en fait.
2: Moi, je te demandais. Ouais, tu as vu ça. Hazou, là, dormir la guitare, tu vois. Et tu attends, non, demain, pour voir ça là. Et vraiment, depuis ça, moi, la guitare, l'accompagnement. Et. Oui, elle me marie passion. Et aujourd'hui, mon fille, qui, grâce à moi, maman, il demande un cadeau qu'ils ont dit, mais on peut gagner la vie, ça.
1: Ouais, c'est fou, hein. Justement, qui regarde de te poser, de te dire, qu'ils ont envie de dire le fait que Kijimoun dit qu'à l'île Maurice, nous pas capable de vivre de la musique. Parce qu'ils ont vivre de la musique. Oui. C'est très dur d'être artiste à l'île Maurice, nous connaît l'idée, mais c'est moi de te faire l'île. Qui est-ce que regarde de te poser, Lola Zodi?
2: Tu connais, ça connaît dans l'opinion, Lola. Les. Pour certains, du monde est difficile. Pour tout le monde, est difficile. Mais il y en a certains, les plus difficiles.
1: Ouais.
2: Mais moi, pour penser, hier, moi, j'ai une question, là, nous finis, qu'on s'est dit, qui pousse un jour, une maman, qui pousse pour continuer comme ça, qu'on s'y porte à sa l'énergie, là. Moi, j'ai dit, tu connais, l'amour pour la musique, patience, tu connais, tu vas gagner tout quelque chose, un seul coup.
1: Ouais.
2: Tout ça, tu as besoin de ramasser. Moi, penser, il paraît pour tout métier. Et il y a du monde content de notre métier, il y a du monde forcé à faire notre métier.
1: C'est vrai.
2: Voilà. Mais c'est difficile pour un moment, mais c'est qu'on ramasse. Après, il y a un artiste qui m'a dit, monter, mais il y a besoin de jouer. Il y a besoin de servir l'esprit, qui discipline, qui te va amener de plus à la musique.
1: Ouais.
2: Voilà.
0: Après, aussi, comme m'a dit, te trouver ici, Maurice, ben, nous avons besoin, comme m'a dit, de nous-mêmes, ben, te créer un projet, en fait. Quand tu crées projet, nous trouvons que quand nous créons un projet, donc tout le monde qui peut écouter nous, donc créer des affaires en fait. C'est comme ça qu'ils ont fait là, peut-être pour mettre sur YouTube, laisser tout le monde écouter, venir à une émission radio justement, télévisée, si je peux pas gagner la chance, faire lui, parce que nous, si nous commençons comme ça, nous bien commençons comme ça, donc c'est pas un seul coup qui nous arrive là, nous
2: commençons. Je ne pas essayer, je ne pas
0: donc,
2: abourir.
0: Ils ont essayé. Donc. Après, comment tu as fait? Donc, tu te donnes demain de l'or, tu es obligé d'essayer. Tu n'as pas connu qui va attendre toi. Il y en a du monde qui a demain à Defense Affaires, mais qui va à l'Amérique, qui va à Vinel, qui est international, c'est ça. Mm. Donc, c'est ce destin, Ali. Donc, chacun a ce destin dans la musique. Et, mais quand tu y crois, quand tu y manges, tu crées projet surtout, crées des affaires nouveaux. Donc, pas que je limite, je dis, non. Pas pour faire. Non, fais-le.
1: Pas attendre les autres. Si vous
0: pas attendre les autres. Allez, là. Donc, fais-le.
1: Par exemple, c'est une fait avec le projet de E-Team, en fait.
0: Voilà. Justement. Donc, nous fais-le. Donc, parce que nous trouvons que personne ne peut faire, en fait. En fait, surtout, critique la nouvelle génération qui, fait showcase. Ben, fait,
1: je suis venu là, avec M. Abel Poulipos.
0: Donc, c'est ça. Donc, je tout critique, mais je ne donne pas une solution. Comment dire. Donc, moi, comme on analyse l'affaire, je dis, mais qu'est-ce que je fais? Ils se disent, ouais, maintenant, on peut faire. Donne-nous la chance, donne-nous faire des affaires, faire un live, tu reprends, mettre une plateforme ou quoi que ce soit, mais nous trouvons qu'il y a une plateforme, Pénali,
2: c'est ça qui triste, au fait.
1: Ouais.
0: Pénali, et du coup, nous disons, nous faisons l'île.
1: Nous faisons l'île. Et bravo pour ça. Hein.
0: Donc, nous faisons une session, et depuis cette session-là, donc, ça fait des noms, c'est.
1: Ouais. Alors, justement.
3: Yeah, man.
1: Qui te l'a dit là-dessus, la belle? Parce que c'est vrai qu'il. Moi, tout lit la critique facile, moi. Là, du moins, tout les critiques faciles. Trop de showcase. Mais c'est comme ça. C'est ce qui moche quelque part. Moi, personnellement, moi, qui te pas qu'à en vouloir un autiste, c'est ce travail. Si c'est demandé, il faut le faire. C'est comme ça. Mais justement, qui te pensait, là, toi qui vives les deux, justement, aujourd'hui, tu fais du live et tu es aussi de showcase. Tu as les pieds dans des côtés. Tu vives des deux côtés. Et je pense que tu es des côtés aussi.

0: Thibaut, confirme-nous.
1: Tiens. Au fait, comment vous explique-toi? Pour moi, les marées complexes, moi, j'explique ça, les marées complexes. Parce que c'est pas venu des côtés de l'autisme, même. Parce que c'est Jimoun qui est venu nous choquer.
2: Exactement, c'est ça.
1: Je comprends. C'était une toile, mais plus facile.
2: Plus facile, qui peut mettre un live, ben, là.
1: Moi, j'ai la guitare, moi, depuis maintenant, autant, moi, j'ai la guitare santé. Mais c'est ce qui est venu trouver, ben, sa formule là. Mais c'est sa formule là qui a gagné à Abel, ben, qui fait bizarre, fait plus.
0: Ouais.
1: Pour moi, comprends. Mais comment Banenje, vu qu'il nous évolue, nous ici, c'était mon rêve. C'était mon rêve tout le temps, c'est fait là. Ben, on connaît parce que je suis bien plein de temps. Mais arrive un moment que, comment dire, il y a beaucoup de questions qui me posaient avant. Mais même pour l'artiste, même pour les enfants qui ont envie de débuter dans le monde artistique, peu importe la musique, chanteur, musicien, peu importe. Mais au fait, c'est yé. Parce que moi, beaucoup de fois, moi, tu as envie de faire live, que mon apporte beaucoup de monde pour Jésus me faire live. Mais après, qu'ils m'ont réalisé, qu'ils m'ont dit, moi, comment, ben, qui pour faire Jésus, t'as envie de faire moi? Paye-moi pour faire live, au lieu d'un showcase. Mais c'est mon trésor.
0: Ah oui.
1: Mais assez avant qu'ils commencent à dire qu'ils m'ont attendu du monde faire li. Vous ne faites pas attendre personne, faire une petite chose, faire du tout. Mais nous disons, nous faire li nous-mêmes. Nous la voix, nous caméramens,
3: nous
1: l'instrument, nous base, nous YouTube. Mais nous avons dit qu'ils ont dit, faire li en déo. Donc, c'est ça l'aspect artistique et aussi question choquée.
0: Et la vie.
1: Pour moi, les comprends. Mais si tu as envie, saute là-dedans.
3: Tu es capable,
1: tu as fait li au fait.
0: Ouais.
1: C'est pas, il pas dépend de nos pays,
0: ouais.
1: C'est tout et avant tout.
0: Finalement, c'est que la volonté de faire, pour sa décision, essayer quoi.
1: Voilà, exactement.
3: C'est ce qu'il nous fait.
0: Ouais. Alors les garçons, c'est quoi le secret pour venir un bon guitariste, un bon musicien et un bon santé pour ici? C'est quoi l'ingrédient pour faire des tubes, Abel? Le secret, c'est quoi les garçons?
1: Moi.
0: Parce qu'il y a un tas de tisanistes qui est influencé par eux autres, hein, qui get le hic, qui basse, guitare, avec la guitare au micro, qui a banapé, qui a dit, tu sors, qui a écouté tout là. Pour dire, moi aussi, moi, tu as envie d'en disant, être Annabelle, être comme Samuel, moi aussi, m'envie enseigner, moi aussi, m'envie de basse. C'est quoi la clé, c'est quoi le secret?
1: Et, au fait, pour moi, hein, pénal la clé, hein. L'Isis, avant qu'il t'ait envie, qu'il tout du monde content ce qu'il te fait, content de te faire avant. Si t'es pas souris, si t'es pas gagné, ni ça, tu es. Libet. Parce que comment même lui quand il raconte ses histoires, mais quand je peux poser la guitare là en allongeant, mais il va se faire pour que tu me t'applames quand ça amène de ni la guitare ni au milieu à côté de la guitare là.
0: C'est vrai.
1: Mais il va se faire pour que tu me t'applames quand moi si moi je peux sentir les mêmes affaires. Mais au fait c'est faire lui vivre lui, parce que s'il est dans toi, mais c'est être qu'on fait lui. Félix, s'il est bon, il est bon, parce que je ne peux pas créer tube, moi. Je fais la musique, quoi.
0: C'est joli, voilà. Menti. Les secrets.
2: Moi, c'est. Qui font qu'à Jésus, c'est qui. Surtout, l'infini, c'est ça l'aspect que tu devrais même lire dans toi, ça. Mmh. Donc, manger au lit. Mais aussi, il demande beaucoup de travail. Si tu as envie vraiment de faire lit professionnellement, tu as besoin de pratiquer. Tu as besoin de discipliner. Tu as besoin, comment dire.
1: Fais mon mari beaucoup dominer.
0: Je pense.
2: Non, parce que.
0: Dominer.
2: Mari discipliné. Comment dire, dans le travail. Donc, nous vraiment nous prenons comme un travail. Parce qu'il y a un travail. Il y a nous passions. Il y a vraiment nous permis. Nous pétons tout. Mais. Il dit quand même un travail, et dans tout travail, il y a une discipline.
0: Merci.
2: Donc, nous vraiment assez disciplinés. Enfin, il peut vivre ça à ce temps-là, parce qu'il dit pas tu peux vivre ça avant. Donc, nous mettons, mais c'est ça, d'une certaine structure. Donc, moi, c'est la pratique. Donc, la pratique, bon, pas dire tout du monde, pas de oumier aux autres instruments, mais quand je suis capable, pratiquer, c'est faire une nouveau quelque chose, écoute la musique, surtout. Donc, c'est comme ça qu'il y a plus l'inspiration qu'à venir, et que, comme on dit, mais. Moi, je vais donner l'expérience et me penser. L'expérience, elle est pareil. Comme moi, toujours, c'est pratiquer et écouter la musique. Et après, c'est même je peux trouver. Mais c'est même les affaires là pour venir.
0: Ouais. Et Samuel?
4: Ah, je pense que tout l'instrument, bizarre, pratiquer.
2: Ouais.
4: Pour essayer d'arriver à un niveau pour jouer.
0: Ouais.
4: Nous pas besoin d'être ban super musicien, mais nous bien capable de jouer. Moi, cela, comment il était, nous respecter ben plan. Tout ça, on apprend, hein. Moi, penser, moi, que Abel, nous ne passe pas ça.
0: Okay.
4: Avant, comment dire, nous venons là, nous jambes.
3: Ouais.
4: Nous jambes.

0: nous en sommes en place, nous une jambe, nous n'apprenons. Après, moi, je trouve une affaire qui n'est pas un problème à l'être humain, nous on vient apprendre vite.
1: Pressé.
0: Une affaire qui nous besoin d'accord. La vitesse, nous besoin n'est pas définir la qualité. Si nous pouvons faire une affaire vite, nous besoin n'est pas pour définir la qualité qui nous peut rouler. Affaire. Tout ça fait nous prendre doucement. Pas la dire nous besoin faire ça, nous prendre des pilos, nous souhaite l'eau sang. Non, si on adapte à une affaire, même si vous prenez 6 mois, 1 an, vous prenez l'eau sans là où,
1: ouais.
0: Si doucement, c'est pratiquement bien, voilà.
1: Ouais. Merci beaucoup les garçons. Mon retenir, qui vous a travaillé, dire, croire, pratiquer, être discipliné, en tout cas, et surtout, créer un nouveau projet, comment ça se dit?
2: Oser
1: faire.
0: Oser.
1: Merci beaucoup. Pour ça, on a un message, je ne lance pas à l'occasion de la fête de la musique, parce qu'ils ont dit, c'est eux les aspirations, bon petit qu'ils ont là.
3: Merci.
1: Allez, bonne fête de la musique, bon voyage, fais Maurice briller à Londres.
2: Merci beaucoup.
1: Et bien, je n'attends pas la prochaine fois, revenez nous sur RMM, BC2, AMM, partout, hein. Nous comptons les autres. Allez, super. Allez, on continue cette belle émission, la fête de la musique en acoustique. Et oui, nous allons recevoir depuis Bonheur, démarrer avec la chambre anti-vête dentier, sa guitare avec tant de douceur. Juste après, nous une change de genre musical, nous une balade un petit peu en unplug avec Abel and the A-Team sur des genres musicaux tels que de l'afro, un peu de dancehall, un peu de chata, un peu de tizouk, un peu de version balade. En tout cas, des titres qu'Abel une revisité avec the A-Team qui utilise avec moi sur le plateau. Et c'était aussi l'occasion de découvrir l'ambiance traditionnelle 100% locale du bon Sega typique avec Yoni Sautrel et son équipe Echo des Îles et Yoni justement à mes côtés. Salut Yoni!
4: Bonjour, la Nikita.
1: Qui va nier, Yoni?
4: Correct, toi.
1: Bonne fête de la musique.
4: Ah, merci. Bonne fête à toi aussi et à toute l'île Maurice.
1: Super.
4: Bonne fête de la musique.
1: Bonsoir, ça va même chanter demoiselle. Peut-être qu'à présente toi aussi.
5: Alors, moi, c'est Evenza.
1: Ouais.
5: J'ai 19 ans.
1: Ouais.
5: Et comme vous voyez, je suis danseuse.
1: Danseuse.
5: Oui.
1: Et nos chers amis, Désiré. Salut, bonne fête de la musique.
6: Bonjour, merci à toi aussi et tous les artistes de l'île Maurice.
1: En tout cas, vous êtes mis ensemble avec l'Écho des Îles. Yoni, fait combien de temps l'Écho des Îles existait là?
4: Et l'Écho des Îles, ça l'année, il a gagné 15 ans.
1: Ah, quand même!
4: Le 1er août, c'est Zoom, l'anniversaire, l'Écho des Îles a gagné 15 ans.
1: Ah ouais? Et la petite célébration, tu en fais particulier, tu as préparé là?
4: Ben, pas qu'on finalise tout, mais nous l'avons proposé pour faire une grande balle.
1: Ah, c'est bien, c'est génial. Yoni, qui te dit à toi-même quand tu as 15 ans, parce que tu fais comme ça avant, là, faire la musique, il y a beaucoup de hauts, il y a beaucoup de bas. Il n'est pas facile non plus d'être artiste, mais avec l'amour, les artistes, d'autres comptes, ils font aussi, d'autres comptes, ils font même la musique, pratiquer, créer, investir. Qui te dit à toi-même quand tu as 15 ans, qui traversait avec Echo des Îles, pour penser, toi aussi, tu as une époque où cheminée de joie, d'embûches, ouais, de difficultés et tout ça.
4: Ben, pour moi, ça 15 ans là, ben, comme on dit, il y a des hauts et des bas. Il n'est pas facile que parfois, un artiste, il devait privilégier beaucoup de choses pour qu'il réalise un projet. Et nous n'avons pas de bons souvenirs, pas de mauvais souvenirs, mais on reste toujours positif.
1: D'accord. Alors, qui fait de choisir pour faire du Sega typique, du Sega Ravan? Qui fait ce choix musical là, Yoni?
4: Et je suis là, l'idée, en fait, depuis petit.
1: Ouais.
4: Quand on a commencé dans l'école Ravan, avec mon frère Bose, dans Ravan sans frontières, mais tout le temps, on a initié Sega typique.
1: D'accord.
4: Ben, arrivé un moment, on commence à grandir, on trouvait que ça commence à tomber. Mais moi, je me disais, qui fait moi pas prendre la relève? Mais là, depuis ça, moi, je forme Echo des Îles, mais nous l'emprunte, c'était Sega typique.
1: D'accord. Et moi, tout le monde veut la charmante demoiselle. Alors, oui, peut-être que Diane, toi, tu as l'amour pour la danse. Comment démarrer dans ta vie?
5: En fait, moi, depuis petit, j'aime bien faire la danse. C'est par rapport, j'étais inspirée par ma tante.
1: OK.
5: Et ma belle-sœur aussi. Et c'était elle qui m'a poussée à bout pour venir ici, pour me dire, oui, crois dans toi, tu peux arriver, toi.
1: Okay.
5: Et Zodi, ma fille, qui est comme quand même une danseuse, qui m'a réussi à arriver, réussi à trapper un zip dans mon armée.
1: D'accord. C'est dur aussi d'être danseuse, n'est-ce pas?
5: Oui.
1: Pas évident.
5: Il y a des hauts et des bas aussi.
1: Ouais.
5: Mais la force, l'équipe, ensemble, nous arrivons ensemble.
1: Bien sûr, bien sûr. Et surtout, monter un spectacle, prépare un spectacle pour deliver. Et il y a beaucoup de travail, pas d'ailleurs, qui n'ont pas trouvé.
5: Oui, exactement. Nous avons beaucoup la solidarisation.
1: Ouais.
5: Nous avons beaucoup comme quoi nous avons besoin de solide, nous tous ensemble, main dans la main pour réussir une chorégraphie.
1: D'accord. Fais combien de temps que tu es dans la danse, là, toi?
5: 3 ans.
1: 3 ans. Oui. Et comment ça s'est passé ces 3 ans-là, quand tu imagines tes 3 ans qui te traversaient, là, toi?
5: Ben, comme je t'ai dit, j'étais fière de moi par rapport à quand j'étais là.

0: Ouais.
1: Mon copie puis apprendre et mon pas pour finir apprendre.
0: Tu grandis bien, on va dire, oui. Un peu plus pendant ces 3 ans. Hein.
1: Exactement.
0: D'accord. Est-ce qu'il te fait que ces gars ben, te dansent aussi le style?
1: Non, me fait le style aussi. Je fais comme Brésil, Indien, un peu de tout contemporain.
0: D'accord.
1: Mais plus beaucoup, j'aime plus le Sega.
0: Plus le couleur local, on
1: oui,
0: va dire.
1: Oui, exactement.
0: D'où avec Écho des Îles.
1: T'as
0: avec
1: exactement.
0: Des Îles. Super. Ça fait combien de temps avec Écho des Îles?
1: 2 ans et demi.
0: 2 ans et demi.
1: Oui.
0: C'est bien. Et qui c'est qui fait de Corée, qui se travaille avec Écho des Îles? Parce qu'il a quand même une guide de spectacle qui fait traverser. Ben, super chorégraphie, qui me propose nous, Lola Sen. Qui c'est qui dit ça?
1: Alors, comme vous voyez, c'est Yoni Sotrel,
0: ouais.
1: Qui, comme quoi, nous fait venir chez lui pour faire une répétition. Parce que répétition, il est super important. J'ai tout pour loin de la scène. Travail, il faisait propre.
0: Oui.
1: Du coup, là, c'est lui qui pousse nous en bout. Il dit, fais ça, je pourrais, si je...
0: Ouais.
1: Mais du coup, il y a si croit dans nous, nous mettons nous confiance dans cette armée et ils ont dit nous là.
0: Ouais. N'arrivez pendant tes 3 ans que tu peux pratiquer de la danse, c'est ton métier, qui te gagne un moment de découragement.
1: Oui.
0: Ouais. Mais comment te faire pour qu'il te redonne te même courage, mais motivation pour continuer en fait?
1: Ben, comme vous voyez, il y a des fois, je me dis, aïe, est-ce qu'ils ne m'ont pas arrivé là donc? Je me pose mes mêmes questions. Mais du coup, je ne sais pas si c'est bon Dieu qui fait ça, mais je me dis, non, tu pourrais si tu as persévéré. Mange Ali.
0: Ah, super. Désiré, nous grands gagnants de notre compète l'année dernière. La musique est représentée pour toi, Désiré?
2: Ouais, la musique, moi, elle représente une grande affaire aussi. Depuis petit, je suis affaire là, devant. Mon corps et mon Ali. Parce qu'apprendre, je finis, je connais ça. Mon corps et mon Ali.
0: Alors, merci beaucoup. Tu nous donnes de la voix aussi dans l'émission. Tu en accompagnes l'équipe Écho des Îles.
2: Ouais.
0: Peut-être un petit message à l'occasion de la fête de la musique, vite fait, là, qui t'a envie de dire, Anne Mauricien?
2: Enfin, je dis, tu as une bonne fête de la musique, ouais.
0: Et oui, c'était Yoni Désiré avec l'équipe Écho des Îles. Nous continuons découvrir les artistes tout de suite en live, Laura Beg et les Amazones.

Donc bonjour, chers auditeurs, téléspectateurs, qui peguent nous, qui écoutent nous, à tout bas de mélomane, c'est de tout une joyeuse fête de la musique 2026, en compagnie du groupe Amazon à mes côtés. Donc nous concoctons une jolie setup, playlist, pour vous, ben, vous avez le droit de lever, danser ensemble avec nous, et bonne écoute à tous.

Là, nous continuons avec un autiste santé qui s'appelle Lévely là-haut. Nous sommes fiers, en tant que femme autiste, en tant que femme musicienne ici présente aujourd'hui, pour interpréter une santé qui s'appelle Lévely là-haut. Donc, nous lève-nous la musique, jour de la musique.

0: Merci à toi aussi.
1: Alors moi, et Tom enlève ça. En tout cas, toujours aussi charmante. Merci de partager ce moment-là avec nos audis.
0: Plaisir. Hein?
1: Et oui, en direct sur RM1, AM, MBC2, Laura Beg et les Amazones pour faire nous vivre la fête de la musique. Laura, ça fait combien de temps que tu as la musique là?
0: Ah, très très longtemps, hein. Peut-être 30 ans.
1: Ah ouais. Laura, c'est pas 30 jours, pas 30 mois. Quand toi, c'est Thomasine, ça 30 ans qui te traverse là. Qui te dit à toi-même? Parce que nous connaissons la musique, les semées d'embûches, de joie, de bonheur, de difficultés. Qui te dit à toi-même? Parce que quand même, Laura a commencé depuis très très longtemps. Hein.
0: Très, très jeune. Pas,
1: justement, très très jeune. Un peu adolescente aussi, non?
0: Adolescente, ouais. Il y a 15 ans.
1: Waouh. Alors, qui te dit à toi-même, Zodi, quand Thomasine, où tu es arrivée? Zodi, l'une des plus belles voix de l'île Maurice locale.
0: Comme toi.
1: Ah, moi, j'ai pas honte de dire, je suis inspirée de Laura.
0: Oh,
1: une grande chanteuse
0: gentil.
1: Pour moi, justement. Qui te dit à toi-même, quand Thomasine, ça?
0: Ah ben, merci bon Dieu avant tout, parce qu'il et que surtout le support de la famille, nous a fait marier important, le support de la famille, des amis, des entourages, des fans qui tout le temps soutenir moi vraiment. Bon, penser si me l'arrive jusqu'à Zodi, moi qu'on peut faire la musique, c'est aussi grâce à Zodi. Pas juste moi, c'est vrai qu'il y a beaucoup de travail derrière, mais nous besoin de soutien aussi en tant qu'artiste.
1: Quel message tu nous as dit pour une jeune femme qui veut faire de la musique, mais qui hésite, qui perd, qui trouve ça un peu compliqué? C'est quoi ton message? Parce que c'est vrai que le domaine musical, Maurice, il est dominé, on va dire, par les hommes, très
0: bien
1: peu
0: sûr.
1: De femmes. C'est quoi ton message pour les jeunes femmes, Laura?
0: Eh bien, mon petit message, mon cœur donne, c'est je te crois dans eux même et essayer de trouver votre propre créativité dans eux et que je te respecte eux même. Et c'est pour le respect qui les autres pour arriver à respecter les autres. Donc, surtout, apprendre beaucoup, écouter. Et que, voilà, continuer à persévérer, surtout dans la musique.
1: Laura Zodi, tu as un texte, tu as une mélodie. C'est qui te crée, tu as amené? Il n'arrivait qu'on

0: 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Quel sentiment habite-toi, Zodi, quand tu imagines qu'est-ce qui te n'écrit que dans ton salon, peut-être avec ta guitare, Zodi, in tous les cœurs du public mauricien. Qu'est-ce que ça fait à toi? Parce que peut-être tes chansons, parfois, on ne sait pas nous, les peu causes tu as vécu. Et moi, quand moi, on verrait tout le monde, c'est qu'il y a une parole qu'il aura avec Pédia.
1: C'est parce qu'il y a une parole là, en fait, c'est mauvais cause, la vérité. C'est pas ce qui m'en vive, c'est qui. En fait, moi, pas tout côté, nous aller. Et s'il y a tous nous, artistes, quand nous cassons une pause, une place, et je me permets de dire, hé, ça dit, là, c'est, ben, là, je dis, tu peux mettre ça dans ces gars-là. Donc, c'est tout bonne affaire qui fait la vie de tous les jours. Parce que beaucoup de monde, c'est pas nous, c'est pas nous, qui passe dans un moment. Il y a beaucoup de monde qui vivent un bon moment et qui bizarre le soutien parce que peut-être c'est tout seul, c'est pas la personne à qui confier ce problème. Donc, nous, là, en tant qu'autistes, pour écrire, pour donner notre courage. Parce que même nous, pour causer un problème dans une santé, mais tout le temps, vous avez une solution. Voilà.
0: Alors pour clôturer, bien sûr, c'est quoi ton message à l'occasion de la fête de la musique à nos bandes auditeurs, à nos bandes internautes et à nos téléspectateurs, Laura?
1: Ah ben, je souhaite tout bandes mélomanes, bandes artistes, bandes chanteurs, bandes danseurs, bandes musiciens, bandes d'immunes qui travaillent dans l'ombre, bandes caméramènes, bandes d'immunes qui font bandes système, sound system derrière, ceux qui montent podium, ceux qui viennent rester la nuit. Je te connais comment travailler. Et en fait, la musique, c'est un gros l'industrie. Pénazis, nous, en tant que chanteurs, qui se peut trouver, mais il y a derrière, un tas d'immunes qui contribuent à faire, qui nous la musique récit passé, qui public récit ressenti. Donc, c'est tout ça, un dimoun qui est dans l'ombre, là. Une bonne fête de la musique.
0: Merci beaucoup, Laura Beg.
1: Merci.
0: Merci à ceux, pas tu peux dans plus de l'imanière pour nous clôturer la fête de la musique en acoustique sur RMA, AMA ainsi que MBC2 avec nous laisser la musique Zoé. Bonne fête à vous tous et bien sûr, merci à tous nos bons auditeurs, à tous les bons dimouns qui sont fidèles, bien sûr, avec la station. Allez, bonne fête de la musique, Laura, nous tchik-tchiquer.
1: Nous tchik-tchiquer, nous allez.
0: Allez, nous allez avec les Amazones.

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0: on accueille dans le studio pour le flash Adrien Valère. Bon après-midi à vous, Adrien.
1: Bon après-midi, Presley. Bon après-midi à tous. Un suspect de 30 ans a été arrêté ce dimanche dans le cadre de l'enquête sur la mort de Subhauti Jagasar, 63 ans, à Petit Raffré. L'homme habitant, lui aussi à Petit Raffré, a été interpellé après un important travail de terrain mené par les officiers de la Field Intelligence et de la CID du Nord. Pour rappel, Subhauti Jagasar, ouvrière d'usine et habitante de Mahatma Gandhi Road, avait été retrouvé sans connaissance dans sa chambre vendredi soir vers 21h25. Et puis l'âge n'est pas un frein à la pratique du yoga. En cette journée internationale du yoga, Chanda Doma en est une preuve. À 54 ans, elle a décroché la médaille d'argent dans l'épreuve de leg balancing lors de la première édition du Yogasana Sports Championship organisé à Ahmedabad, donc en Inde, du 4 au 8 juin. Elle figurait parmi près de 500 athlètes venus de 77 pays, un parcours qu'elle n'aurait jamais imaginé. Donc au moment de commencer le yoga, elle confie avoir été encouragée par son instructeur à entendre dans le journal de 16h30. Et la musique est une lueur et à l'honneur ce 21 juin, à l'occasion de la Journée mondiale de la musique à Maurice, la scène musicale continue d'évoluer, portée par des artistes qui font vivre notre culture à travers leurs chansons. Dans notre journal de 16h30, nous entendrons la chanteuse Laura Beg. Elle partagera son expérience, son regard sur la musique locale, les défis des artistes et l'importance de soutenir les talents mauriciens. Et une saisie de drogue présumée a été effectuée ce vendredi à bord du cargo MSC Vigo, donc battant pavillon allemand. Le navire arrivé de Durban en Afrique du Sud lors d'une fouille menée par là-dessous avec le soutien de plusieurs unités. Trois colis contenant des feuilles soupçonnées d'être du cannabis ont été saisis. Le poids brut indicatif est estimé à environ 3,2 kg pour une valeur marchande d'environ 4,8 millions de roupies. Selon les dernières informations, le navire se trouve toujours au bord de la zone portuaire avec des patrouilles de la NCG maintenues autour du bâtiment. Et puis la Coupe du Monde 2026 se poursuit, elle aussi aux États-Unis, au Canada et au Mexique, suite à la deuxième journée de la phase de groupe avec un premier test sérieux pour l'Allemagne. Opposée à la Côte d'Ivoire, la Mannschaft a souffert, mais s'est finalement imposée 2-1 dans le temps additionnel grâce à un doublé. Match à suivre ce soir, Espagne-Arabie Saoudite et Belgique-Iran. Ce qui nous amène à la fin avec ce point avec l'actualité. Merci d'avoir suivi. La suite, c'est avec Presley.
0: Merci beaucoup, Adrien.
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1: 15h, à passer de 9 minutes sur les ondes de RM, les amis, nous étions en direct sur MBC2 pour suivre l'émission spéciale à l'occasion de la fête de la musique. Et là, nous sommes en live, bien sûr, jusqu'à 17h, les amis, restez bien branchés sur les ondes de RM, c'est Presley avec vous, musique au soleil. Vos petits messages sur le 52538484 5253.

D'ailleurs, on fait un petit coucou à la diaspora qui nous écoute en ce moment, Marie-France et Dietrich qui nous ont un petit message. Et nous, ben, bonne fête de la musique. Merci beaucoup, Marie-France. Et on salue également nos amis du côté de l'Italie qui nous écoutent en ce moment. Gros bisous à vous, Marco, Vanessa, Gabriel et Alison. Ça, c'est la voix de Zulu.

De cette magnifique chanson Jérusalem. Mais là, on reste toujours dans l'original, Mostakichi et Nancy Bo pour vous. C'est les ondes de RMR, les amis. Et on continue. Un petit coucou de la part de Dalida. Un petit coucou à Yann et Christopher et toute la grande famille de la radio RMR. Merci beaucoup. Bonne fête de la musique, Dalida. Allez, on part du côté de l'île de la Réunion avec Jean-Paul Volney avec ce titre Cancrela dans le poste radio.

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0: Alors, un petit coucou à Rosemée qui nous a un petit message. Bien, elle écoute radio en ce moment. Elle a un long message. Elle nous pouvez lire ce message. Merci beaucoup, Rosemée, du côté de Trunkbar.

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0: bon anniversaire à la petite Mia qui nous écoute du côté de Cap Malheureux, de la part de sa maman et Floriane et son papa Dylan qui nous écoute en ce moment. Gros bisous à vous et bon joyeux anniversaire encore une fois à tous ceux et celles qui fêtent leur anniversaire aujourd'hui en ce 21 juin 2026. Gros bisous à vous, happy birthday.
1: Happy birthday.

0: nouveauté. Le titre, c'est Locomotive.
1: Peut-être un jour, on y pourra voir ça.
0: Allez, on fait un petit coucou à Joyce, l'envoie un petit message pour dire nous, ben, écoute l'émission, ben, il souhaite une bonne fête de la musique à tous les auditeurs qui nous écoutent. Merci beaucoup, Joyce. On vous embrasse bien, bien fort. Et puis, un petit message également du côté de Baie du Tombeau. Il y a Nuila qui nous écoute. Ben, Nuila, on vous embrasse bien, bien fort. Nuila qui souhaite une bonne fête à tous les papas également. Bonne fête de la musique à tous ceux et celles qui nous écoutent en ce moment. Merci beaucoup, Nuila. On salue votre fille également et votre genre. Gros bisous à vous et à très prochainement. Ben oui, on est là, bien nous, ben, pas trop gagner les temps téléphoniens. C'était, ben, c'est vrai qu'il nous tannent nous bien rarement, mais quand même, si vous t'écoutez, nous, au bout de nous. Voilà. Un petit coucou à Wesley, à Julie qui nous écoute du côté de l'île de la Réunion. Ça, c'est Dominique Barré avec Pou, Mamzelle Micheline du côté de Vacoua également qui nous écoute. Gros bisous à vous. Paulette également du côté de Cœur Pipe. Gros bisous à vous également.

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petite reprise à La Isla Bonita pour vous sur les ondes de RM, les amis. 16h passées de 24 minutes. À venir, le grand journal à partir de 16h30. Restez bien branchés sur les ondes de RM. Et puis, il y aura également le grand l'émission à ne pas rater à partir de 17h. Barreau Barrette la vie. Et on fait un petit coucou à Marie-France qui nous a envoyé un petit message du côté de Cœur Pipe. Marie-France, puis souhaite nous une bonne fête de la musique. Merci beaucoup, Marie-France, pour votre petit message. Il y a un petit message également de Dalida. Marie, qui nous a envoyé un petit message, puis nous, merci beaucoup pour votre playlist. Et elle souhaite également une bonne fête de la musique à tout le monde. Merci beaucoup, Dalida. Et on continue en musique. Nous, notre confrère Rodriguez, une bonne fête de la musique également. Et nous, on l'écoute tout de suite. Nos grands frères, nous a dit Edouard de Yal. Edouard de Yal avec ce medley Sega Rodriguez.

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0: Bienvenue sur RM1, le grand journal qui vous est présenté par Adrien Valère. Adrien, bon après-midi à vous.
1: Bon après-midi, Presley, bon après-midi à tous.
0: D'abord, on débute avec les titres du grand journal.
1: Deuxième journée internationale du yoga Côte d'Or. Pour le Premier ministre, les soins préventifs sont une priorité. Une unité donc gériatrique mise en place pour la première fois à Maurice dans chaque hôpital régional. Un suspect de 30 ans a été arrêté ce dimanche dans l'enquête sur la mort d'une femme de 63 ans à Petit Raffray. Journée mondiale de la musique, Laura Beg nous partage son expérience, son parcours et son regard sur l'évolution de la musique locale. Et le Royaume-Uni pourrait entrer dans une nouvelle phase politique. Le Premier ministre Keir Starmer pourrait annoncer son départ. Des centaines d'adeptes du yoga se sont réunis à Côte d'Or ce matin pour la 12e journée internationale du yoga. Le thème retenu cette année, le yoga pour vieillir en bonne santé. Pour le Premier ministre, les soins préventifs.

0: sont une priorité du gouvernement. C'est dans cette optique qu'une unité gériatrique sera introduite pour la première fois à Maurice dans chaque hôpital régional. Les invités d'honneur de cette célébration, le Premier ministre et son épouse, le docteur Nabil Angoulam a souligné qu'avec le vieillissement de la population, les soins préventifs deviennent une nécessité.
1: According to the World Health Organization, between 2015 and 2050, the proportion of the world's population over 60 years will nearly double, from 12% to 22%. As such, all countries, we face major challenges to ensure that their health and social systems are ready to adapt to the demographic shifts.
0: Et pour le haut-commissaire indien Maurice Anurag Srivastav, la construction du centre d'excellence Ayush à Côte d'Or permettra de perpétuer la tradition du yoga et de la médecine ayurvédique à Maurice.
2: This is a project which holds special significance to both our countries, and this project will help bring the benefits of yoga and Ayurveda to future generations.
0: Le ministre Anil Bechu a affirmé que le yoga fait partie intégrante de la politique de la santé à Maurice. Selon lui, 71 centres communautaires offrent déjà des cours de yoga à travers le pays. Et l'âge n'est pas un frein à la pratique du yoga. Chanda Doma en est la preuve. À 54 ans, elle a remporté la médaille d'argent en leg balancing lors de la première édition du Yogasana Sports Championship organisé à Aminabad. Donc en Inde, du 4 au 8 juin dernier, elle faisait partie de quelques 500 athlètes venus de 77 pays. Un parcours qu'elle n'aurait jamais imaginé lorsqu'elle a commencé le yoga, encouragée par son instructeur, Prakash Niranjan. Elle avait d'abord participé à un concours national organisé à Maurice, où elle a décroché l'or dans sa catégorie. Aujourd'hui, Chanda Doma est également instructrice certifiée en yoga. Elle est au micro de Rajmila Sitamoni.
3: Tout le monde mauricien qui pensait qu'il y a un blase 40 ans, nous pas pour se monter un podium, à prendre une médaille à niveau international. Ça se pour là, il nous faut, mais très bientôt, peut-être, il pour aller au Commonwealth. Et who knows, très bientôt, il pour aller aux Jeux Olympiques. Pour moi, c'est pour encourager ben du monde qui fait yoga ou bien qui ont envie de faire yoga, commence à pratiquer parce qu'il y a beaucoup d'événements qui sont là-dedans. Il commence à l'âge de 10 ans pour aller jusqu'à 55 ans. Il y a plusieurs catégories que tout le monde a participé.
0: Et bien, à l'occasion de la Journée mondiale de la musique célébrée ce 21 juin, plusieurs artistes mauriciens se sont produits en direct depuis les studios de la MBC, à la télévision et sur RM1, parmi eux Laura Beg, Loïc Cupidon et Yvette Dantier. Ils reviennent sur leur passion pour la musique et l'importance de soutenir les talents locaux. Niaman Ariana Reddy avec les commentaires d'Achibachu.
4: Pour Laura Beg, la musique est une véritable passion. Elle dit l'avoir dans son ADN. L'artiste estime que la musique doit évoluer avec son temps tout en gardant son authenticité. Elle insiste aussi sur la nécessité de mieux soutenir les artistes mauriciens.
5: Alors pour moi, changement de gagner la musique depuis tout le temps, il évolue dans plusieurs façons, depuis l'année 1900 et quelques, jusqu'à aujourd'hui. Nous avons beaucoup de nouveaux instruments parce que ça peut être digitalisé par l'IA. Donc nous avons fait la part des choses aussi, nous en tant que chanteurs, mais sans oublier nous avons l'instrument traditionnel aussi qui est bien important parce que si nous perdons ça, nous perdons nos couleurs musicales mauriciennes. Si un jour la musique arrêtée, si nous n'avons plus la musique, la radio ni la télévision, eh bien, ma cause, nous tournons la vie pour rendre une espèce d'état de dépression. Parce que c'est ça qui est bon du monde pour avancer dans la vie. Parce que comment nous sentons un petit coup de blues, nous mettons un petit la musique, jouer, battre, nos ressources, nous refaire, nous. Surtout bon du monde, ma diaspora qui est loin de l'île Maurice.
4: Loïc Cupidon voit la musique comme un moyen de trouver la paix intérieure. Pour lui, chanter est plus qu'une passion, c'est son peace of mind. Un espace où il peut s'exprimer librement.
6: Nous créons un projet que nous allons accompagner la nouvelle génération dans une structure en live. Donc du coup, nous avons un artiste comme Abel et qui nous travaille aussi avec Johan André aussi pour l'instant. Mais ça fait là, Pévini, petit à petit. Pour moi, la musique, c'est tout. C'est mon métier, c'est mon passion, c'est toute ma vie. Donc, je me consacre moi juste à ça.
4: Yvette Dantier explique que la musique occupe une grande place dans sa vie. Elle dit

0: sentir beaucoup de joie en chantant et souhaite désormais créer ses propres chansons pour exprimer son univers artistique.
1: Moi, bien influencé par Bossa Nova, puis me rappelle comme petit petit, moi j'ai beaucoup de télénovelas. Ils ont dit moi faire mon propre musique et moi mélange beaucoup jazz et beaucoup Bossa Nova dans la musique mauricienne.

0: À travers leurs témoignages, Laura Beg, Loïc Cupidon et Yvette Dentier montrent que la musique reste une source de passion, d'inspiration et de partage. Une journée aussi pour célébrer et valoriser le talent local.
1: Autre chose à présent, 16 jours après le meurtre de Snéa Jouten, à Les Salines, l'émotion reste vive. Ce matin, ses proches, des habitants de la région et plusieurs membres du gouvernement, dont la première ministre adjointe Ariane Avamari, ont participé à une marche pacifique. Le principal message véhiculé lors de cette mobilisation, sensibiliser la population et encourager une vigilance collective afin d'éviter que de tels drames ne se reproduisent. Achibachu a suivi cette marche pacifique.
0: Ils ont marché silencieusement dans les rues de Les Salines, munis de banderoles et de fleurs. Un moment où l'émotion était vive et où chacun avait une pensée spéciale pour Snéa Jouten, cette jeune femme de 23 ans qui a été poignardée de 21 coups de couteau par son ex-compagnon Pravesh Tangya. Depuis ce drame, sa mère Renuka Jouten ne cesse de réclamer que justice soit rendue à sa fille.
2: 21 coups de couteau, une fille de nuit, mais mon papa trouve non, il y a encore qui peut arriver. Ce qui maman peut demander, ça arrête ce maman aussi. Parce que c'est moi qui admet distance, qui maman là, c'est là-bas même. Parce que ça joue là quand arrive sa mère. Là, maman monte escalier, maman pleurait. Quand la police est venue, la police prévient que maman là n'était pas casse la porte. Je connais pour quelle raison. Mais vous pouvez demander la justice pour ces enfants-là. Connais-moi pas pour régler mes enfants.
0: La première ministre adjointe et ministre de l'égalité des genres, Ariane Navarre-Marie, a également pris part à cette mobilisation. Elle estime que les hommes sont aujourd'hui plus conscients de leur rôle dans la lutte contre les violences faites aux femmes.
3: Je veux reconnaître que la plupart victimes de violences domestiques, violence conjugale, c'est ben femme. Mais nous apprécions aussi que beaucoup Mauriciens, beaucoup d'hommes à Maurice, sont conscients de ce problème-là et je peux morcer avec nous pour combattre ce problème-là. Nous pouvons venir avec le Domestic Abuse Bill. La loi-là est bonne, mais elle n'est pas parfaite. Au fur et à mesure qu'on peut mettre en application, au fur et à mesure qu'il nous trouve ce ban lacune, nous pouvons amender pour une meilleure protection des victimes.
0: Quant aux junior ministers Fabrice David et Kougan Parapen, ils ont insisté sur la nécessité de briser le silence et d'encourager les victimes et les témoins à dénoncer les cas de violence. Ils ont également rappelé l'importance du respect envers les femmes. Autant de messages qui s'inscrivent dans l'esprit de cette marche pacifique à l'heure où le Domestic Abuse Bill, présenté ce mardi en première lecture à l'Assemblée nationale, est appelé à renforcer la réponse institutionnelle face aux violences domestiques.
1: Et vol à la station métro express de Beaubassin. Les faits se seraient produits samedi matin aux alentours de 5h47. Un technicien de métro express âgé de 45 ans s'est rendu sur place après avoir reçu un appel du bureau de la compagnie. À son arrivée, il a constaté que la machine de vente de tickets avait été forcée. 4 modules auraient été emportés. Le récepteur de billets, l'accepteur de billets, la caisse ainsi qu'un plateau de support. La valeur du butin n'a pas encore été déterminée et une enquête a été ouverte. Et un suspect de 30 ans a été arrêté ce dimanche dans le cadre de l'enquête sur la mort de Subauti, donc Jagessor, 63 ans, à Petit Raffray. L'homme habitant, lui aussi Petit Raffray, a été interpellé après un important travail de terrain mené par la police. Pour rappel, Subauti Jagessor, ouvrière d'usine et habitante de Mahatma Gandhi Road, avait été retrouvé sans connaissance dans sa chambre vendredi soir vers 21h25. À l'étranger, l'avenir politique du Royaume-Uni pourrait connaître un tournant majeur dans les prochains jours, selon plusieurs médias britanniques. Le Premier ministre Keir Starmer pourrait annoncer son départ ou préciser un calendrier de transition, une

0: perspective qui intervient dans un contexte de pression croissante au sein du Parti travailliste et de spéculation sur sa succession. C'est ce qui nous amène à la fin de ce journal. Merci d'avoir suivi. Prochain point avec l'actualité à 18h.
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0: Kiss pour vous sur les ondes de RM, les amis. Un petit message de Orana, Nombreuse, qui nous envoie un petit message, qui fait un petit coucou à José Nombreuse du côté de Maïbourg, la famille Poken du côté de La Ville Noire et la famille favorite du côté de Maïbourg. Et je vais, le message est comme ça, hein, je veux dire à mon papa José Nombreuse que je l'aime très très fort et merci pour tout ce qu'il a fait pour moi et mes enfants. Et grâce à lui et ma maman, j'ai eu la chance et la force et le courage de grandir mes enfants, et tu restes toujours le pilier et le roi dans notre vie. Voilà, bonne fête papa, je t'aime très très fort malgré que je suis loin, mais le cœur et l'amour y est. Voilà, merci beaucoup. Ça c'est un petit message de Oran qui nous a un petit message. Merci beaucoup Oran.
1: Hey les gars, je viens de rentrer chez moi, je suis de la vibe ou quoi, j'ai la thune.
0: Allez revenir dans un petit moment, l'émission Barreau paraître la vie avec Josian Babé et ses invités. Restez bien branchés sur les ondes de RM les amis, on continue en musique collée à Jason Ira et

Pour vous, sur les ondes de RM1 avec titre collé. Ben oui, le temps pour moi de vous dire au revoir, les amis. En tout cas, ça m'a fait un réel plaisir de vous accompagner aujourd'hui. On était dimanche, ben oui, le 21 juin, ben, la fête de la musique. On a bien fêté, en tout cas, la fête de la musique. Ben, moi, je vous donne rendez-vous demain de 20h à 23h pour votre émission Hit Parade Locale. Ben oui, émission à ne pas rater également avec l'émission 100% locale qui consiste à promouvoir également tout ce qui est nouveauté pour l'année 2021. Moi, je vais laisser ma place à notre cher Josian Babi qui va venir vous accompagner avec son émission Barreau, Paraître la vie. Et on termine l'émission avec Clarelle Hommel. Que dire ? Allez, sur ce, ciao, ciao, les amis. Fais bon, Tiffy, bon garçon. Même si nous pas trouvé, nous pouvons t'en dire. Yo, papillon doré. Clarelle Hommel. Bye bye.

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Et oui, jouer ça la musique, voilà, bonne fête à vous tous, parce que la musique c'est un langage universel, voilà, c'était Patrick Victo des Seychelles. Bonsoir à tous, très heureux d'être des vôtres ce dimanche après-midi, comme d'hab, on est là de 17h à 19h pour votre émission Baroque

0: paraît la vie. Josian au micro et Annabelle est là. Annabelle, bonsoir.
1: Bonsoir Josian, bonsoir à tous nos éditeurs, bonne fête de la musique à tout le monde.
0: Voilà, c'est Yatch qui assure la mise en onde de l'émission. Nous sommes venus avec pas mal de messages écrits qui vont être lus par Annabelle et aussi des messages. La mine arrive 117 messages WhatsApp. Voilà, il y a le maximum qui nous capable. On commence par lire les messages écrits avec Annabelle.
1: Bonsoir l'équipe Barreau. Je remercie tout pour le travail formidable. Là. Moi, c'est Laetitia Apadou. Je passe un petit message pour mon grand sœur de chemin grenier, Wenda. Je te remercie pour tout ce que tu peux faire pour moi et me paraisse beaucoup moi pour me sortir. Merci encore que tu viennes avec moi. Tu manques-moi beaucoup, ma sœur. Et me demande, bon Dieu, garde-toi en bonne santé, donne-toi beaucoup de courage, de force, toi. Et me dis-toi que quand je sortis, me lave, pour ne plus pareil. Je remercie-toi pour tout. Merci et me passe un message aussi pour les autres sœurs, tes sœurs qui manquent moi aussi. Lechmi, Chatogon, Reopen Prison. Me dis-toi merci pour ce que tu fais pour moi et que tu fais bon tifi. Me dédicace à Santé Santé par Billy Gunn, pour Maman Cam qui est avec moi. Validon, Spivy, Viviane, Fanny, Rosanne, Maniki, Pearl, Lanap, Nindy, Nelison, Yasmina, Philogène, Ranjit, Stel, Malabar, Adrian, Patricia, Wakukana. Merci à toute l'équipe.
0: Voilà, si je t'en viens, appelle-nous, c'est le 402-80-80, sinon 5-7-6-3-10-10 pour vos messages via WhatsApp. Nous avons déjà notre premier appel. Allô, bonsoir. Allô.
2: Oui, bonsoir.
0: Bonsoir, oui, on vous écoute.
2: Je peux passer un message pour mon garçon Richou et moi, c'est lui qui me pense beaucoup et qui lit toujours dans le pensée. On peut t'amener venir avec impatience, mais bientôt, on pourra aller une visite et moi, je n'ai pas courage. J'ai toujours fait la prière, toujours garde la foi. Qui tout vous passe bien, vous donner le bon Dieu, vous donner courage et la force pour que les cieux montent sa moment difficile. Alors, on pense pas beaucoup Richou et tu connais qui tourne ton âme même toujours. Ah, exactement, bon, je te le fais à chaque moment. Écoute, nous en manquons beaucoup. Mais bon courage, bon courage. Bon Dieu avec toi, la force en toi. Allez, nous en.
0: Ok, bonne soirée à vous. Prochain appel. Allô, bonsoir. Allô.
3: Allô.
0: Oui, bonsoir.
3: Bonsoir.
0: Oui, on vous écoute. Oui.
3: Je m'appelle Ali, je vais passer un petit message pour mon madame, qui s'appelle Charine. Charine, mon amour, moi je toi, je t'aime, gâté. 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Pareil comme il y a un commencement et une finition, mais tout ça là, un jour, tout ça là pour finir. 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Et je suis fier de toi, et je suis content toi beaucoup, et je suis content toi venir avec les bras ouverts gâté. Et sans oublier, je passe un petit message pour mon garçon qui s'appelle Tachir. Tachir, papa content toi beaucoup. Pas besoin de te décourager, mais papa pour venir avec toi. Papa pour faire des monstres, tiens-toi tout. Pas besoin de te décourager. 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Et papa content toi beaucoup. On dirait pas faire bon garçon. Merci.
0: Merci à vous. Bonne soirée. Prochain appel. Allô, bonsoir. Allô.
4: Oui. Oui, bonsoir l'équipe Barreau. Tout d'abord, on me t'invite, je vous un grand merci pour le travail formidable qu'ils ont fait faire. Et aussi l'opportunité qu'ils ont donné pour nous capables de passer un message à nos familles. Me t'invite de passer un message à mon chérie. Mon envie d'y aller qui, voilà, me pense-les beaucoup. Chaque jour, me pense-les bien, bien fort. Moi, c'est ce madame Béatrice. Me dit, reste fort, God, sur la foi, qu'il n'est pas abandonné. Nous aussi, nous pouvons faire beaucoup la prière ici à la maison. Et que sache qu'il nous bien contenter, nous bien manquer. Et que, nous bien fier de lui et nous sûr et certain qu'il nous pourrait si passer par le cours là, bien fort et plein de

0: moment pour une maman aussi qui a envie de passer un message.
1: Bonsoir, les barreaux.
2: Bonsoir, madame.
1: On passe un message pour mon garçon Ritesh. Il m'a dit qu'on pense beaucoup. Il manque moi beaucoup. Il est toujours dans la prière. Il m'a dit que je te dis que comme ça. Et moi, j'ai dit bon courage. Et moi, j'ai dit qui bientôt. Écoutez,
0: écoutez,
1: nous
0: besoin.
1: Merci de
0: l'apport de son ami Fanny. Et aussi, c'était possible de passer la chanson « Me contente-toi » de Ivan, s'il vous plaît. Merci à vous tous.
2: Le titre, madame, redites-moi le titre.
0: « Me contente-toi » de Ivan.
2: Ivan, ok, d'accord.
0: Merci beaucoup,
2: bonne
0: monsieur.
2: Soirée à vous.
0: Merci, bonne soirée.
2: Et prochain appel, allô, bonsoir. Allô.
3: Allô.
2: Oui, bonsoir.
3: Bonsoir.
2: Oui, vous
3: bonsoir équipe. Mon envie, mon envie passer un message. Mon maman, petit verger. Allô maman, je suis ici. Je serais que bien que quand tu apprends ici, je vais faire la prière pour toi, pour tu trouves ta bientôt et garde-toi fort, garde-toi bien. 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Allez-tu? 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C'est correct.
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5: Allô, maman, le plus marquant, nous trouvons bientôt, nous nous fous.
2: Ok, merci, merci à vous. Prochain appel, allô, bonsoir. Allô, 402-80-80, bonsoir.
6: Oui, bonsoir.
2: Bonsoir.
6: C'est Jessica de Bambou.
2: Oui, Jessica.
6: Oui, un grand merci à vous qui nous là tous les dimanches, qui nous capable, comment dire, passer un petit message pour nos familles qui écoutent radio, qui gagnent courage grâce à la radio. Et nous faisons un petit message pour mon monsieur Eddy. J'ai dit qu'il nous content, il faut, nous pense toi tous les jours. Peine à minute qu'il nous pas pense toi. Tous les jours, nous pense toi. Et moi, je toi comme ça, nous comptons toi fort. Oui, Lana, je toi, il compte toi. Et un coup de messe, tu gagnes seulement un coup d'amour. Allez, bye bye, bonne nuit, bonne soirée, bon appétit. Bye bye, bonne route.
2: Merci, merci de votre appel, madame. Voilà, je continue avec les messages WhatsApp. Un grand merci pour vous, l'équipe d'animation, le Seigneur bénisse pour ça. Et moi, un petit message, monsieur Tessa. À la prison de Bobassin, et ça, moi, j'espère qu'il te bien. Moi, vraiment, ça grimpe, mon papa est capable de venir guetter toi, à cause du travail, mais tu dois me léquer, et me pense toi tous les jours. Tu manques-moi beaucoup, ma petite sœur, pas oublier, qui me compte en toi beaucoup, même dans, des fois, moi, pas dire toi, lit. Moi aussi, moi, prier pour toi, nous espérer que quand tu retournes, te changer, tu quittes tout derrière toi, tu reprends un bon chemin par la grâce de Dieu. Moi et la famille, pour là, pour être toi, et prends sa nouvelle départ là, comme un cadeau, mais tu es bien sincère et là, une bonne volonté aussi. Mamie Léo, Duenteyo, Mélissa, embrasse-toi bien, bien fort. Bientôt, nous prenons ensemble pour le meilleur, par la grâce de Dieu. Manzoli, c'est de la part de ton frère, Christ, qui compte en toi très, très fort. Merci, l'équipe Barreau. Elle demande aussi la chanson de Dominique Barré. C'est prévu pour tout à l'heure.
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1: Voilà, je continue avec d'autres messages de Marie-Michel. Bonsoir Josian, je vous souhaite une bonne anniversaire pour la radio M. Voilà, merci, merci à vous, merci à toute l'équipe, mais aux auditeurs qui nous écoutent. Et tout bon animateur qu'il a.

0: L'amour garanti avec Abel. Il est 17h15. Voilà, je vais lire les messages reçus via WhatsApp. Moi, puis passer le message. Mon cousin, espérez-le autant. M'espérez que vous êtes correct. Je vous dis, malheureusement, mon peine récive une guette-toi. Vendredi, mais nous, une faire le nécessaire. Pour te gagner toutes les bonnes affaires. Pour toi bien. Bon Dieu, content-toi. Et toute la famille derrière toi. Pas oublier, tu dépends l'autre-toi. Et voilà, embrasse-toi bien, bien fort. Et me dis à toi, pas oublier, mange la tête haute. Bisous à toi. Voilà, message adressé à Ispévilotens.
1: Barreau paraît la vie, prison femme pour Fatoumata, soirée de la part de Diafra Trawa de Melrose. Assalamu alaikum, mon papillon d'amour. J'espère que le moral, ça va. Bonne fête de l'Aïd Kabir. Déjà, je voulais que tu saches à quel point tu me manques dans ces moments. Je ressens à quel point je suis attachée à toi et je t'aime. J'ai peur de la distance qui s'installe entre nous, mais je ne laisserai rien se mettre à travers nous. J'ai confiance en toi et en l'amour qu'il y a entre nous. Je serai patient, je t'aime à moitié. Bisous tendres et sensuels, j'attends de tes nouvelles.

0: McQueen. Alors, M. Babé, dédicace une chanson à mon papillon. I want to give you some love. C'est le titre de la chanson. Alors, je sais que la personne aimera cette chanson. Merci.
1: Voilà, j'enchaîne avec d'autres messages. Bonsoir à toute l'équipe. Bonsoir Radio Barreau. Je me présente, je m'appelle Ibtissam. Je souhaite vous adresser quelques mots de remerciement. Je tiens à vous remercier sincèrement pour votre travail, votre bienveillance et l'attention que vous portez aux familles à travers votre radio. Grâce à vous, des messages d'amour, d'espoir et de réconfort peuvent parvenir à ceux qui comptent le plus pour nous. Je vous suis profondément reconnaissante de prendre le temps de diffuser le message que je souhaite adresser à ma fille. Cela représente énormément pour moi et pour notre famille. Merci du fond du cœur pour votre générosité et votre engagement avec toute ma gratitude, Ibtissam. Voilà, on vous remercie aussi, madame. C'est grâce à la radio, la AM, qu'on puisse vous passer lire les messages des détenus et aussi la vôtre. Et voilà, notre cher Chénaz et notre chéchi. Ton papa et moi voulons que tu saches combien nous t'aimons. Depuis toute petite, tu es notre rayon de soleil, une petite fille pleine de vie, de joie et de sourire. Déjà bébé, tu étais calme et sereine, avec cette patience rare qui te suit encore aujourd'hui. Ton sourire illumine nos vies. Depuis ta naissance, nous t'avons tellement espéré et désiré que tu es notre plus beau cadeau, notre plus grande fierté. Nous savons que cette période est difficile, mais garde confiance et patience. Ne laisse pas l'inquiétude prendre trop de place. Nous sommes toujours là pour toi. Nous veillons sur toi et pensons à toi chaque jour. Cette épreuve passera et les choses rentreront dans l'ordre. Accroche-toi à tout l'amour que nous t'envoyons. Nous t'aimons plus que tout, papa et maman.
0: Bonjour, Ike Barreau. N'oubliez pas ce message pour mon madame Tissa Chignan. Il peut dire qu'il me correct, qu'il m'inspire, qu'il soit aussi te correct là-bas. Depuis Capav Manzoli, prends courage et depuis extrêmement que moi, toi et me des hommes, Léo et Dwayne. M'espérer que toute la semaine est bien passée. Moi, attends-toi le prochain Skype. Arrête, fatigue-toi la tête. Mon papa fait un mauvais garçon. Et moi, envoie-toi une lettre pour que tu pourras recevoir dans la semaine. Correct? Gros bisous à toi, je t'aime mon bébé doux, mon dédicace en santé, distancé par Virginio, de la part de Warren, qui est à la prison de Beaubassin. Donc c'était la lettre de Warren Joseph.
1: 402-80-80, allô, bonsoir. Allô?
2: Oui, bonsoir. C'est Léota à l'appareil.
1: Oui,
2: c'est pour passer un message à mon mari et Tivinota. Coucou toi, j'espère que tu as passé une bonne journée. Ça me fait plaisir de te parler aujourd'hui. Malgré ça, je suis toujours en colère. Mais comme je te le dis, je suis là, j'ai toujours été là et je serai là. Donc arrête d'écouter les gens qui n'avancent pas dans la vie parce qu'ils font que parler sans agir et ils n'avancent pas. Donc fais le bon choix, réfléchis bien à qui tu veux entendre, si tu veux écouter ton cœur à toi ou continuer d'écouter les gens pour ne pas avancer. Mais moi je suis là. Malgré tout ce qui s'est passé, je suis là et je resterai là. Je suis derrière toi, peu importe ce qui se passe. J'ai toujours été là et tout le monde le sait. Je t'aime, c'est vrai. Je t'aime plus que tout. Et je serai toujours et à jamais derrière toi, en fait. Donc, quoi qu'il arrive, tu m'appelles, tu me dis. On se voit cette semaine. Mange bien, dors bien et arrête de stresser. Les enfants, ils vont bien, je vis bien aussi. Donc, tout va bien pour le moment. On attend que ton retour pour qu'on puisse savoir et voir qu'est-ce qu'il faudra faire demain. Mais voilà. Bientôt, tu seras libre et on pourra voir ce qu'on va faire ensemble. Je t'aime plus que tout, je manque beaucoup et il faut juste qu'on avance maintenant. Ce qui est fait est fait, ce qui est dit, il faut juste qu'on avance. Je t'aime énormément, passe une bonne semaine à toi. Je t'aime, ciao.
1: Merci, merci de votre appel et prochain appel. Allô, bonsoir. Allô.
3: Allô.
1: Oui, bonsoir.
3: Oui, bonsoir, monsieur Babé.
1: Bonsoir.
3: On est très santé, mon bon camarade. Emilio Bendou, Guyano Bendou, Jean-François Marie.
1: Rappelle-nous ton nom de tout d'abord.
3: Corniche John Will.
1: Ah, d'accord, ok. Allez, nous écoutons. Ouais.
3: Lundi, Malabo, Machimimi et tout le monde en France que c'est les Goodlands. Vous demandez une santé Castilla, la vie continue, vous.
1: Allez, allez, nous calons ça, deuxième
3: partie. Espérons parce que tu as comme demandé, pas gagné, M. Babé.
1: Deuxième, nous passons. Ok. Prochain appel. Allô, bonsoir.
4: Allô, bonsoir.
1: Oui, passe au message.
4: Mais tiens, pour passer un petit dédicace.

0: On vous écoute.
1: À David Augustin, qui est de prison Melrose. Pensez pas ce que tu fais, Laetitia Augustin. Bonne fête, papa. Papa, tu n'es faux. Pas baisse les bras. Même après plus grand tempête, soleil réapparaît. Nous comptons toi fort et nous croyons de toi. Courage, papa.
0: C'est tout?
1: Et maintenant, un message pour ce madame aussi.
0: Ok, nous écoutons.
1: Ushita Supersat, petit, merci pour ou bonté et pour l'amour. Bon Dieu béni ou, tout le temps. Reste fort. Un petit message passé par Laetitia Augustin. Merci à l'équipe Radio Barreau. Paraître la vie. Bonne soirée.
0: Merci, bonne soirée à vous aussi. Et d'autres appels, allô, bonsoir. Allô.
2: Bonsoir l'équipe Barreau, bonsoir, c'est papa Kenivène.
0: Oui.
2: Kenivène, j'espère tout bien, tout correct. Mais moi, j'ai ta continue, c'est vraiment grand chose. En ce moment, on peut faire bien, bien frais. On connaît Melrose, c'est frais. Mais on va pas connaître Sionat Park Sud, tu te peux pas bien faire application. On va même de ta route, on se prend bien le cochon. Puis tout à tout bronche, moi, j'espère que tu la pompe. Ben, bon courage. Et que meilleure santé, demain ou plus tard, vous visite dans l'après-midi. Merci beaucoup, l'équipe Barreau.
0: Merci à vous. Merci. Et pour ça, un appel, allô, bonsoir. Allô.
3: Allô, oui, bonsoir.
0: Bonsoir.
3: Ici, j'ai accordé à la dîme, je suis passé un message pour un grand rivière. De la cour condamnée pour Jacques, avec Raymond. Raymond avec Rose, Man. Maël, Otana, avec Catherine, avec Benjamin de la cuisine, avec la Coussée, Josué, Denzel, Félix, Simon, Jérôme, Sordi,
0: ok, merci. Ok, merci à vous, merci. Et d'autres appels, 402-80-80, allô, bonsoir.
4: Allô, oui, bonsoir.
0: Bonsoir.
4: Bonsoir, l'équipe Barreau.
0: Oui, on vous écoute.
4: Oui, bonsoir. Je vais passer un message pour mon garçon, Yacine Pierre-Bux. Il est à prison, prison au Beau-Bassin, Yacine Pierre-Bux.
0: D'accord, nous écoutons.
4: Je vais espérer qu'il y faut, qu'il y ait bon courage. Et je vais t'en retourner, beaucoup de patience. Je pense beaucoup, beaucoup je pense. J'espère qu'elle est retournée, les puissances de la vie. Et nous revivre de la vie pareil pour mon enfant. Merci l'équipe Barreau.
0: Merci à vous, madame. Bon courage à vous. Et voilà, il est 17h25, 402 80 80. Allô, bonsoir. Allô.
5: Oui, bonsoir.
0: Bonsoir, oui, on vous écoute, madame.
5: Oui, ici Amanda Pierre.
0: Oui.
5: On passe un petit message à Justine. Justine, bonsoir. J'espère en te correct. Ne pas être trop stressé. Mais me donne courage. Tout pour passer bien pour toi. Tami, bonsoir. J'espère en te aussi te correct. Sandrine, vous avez juste courage. Bonjour, Ali. Je ne me connais pas facile. Je pense que car je suis en ligne là. Je pense que je suis occupé avec cette radio. Vous connaissez Justine, j'ai un téléphone, il n'y a des fois pas qu'il y a un lien. Mais Raina, il faisait gros bisous. Vous là, Raina, j'étais bien contente de toi. En ce moment, il y a Capital. Il est bien contente de toi, il pense toi, courage. J'ai un passe message pour Bébé et Kala. J'ai un courage. Et pour ce tout dernier aussi, faites un gros bisou. Puis là, Raina, je t'ai courage, que n'est pas facile, mais mon joli, que n'est pas fort. Mon joli, de la prière, nous pense de tout. Viviane aussi, vous faites un gros bisou. Miora, Frida, de tout qui là-bas, nous pense de tout, nous faites la prière pour vous, bon courage. Je suis, on fait un gros bisou et t'amour. Pas être à camp beaucoup correct, on m'en veut toujours nous correct. Il y en a des hauts, des bas, mais nous correct. Vous faites gros bisous et bonne semaine, bonne soirée. Gros bisous, bye bye.
0: Merci de voir.

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3: Et oui, continuez avec d'autres messages de mademoiselle adressés à mademoiselle Journaux Juliette de la porte de Audrey Viard. Bonsoir, ma Barbie Girl. J'espère que tu vas bien, que depuis la dernière fois, le moral continue à se maintenir. Je sais que par les parents et que tu t'accroches, j'espère que ça s'arrange et que ça continue. Je pense toujours fort à toi. Tu me manques, tout le monde va bien et je pense aussi fort à toi. Mille gros bisous, ma beauté, prends bien soin de toi, je t'aime.
4: La prochaine lettre est adressée à Omer Lendor, mais n'est pas signée, j'espère que la personne se reconnaîtra. Bonsoir l'équipe Barreau, merci pour ce travail formidable que vous avez fait tous les dimanches pour les détenus. Grâce à vous, nous sommes capables de gagner un petit message de réconfort de la part de nos loved ones. On passe un message pour l'amour de ma vie, Omer Lendor. B, mon vie c'est toi, me compte en toi inconditionnellement. La fin est proche, Inch'Allah, bientôt nous pourrons ensemble. Surtout avec nos deux garçons qui attendent nous avec beaucoup de patience. Reste toujours fort. Reste toujours sa dimone qui te tient et t'est là. Et pas laisse n'en nier et personne intimide toi. Et mon vie c'est

0: 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Te manque moi chaque seconde qui passait sans toi déjà 20 minutes passées sans qu'il me trouve toi, c'est dur. Sache que mon amour insiste à augmenter pour toi. Je t'aime et jamais je ne peux abandonner toi. Gros bisous, passez une très bonne semaine. Me demande la chanson L'amour garanti par Abel et Tania. Donc, c'est la lettre adressée à Omer Lindo.
1: Voilà, il est 17h33. Je continue avec d'autres messages. Pour Joël, Laura, Dani, pour commencer, je tenais à remercier l'équipe. Jo, mets toute confiance dans nous, Zézi. Monsieur, c'était qu'il est petit à toi là-bas, qui bientôt de la part de papa, de tes trois enfants, Jamilia, Jamili, Jamel. Et voilà, me demande aussi un petit son de Indy Wayne pour toi. Et d'autres messages, bonsoir l'équipe Baro. En premier, me remercie eux pour ce travail qu'ils ont fait chaque dimanche pour bande détenue. Comme chaque dimanche, je peux faire un salam à Nadia Chetty, qui est en prison quand il vient. M'espérer qu'il est bien, dernière fois, je suis cause avec vous ou tu es malade. Je suis bien, je peux faire frais à ce et surtout pas découragé. Allah peut être tout. Et bientôt, vous pouvez trouver un lanimien, si vous pouvez tenir ferme. Allah donne nous beaucoup de courage et de patience. Bientôt, vous trouvez vos visites. Et sans oublier, vous faites un bonjour à Claudie, Sylvain, Kevin et tout ban cam qui reconnaît moi. Reste fort, ban frère, vous connaissez pas facile. Gagez bien de la part de Nuno et Souraya. Et je continue avec d'autres messages aussi. Bonsoir l'équipe Baro, message pour mon gros l'amour, d'où Ocha Tchabou. Beb, m'espérer que tu es bien, moi mon correct chou, moi puis attends-toi avec beaucoup de patience. Mon trou banjo la pétardé, mais connais qui te, moi la même, moi puis attends-toi. Retourner, personne pas pour capable prendre place dans mon avis parce qu'au fond du cœur, je t'aime beaucoup. Mon cœur appartient qu'à toi. Promis, je t'aime sincèrement. Tiens, ça bande doute dans la tête, connais de Rebecca Lizis pour toi. Sa bébé, je t'aime, je t'aimerai. Toujours mon cœur, mon fais-toi un gros câlin. Et nous te pousse toujours main dans la main, tu es loin de moi, mais pas dans mes pensées. Personne ne peut effacer l'amour que je ressens pour toi. Je t'aime beaucoup, chérie. Voilà, message signé Rebecca.
0: Alors, par pure coïncidence, je suis maintenant la lettre de Omer Lindor. Bonsoir l'équipe Baro, merci pour ce travail formidable que vous avez fait pour nous là. Moi, Omer Lindor, je peux passer un petit message pour Madame Rukan Sheikh Bachchamia, qui est à la prison des femmes. De la prière. Baisse les bras. Ça même qui peut donner nous la force et courage pour m'enlever. De mon côté, moi aussi, mon paiement, c'est que la prière, ça bon, l'autre semaine, nous gagne une bonne nouvelle. Je vais faire la prière pour toi et nous des enfants et me prier. Pour tous mes camarades qui dans même solitude que moi, s'il vous plaît, passez une petite santé pour nous. Pour Wiz Khalifa, Black and Yellow, me remercie la famille Barreau. Donc, c'est la lettre de Omer Lindor.
1: 17h35, nous avons un appel. Allô, bonsoir. Allô.
2: Allô, oui, bonsoir.
1: Bonsoir, on vous écoute.
2: Oui, bonsoir, monsieur Babé. Bonsoir, Annabelle.
0: Bonsoir, madame.
2: Bonsoir, c'est Stéphanie, de la sœur de Julien Ismaël.
1: Julien Ismaël, yes.
2: Alors, ça va?
1: Ça va, je vais bien. On vous écoute.
2: Ça va, merci, monsieur Babé, pour dimanche dernier. On fait un petit clin d'œil par rapport à le respect et sur bullying aussi. Madame Stéphanie, donc moi, tu es là. Il faut écouter et il faut que tout message passe pour tout un chacun.
1: Détenu
2: et extérieur aussi.
1: Effectivement.
2: Yes. Alors, dis-moi pas pour trop tarder, Jules, ton à te connaître d'Aden accompagné, une frappe de l'échelle est tombée. Bonne bise à vidéo dans un ordre pour capable de causer. Et sinon, Dada, ça va. Message qui m'a pour tout un chacun. Je connais pas un petit verset, mais on dit, on a une petite santé, vite. Pour tout bande détenue, tout bande personne qui peut écouter aussi. Et c'est vrai, c'est parce que ça. Un dédicace qui le groupe Négro pour la vie dire, et ce qui m'a fait tous les jours, c'est pour tous les jours de team éclairer, maman prier, ôtez pendant toute la journée, vous priez pour tous ceux qui peuvent aider, et pour tous les jours de team, de la vie, morts dans la nuit.

0: Yeah. Comment se connaît? Dieu est bon en tout temps. Et en tout temps, Dieu est bon. Merci et bonne semaine, Bénia, c'est tout. Au
1: Merci.
0: revoir.
1: Merci, madame.
2: Merci, merci. Bonne soirée à vous. Et prochain appel. Allô, bonsoir. Allô.
3: Allô.
2: Oui, bonsoir. On vous écoute.
3: Bonsoir.
2: Oui,
3: allô?
2: passe un message, madame.
3: Oui, moi, je vais passer un message pour Jolande Cédric Henriette. Prison Melrose. Mauvais dialogue, prends courage quand tu étais. Les 10 sont à ma boule de texte, madame. Mon dialogue, faux quand tu étais. Et me donner un gros bisou.
4: Merci.
2: Allô?
3: Allô?
2: Oui, oui, on vous écoute, madame.
3: Pardon?
2: On vous écoute.
3: Oui, avec tout son cousin, Henriette, Frédéric, Poisséa, et tous mes camarades qui sont en prison, c'est ce qui est pareil, comme on dit.
2: D'accord, merci.
3: Moi, j'ai dit un gros je t'aime, faux, de la part de maman, Christiane, et moi, j'ai dit ce bon chef, bien content, lui, ce bon tonton, j'ai dit un gros bisou, prends courage, ce qui était.
2: Allez, merci, bonne soirée
3: demain,
2: à vous.
3: Nous aimons demain.
2: Allez, right. Bye bye. Et 402-80-80. Allô, bonsoir. Allô.
5: Allô, bonsoir.
2: Bonsoir, oui, on vous écoute.
5: Oui. Je vais passer un message à mon maman Brit. Pendant maman, ici c'est pour. Moi, je voudrais que vous correctez la maman. C'est tout correct ici à la maison. Reste fort, garde la tête haute. Bon courage. De tout là derrière. Et le petit que tu veux me dire, mamie nous fait un gâteau, badia, dit tête salam, mais connaît qu'il nous aime bien beaucoup. Et tous les jours dans nos pensées. Et comme on va bien dire, eat, pray, love, respect and stay blessed. Nous comptons très très fort, nous manquons beaucoup. Gros bisous. Et un petit peu pour passer un message pour.
6: Qu'est-ce que c'est? Bonsoir, les débarros.
5: Qu'est-ce que c'est?
6: Allez. Nous passons un message, on dit, Merci.
5: Merci, non, quand je veux vous passer un message.
2: Ok, écoutez, ouais.
7: Allô, Rachel, moi, un bébé, c'est correct. Je suis là, je vais être fort, je vais la prier pour toi tous les jours, je vais aller pour nous.
5: Allô, maman.
2: Oui. Merci, merci de votre appel. Et 17h41, nous avons d'autres appels, 402-80-80. Allô, bonsoir. Allô.
8: Oui, bonsoir.
2: Bonsoir, on vous écoute, madame.
8: Oui, bonsoir. On passe un petit message pour Scotty Mando.
2: Oui.
8: Et il nous a dit, c'est beau garçon. Mamie, quand on lit faux, reste toujours dans la prière. Vous pouvez me guérir bientôt. Et nous passons un message pour Miguel Lachou. Ici, mon très beau garçon là-bas. Écoutez, quand il est venu, bien passé ici. Au fait, merci.
2: Ok, Scotty, ici, un petit message pour vous qui peut passer à préciser. D'accord?
8: Merci, merci, merci.
2: Allez, bonne soirée à vous. Et d'autres messages, 402-80-80. Allô, bonsoir.
9: Allô, bonsoir.
2: Bonsoir, oui, écoutez.
9: Oui, moi, j'ai passé un petit message à la radio.
2: Oui.
9: Et pour monsieur, pour Fazal Aslam, Tika, Pache, Dormen, Fabrice, Tess, Tiranian, Roderick, moi je prends courage, mon frère. Prends patience et merci pour tout le soutien.

0: C'est Kadja. Merci monsieur Babé.
1: Merci à toi. Bon courage. 17h42, voilà, je continue avec d'autres messages. Tout d'abord, moi, j'ai envie de dire un grand merci pour le travail que vous faites. Mais tu as aussi envie de passer un message pour monsieur Rite. Rite, j'ai envie de dire toi, merci pour toute la force et courage qui te peut garder pour tenir toi. Faux pour moi et pour nous tous. Sache qu'il bon Dieu avec nous et qu'il n'est pas au bord de nous. Malgré ce moment difficile là qui nous peut traverser, pas besoin de décourager. Cette épreuve là pour un nous plus fort. Bon Dieu, puis donne-moi courage pour rester bout. Et je connais que ça existe une phrase dans nous la vie, c'est juste une phrase dans nous la vie qui nous peut faire face. Surtout, je n'ai pas envie que tu te sentes toi coupable ou mal. Tout ce qui est arrivé, tu as déjà écrit pour nous. À ce temps-là, je peux écrire à toi devant beaucoup de monde et devant beaucoup de monde qui peut t'aider nous. Et j'ai envie de dire à toi aussi à quel point chaque jour nous comptons toi. Chaque jour, je prie pour toi, je demande mon Dieu, protège-toi, garde-toi en bonne santé, veille-le tout bon du monde qui peut traverser la même situation que nous. La vie n'est pas toujours facile, mais nous besoin garder la foi et pas décourager. Bientôt, nous pourrons réunir à nouveau, sache que moi, de Madame Béatrice, moi impatient pour retrouver toi, grâce à la prière, mon respect. Toute la famille bien contente toi et vraiment te manque moi beaucoup, surtout te bonne fourrir. Qui mettent l'argent dans la maison. Prends bien soin de toi, garde courage et rappelle-toi toujours qu'il nous compte en toi énormément. De tout, Madame Béatrice.
2: Bonsoir, l'équipe Barreau. Je remercie vous beaucoup pour ce travail formidable que vous avez fait là. Merci beaucoup. Moi, c'est Cheikh Diamouane Zahir. Je vais passer un message pour mon madame qui est dans la même solitude que moi, qui appelle Stéphanie Chaoulou. Bébé, je dis à toi, prends courage et patience, qui bientôt Allah pour ouvrir nous la porte pour nous sortir. Je vous dis à toi qui te manque moi beaucoup et que mes bons enfants aussi. Je vous extra envie mes autres dans mes bras. Bébé, tous les autres, vous faites la prière pour qu'ils nous capables de sortir dans cet enfer-là. Et que tu me dis à moi qui nous bisons sans eux à cause de mes enfants. Je vous finis avec toi, d'accord, bébé? Je t'aime à la folie, amour. Mon courage, c'est toi, Stéphanie. De même, moi la moitié, de même moi la vie, de même moi la joie, de même moi madame qui m'est extra content. Moi pas capable de vivre sans toi et que mes bons enfants m'est extra content de beaucoup, beaucoup. Bébé, fais la prière pour qu'ils nous capables ensemble bientôt à cause de mon vie dans tous les bras. De même moi la vie, c'est peine à toi, mon fini mot, bébé. Je t'aime à la folie et éternellement, Stéphanie. Gros bisous à toi, merci à toute l'équipe.
1: Voilà, après les Seychelles, dans le Fentil et tout, à l'île de la Réunion avec Dominique Barret.

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1: Et oui, il est 17h48, je continue avec les messages reçus via WhatsApp. Bonsoir Josian, bonsoir l'équipe Barreau, c'est Valène, la maman de Julien. Ismaël, merci pour le travail que vous faites. Et je donne l'occasion les détenus et les parents aussi communiquer et garder toujours ce lien familial là. Maintenant, les messages, c'est pour Julien. Moi, je suis content, je me prouve toi, vendredi. Comment tu vis beau? Te paiement en lit comme un vrai homme. Reste toujours positif dans ton combat. Quand tu connais, qui te pas tout seul. Et n'a pas l'éternel. Et te trois du monde qui derrière toi. Gros bisous à toi. Mamie, contente-toi bien, bien fort. Un petit coucou pour te trois soldats. Matthews, Long, Darren, Mardi, Modiazot, qui sont toujours dans mon équerre. Reste positif. Respect à vous. Voilà, c'est Mamie Valène. Je continue avec d'autres messages. Bonsoir l'équipe Barreau, merci pour l'émission. Moi bébé, moi peux passer un message. Mon frère Rit, moi connais les pas facile pour toi, mais nous tous les temps là, je peux passer vite. Garde-toi bien fort. Pof, India toi, garde-toi bien fort toi aussi. Et voilà, nous comptons toi. Voilà, merci l'équipe Barreau.
2: Bonsoir l'équipe Barreau, moi peux passer un petit message pour mon madame Vaniziana, qui est dans prison, Women Prison. Pour une prison de Bobassin, prends courage. Je connais qu'il est dit, elle n'est pas facile du tout. Prends soin de toi. Pareil, comme mon père prend soin de moi, dans prison. Mon gars, nouvelle, bonnes enfants. Je suis bien. Je compte en toi extra fort, prêt pour sortir même là. Courage à toi. Bisous, je t'aime, Jean-Paul.
1: 17h50, nous avons un appel. Allô, bonsoir. Allô?
3: Allô, bonsoir.
1: Bonsoir, oui, on vous écoute.
3: Oui, je vais passer un message. Merci l'équipe Paro. Je vais passer un message pour mon frère Richou. Richou, c'est maman ici. Espérez qu'il te bien. Il te paye toi bien fort. Nous te faire la prière pour toi. Et bientôt, nous avons un grand espoir. Nous sommes capables de faire un miracle aussi. Nous allons trouver toi très, très prochainement. Et garde-toi bien fort, peut faire frais là-bas, garde-toi chaud, pas besoin de te tracasser ici, nous tous nous ensemble. Je compte toi très très fort, je te fais un gros bisou, bonne soirée.
1: Merci, merci de votre appel. Et prochain appel, allô, bonsoir. Allô.
4: Bonsoir l'équipe Barreau.
1: Oui, bonsoir.
4: Bonsoir l'équipe Barreau.
2: Bonsoir, monsieur.
4: On va passer un petit message pour mon bon camarade Prison Melrose.
1: Oui, Nekoutou.
4: Passe un petit message pour Sanga Maya, Lido Gentil, Paul Sylvaneux, Kouchna, Marmina Cousine, tout bon camarade qui reconnaît moi, Pic, Bot, je prends courage, moi je dis, je dois pas arriver de la part de Ravina, je tout connais moi Batman de prison. Ouais, ok, l'équipe Barreau, merci.
1: Merci, merci, bonne soirée à vous. Et 402-80-80, allô, bonsoir. Allô.
5: Allô, bonsoir.

0: Bonsoir, écoute-tu.
1: Maman peut pas un bon salut que Baro, maman peut pas faire ça que tout ban jour ici dans prison, dans toute prison. 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Parce que bon Dieu dit bénis, je dis, bon Dieu, pas pour abandonner. Et surtout, tout le temps, mon ami, ça va, mon Dieu, je dis ça. Pas abandonner cette maman, parce que cette maman, c'est une sorte de ses entrailles. L'iconie, je vous disais, béni. Une maman, n'importe quelle situation du passé, elle pense, l'imagine, je pas penser. Une maman, elle peut pas manger, mais elle donne ses enfants. Elle est capable d'aller à l'argent, mais elle est poissée, elle peut penser ses enfants en premier. Maman, je disais, fais bonne action, rends grâce que je t'avais. 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Merci beaucoup qui tous les temps m'a mis la joie devant le Seigneur. Bon Dieu, pas au bord de Dieu. Merci beaucoup.
0: Merci, bonne soirée à vous, merci pour le message et d'encouragement et surtout qui pousse à un détenu à prendre une décision meilleure pour pouvoir avancer. Voilà, nous avons d'autres appels. Allô, bonsoir. Allô?
2: Oui, bonsoir l'équipe
0: Bonsoir,
2: Barreau.
0: bonsoir.
2: Tu envie passer un message à Ré, puis à mamie qui a envie passer un message. Merci. Allô? Allô? Bonsoir.
0: Message.
2: Oui. Voilà mon garçon qui m'a tout bien là-bas. Moi, j'espérais qu'il soit bien. Moi, j'espérais qu'il soit contre là-bas. Bon, patience, mon garçon. Tous les temps, tu prends mon tout dans mon équerre. Tout le temps, je pense toi. Là, je dors, je me lève. Écoute-moi ici, je pense à mon frère. Beaucoup pour Dieu. Merci. Merci beaucoup, l'équipe Barreau.
0: Merci à vous, madame. Sinon, je vous rappelle que la semaine prochaine, nous serons en direction de la prison ouverte pour les femmes, le CYC, et aussi la prison de New Wing. Allô, monsieur Boudiazotou. Pas oublier, écrire ce bain de message afin que Christophe puisse les récupérer. Voilà, il est 17h55. On écoute la chanson Nanda Parindé en attendant l'info de 18h.

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1: Merci de nous écouter, il est 18h. Voici le journal avec Adrien Vallée. Adrien, bonsoir.
2: Bonsoir Josian, bonsoir à tous. Les titres pour commencer, vol et actes de vandalisme sur des distributeurs automatiques de tickets du Métro Express. Métro Express qui invite le public à signaler tout comportement suspect au personnel des stations. Un suspect de 30 ans a été arrêté ce dimanche dans l'enquête sur la mort d'une femme de 63 ans à Petit Raffray. Dans les mondiales de la musique, les artistes nous partagent leur expérience, leur parcours et leur regard sur l'évolution de la musique locale. Avec 41 degrés attendus par endroit dimanche, fermeture de 845 établissements scolaires dès lundi en France. À l'occasion de la journée mondiale de la musique célébrée le 21 juin, plusieurs artistes mauriciens se sont produits en direct depuis les studios de la MBC à la télévision et sur RM1. Parmi eux, Laura Beg, Loïc Cupidon et Yvette Dantier. Ils reviennent sur leur passion pour la musique et l'importance de soutenir les artistes locaux. Nirman Arenaredi avec les commentaires d'Achi Bachou.
3: Pour Laura Beg, la musique est une véritable passion. Elle dit l'avoir dans son ADN. L'artiste estime que la musique doit évoluer avec son temps tout en gardant son authenticité. Elle insiste aussi sur la nécessité de mieux soutenir les artistes mauriciens.
4: Alors pour moi, changement de gagner la musique depuis tout le temps, il évolue dans plusieurs façons, depuis l'année 1900 et quelques, et jusqu'à aujourd'hui. Nous avons beaucoup de nouveaux instruments, parce que ça peut être digitalisé par l'IA. Donc nous avons fait la part de choses aussi, nous en tant que chanteurs, mais sans oublier nous avons l'instrument traditionnel aussi, qui est bien important, parce que si nous perdons ça, nous perdons nos couleurs musicales mauriciennes. Si un jour la musique arrêtée, si nous n'avons plus la musique, la radio, ni la télévision, eh bien, à cause, nous tournons la vie pour prendre une espèce d'état de dépression. Parce que c'est ça qui est bon du monde pour avancer dans la vie. Parce que comment nous sentons un petit coup de blues, nous mettons un petit la musique, jouer, battre, nous ressources, nous refaire, nous. Surtout bon du monde, ma diaspora qui est loin de l'île Maurice.
3: Loïc Cupidon voit la musique comme un moyen de trouver la paix intérieure. Pour lui, chanter est plus qu'une passion, c'est son peace of mind. Un espace où il peut s'exprimer librement.
5: Nous créons un projet que nous avons accompagné la nouvelle génération, dans une structure en live. Donc, du coup, nous avons un artiste comme Abel et qui nous travaille aussi avec Johan André aussi pour l'instant. Mais ça fait là, Pévini, petit à petit. Pour moi, la musique, c'est tout. C'est mon métier, c'est mon passion, c'est toute mon vie. Donc, me consacrer, moi, juste à ça.
3: Yvette Dantier explique que la musique occupe une grande place dans sa vie. Elle dit ressentir beaucoup de joie en chantant et souhaite désormais créer ses propres chansons pour exprimer son univers artistique.
6: Moi, bien influencé par Bossa Nova, parce que je me rappelle quand j'étais petit. Je regardais beaucoup de télénovelas. Ils ont dit que je fais ma propre musique et je mélange beaucoup de jazz et beaucoup Bossa Nova dans la musique mauricienne.

0: À travers leurs témoignages, Laura Beg, Loïc Cupidon et Yvette Dantier montrent que la musique reste une source de passion, d'inspiration et de partage. Une journée aussi pour célébrer et valoriser le talent local.
1: Sept jours après le meurtre de Snéa Dutton à Les Salines, l'émotion reste vive ce matin. Ses proches, des habitants de la région et plusieurs membres du gouvernement, dont la première ministre adjointe Ariane Habré-Marie, ont participé à une marche pacifique. Donc, le principal message véhiculé lors de cette mobilisation, sensibiliser la population et encourager une vigilance collective afin d'éviter que de tels drames ne se reproduisent. Ashi Batu, écoutez.
0: Ils ont marché silencieusement dans les rues de Les Salines, munis de banderoles et de fleurs. Un moment où l'émotion était vive et où chacun avait une pensée spéciale pour Snéa Dutton, cette jeune femme de 23 ans qui a été poignardée de 21 coups de couteau par son ex-compagnon Pravesh Tangia. Depuis ce drame, sa mère Renuka Dutton ne cesse de réclamer que justice soit rendue à sa fille.
2: 21 coups de couteau, une fille de nuit, mais mon papa trouve non, il y a encore qui peut arriver. Ce qui maman peut demander, c'est arrête ce maman aussi, parce que c'est moi ce qui admet distance, qui maman là, c'est là-bas même, parce que ça joue là quand arrive ça même. Là, maman monte l'escalier, maman pleure. Quand la police est venue, la police prévue que maman là n'était pas casse la porte. Je connais pour quelle raison. Mais je peux demander la justice pour ces enfants-là. Je connais pas pour égayer mes enfants.
0: La première ministre adjointe et ministre de l'égalité des genres, Ariane Habré-Marie, a également pris part à cette mobilisation. Elle estime que les hommes sont aujourd'hui plus conscients de leur rôle dans la lutte contre les violences faites aux femmes.
3: Je veux reconnaître que la plupart victimes de violences domestiques, violence conjugale, c'est une femme. Mais nous apprécions aussi que beaucoup Mauriciens, beaucoup d'hommes à Maurice, sont conscients de ce problème-là et je peux mort avec nous pour combattre ce problème-là. Nous pouvons venir avec le Domestic Abuse Bill. La loi-là est bonne, mais elle n'est pas parfaite. Au fur et à mesure qu'on peut mettre en application, au fur et à mesure qu'il nous trouve ce bonne lacune, nous pouvons amender pour une meilleure protection des victimes.
0: Quant aux junior ministers Fabrice David et Kougan Parapen, ils ont insisté sur la nécessité de briser le silence et d'encourager les victimes et les témoins à dénoncer les cas de violence. Ils ont également rappelé l'importance du respect envers les femmes. Autant de messages qui s'inscrivent dans l'esprit de cette marche pacifique à l'heure où le Domestic Abuse Bill, présenté ce mardi en première lecture à l'Assemblée nationale, est appelé à renforcer la réponse institutionnelle face aux violences domestiques.
1: Et vol et actes de vandalisme sur des distributeurs automatiques de tickets du métro express. Les faits se sont produits

0: samedi matin à la station de Beaubassin ainsi que dans des autres stations du réseau. Un technicien du métro express a constaté qu'une machine avait été forcée et que plusieurs modules avaient été emportés, dont l'accepteur de billets, le récepteur de billets, la caisse et un plateau de support. Métro Express Limited qui condamne fermement cet acte. Une enquête est en cours par la police. Métro Express invite le public à signaler tout comportement suspect au personnel des stations. Et puis, un suspect de 30 ans a été arrêté ce dimanche dans le cadre de l'enquête sur la mort de Subhauti Jagesar, 63 ans à Petit Raffré. L'homme habitant lui aussi Petit Raffré a été interpellé après un important travail de terrain mené par les officiers de la police. Pour rappel, cette habitante de Mahatma Gandhi Road avait été retrouvée sans connaissance dans sa chambre vendredi soir vers 21h25. Et à 54 ans, Chanda Doma prouve que l'âge n'est pas un frein à la pratique du yoga. Elle a remporté la médaille d'argent en leg balancing lors du premier Yogasana Sports Championship organisé en Inde du 4 au 8 juin. Parmi quelques 500 athlètes venus de 77 pays, elle a réussi un parcours remarquable. Encouragée par son instructeur, elle avait d'abord décroché au concours national à Maurice. Aujourd'hui, Chanda Doma est aussi instructrice certifiée de yoga. Elle est au micro de Rajmila Sitaboni.
1: Tout le monde qui pensait qu'il y a un blase 40 ans, nous pas pour se montrer un podium, elle prend une médaille à niveau international. Ça se pour là, il nous faut, mais très bientôt, peut-être, les pour aller au Commonwealth. Et who knows, très bientôt, il pourra aller aux Jeux Olympiques. Pour moi, c'est pour encourager ben du monde qui fait yoga ou bien qui ont envie de faire yoga, commence à pratiquer parce qu'il y en a beaucoup d'événements qui sont là-dedans. Ils commencent à l'âge de 10 ans pour aller jusqu'à 55 ans. Il y en a plusieurs catégories que tout le monde a participé.
0: Et à l'étranger, en France, avec 41 degrés Celsius attendus par endroit dimanche et le nombre record de 35 départements en vigilance rouge, plusieurs départements ont pris des mesures pour éviter les accidents lors de la fête de la musique. Et en parallèle, alors que la canicule doit se poursuivre encore plusieurs jours, l'Éducation nationale annonce la fermeture de 845 établissements scolaires dès lundi. C'est ce qui nous amène à la fin avec ce point, avec l'actualité. Et donc, le prochain point se fera en créole à 19h.
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Bonsoir et bienvenue sur RM1, 18h passé de 10 minutes. Je vous donne tout de suite les avis de décès et on nous prie d'annoncer le décès de Madame Serge Evnor Ahong. Décès de Madame Serge Evnor Afon Ahong, aussi connu sous le nom de Serge, habitant morcellement Solpan à Tamarin, âgé de 84 ans. Le convoi sortira de la chapelle ardente d'Eliensson à route royale à Beaubassin. Demain à 8h pour se rendre en l'église de Sacré-Cœur à Beaubassin et de là au cimetière de à l'incinérateur de Montagne Saint-Pierre à Bambou. Décès du bébé Tama Iwen Esa Estasi. Décès du bébé Tama Iwen Esa Estasi. Âgé de 1 an, le convoi sortira de chez sa mère, Madame Marie Wendy Corinne Virapen, au numéro 10, New Sainte-Marie à Sainte-Croix, demain à 9h30 pour se rendre en église de Père Laval à Sainte-Croix et de là au cimetière de Bois-Marchand. Décès du bébé Angel Emmanuel Kimani Jean-Louis. Décès du bébé Angel Emmanuel Kimani Jean-Louis, âgé de 4 mois. Le convoi sortira de chez son père, M. Jean

Jonathan Jean-Louis à Bois Mourad Street à Bellevue, Morel, demain à 9h pour se rendre au cimetière de Poutre d'Or. Décès de Madame Marie-Claude Casimir, âgée de 46 ans.

au cimetière de Saint-Sauveur à Bambou pour l'inhumation. Décès de Madame Chintamani. Décès de Madame Chintamani Munisoumi, née Nirsimulu, aussi connue sous le nom de Gita, habitant au numéro 281, Gadjadar Lane, Stanley Rosil, âgé de 77 ans. Le convoi se retira de la chapelle ardente d'Eliensen à Route Royale Beaubassin demain à 13h pour se rendre au crématorium de circonstance à Saint-Pierre et de là. Oui, excusez-moi. Le convoi sortira de la chapelle ardente d'Eliensen demain à 13h pour se rendre au crématorium de circonstance à Saint-Pierre. Et décès de M. Jean-Marc Nicolas Thomas, décès de M. Jean-Marc Nicolas Thomas, aussi connu sous le nom de Jean-Marc, âgé de 45 ans. Le convoi sortira de chez son épouse, Mme Priscilla Thomas, au numéro 93, rue Engras, résidence La Cure, demain à 14h, pour se rendre à la chapelle Sainte-Thérèse, à la résidence La Cure, et de là au cimetière de Bois-Marchand, Terre Rouge. À toutes ces familles endeuillées, l'MBC présente ses plus vives sympathies.

18h passé de 14 minutes sur les ondes de RME et AM. Je vous donne tout de suite les communiqués de la météo. Communiqué de la météo pour Maurice est mis à 16h30 ce dimanche 21 juin 2026. Situation générale, un avertissement de forte houle est en vigueur à Maurice et sera valable jusqu'à 22h lundi 22 juin. Un assez fort anticyclone au sud-ouest des Mascareignes occasionne des alizés modérés et relativement froids sur notre région. Prévision pour les prochaines 24 heures, mi-couvert en général cette nuit et demain matin, avec des pluies fines, principalement sur les versants au vent. La température minimale sera entre 14 et 16 degrés sur le plateau central et entre 18 et 20 degrés sur les régions côtières. La température maximale sera entre 21 et 23 degrés sur les hauteurs et entre 25 et 27 degrés sur les régions côtières. Le vent soufflera du secteur sud d'une vitesse de 25 km/h avec des rafales atteignant les 60 km/h dans certains endroits. La mer sera forte au-delà des récifs avec des houles du sud-ouest de l'ordre de 4 mètres. Les vagues pourraient déferler les zones côtières de basses altitudes à l'ouest, au sud et surtout à l'heure des marées hautes. Il est fortement conseillé aux pêcheurs plaisanciers et au public en général de ne pas sortir en mer et d'éviter les plages. Marée haute à 19h50 et 7h17 demain. Marée basse à 2h04 et à 13h40. Coucher de soleil. Le soleil s'est couché à 17h39 à Maurice et le soleil nous dira bonjour demain à 6h45. La pression atmosphérique à 16h était de 1018 hectopascales. Voyons maintenant les couleurs du ciel pour Rodrigue. Situation générale, un avertissement de forte houle sera en vigueur à Rodrigue à partir de 22h cette nuit et sera valable jusqu'à 10h mardi 23 juin 2026. Des nuages associés à un système frontal influenceront le temps local dans la soirée. Par la suite, un assez fort anticyclone au sud-ouest des Mascareignes occasionnera des alizés relativement froids sur la région. Prévision pour les prochaines 24 heures, nuageux dans la soirée avec des pluies intermittentes. Des poches de brouillard sont probables dans certaines régions, essentiellement beau par la suite. La température minimale sera entre 19 et 21 degrés et la température maximale sera entre 23 et 26 degrés demain. Le vent soufflera du secteur sud d'une vitesse de 20 à 30 km/h avec des rafales atteignant les 60 km/h. La mer devenant graduellement très forte tard dans la nuit avec des houles du sud-ouest de l'ordre de 4 mètres. Les vagues pourraient déferler les zones côtières à basse altitude, à l'ouest, au sud et surtout à l'heure des marées hautes. Il est fortement conseillé au public et aux pêcheurs et aux plaisanciers également de ne pas sortir en mer et d'éviter les plages. La pluviométrie durant les dernières 24 heures à Pointe-Calais.

0: Non, 0,1 mm. Pleine Corail, 0,2 mm. Patate Théophile, 1,8 mm. Marée haute, la marée sera haute à 17h40 et 5h49. Et la marée sera basse à 23h56 et à 12h12. Le soleil s'est couché à 17h17 à Rodrigue. Et le soleil dira bonjour à Rodrigue à 6h21 demain. Voyons maintenant les couleurs du ciel pour Agaléga. Situation générale, des nuages venant du sud-est influenceront le temps local demain après-midi. La prévision pour les prochaines 24 heures, beau temps cette nuit et demain matin. La température minimale sera d'environ 24 degrés. Quelques ondées occasionnelles sont attendues demain après-midi. La température maximale sera d'environ 31 degrés. Le vent soufflera du sud-est d'une vitesse de 30 km/h. La mer sera agitée avec des houles du sud de l'ordre de 2 mètres, devenant graduellement forte demain matin. Les sorties en mer sont déconseillées à partir de demain matin. La marée haute à 21h02 et demain à 10h17 du matin. Et la marée basse demain à 3h44 du matin et 16h19. Le soleil s'est couché à 18h à Galéga et le soleil dira bonjour à Galéga demain à 6h30. C'était un bulletin PCR qui finit tiré pour Maurice Zodi à 5h-15. And warning, gros la houle en vigueur, l'eau Maurice. Et l'est valable jusqu'à demain à soir, 10h. And warning, gros la houle en vigueur, l'eau Maurice. Et l'est valable jusqu'à demain, 10h à soir. Les temps, l'eau la meilleure pour prochaine 24h. Les temps pour plutôt bon. Divan pour souffler depuis les cides à environ 25 km/h avec bande rafale capable d'arriver jusqu'à 60 km/h. La mer, l'eau ban lagon et en déo brisant, la mer pas praticable, li ou bien mauvais, et ban la houle qui pour depuis sud-ouest de l'ordre des 4 mètres en déo brisant. Ban la houle est capable aussi atteindre ban la côte, l'ouest et les cides. Surtout de ban l'air côte marée pour haute. Ban sorti en déo brisant et que de ban lagon fortement déconseillé, li déconseillé aussi pour éviter ban la plage. Marée haute li pour à 8h-10 à soir et demain c'était à 17. Marée basse li pour à 10h-4 du matin et que 1h-40 demain après-midi. Nous avons un bulletin PCR qui a fini tiré à 4h30 pour Rodrigue. And warning, gros la houle en vigueur pour envisager l'eau Rodrigue à partir 10h à soir à Zodi. And warning, gros la houle qui pour envisager et l'eau Rodrigue à partir 10h à soir. L'époux valable jusqu'à 10h grand matin, mardi 23 juin. Les temps l'eau la mer pour prochaine 24h. Dans la soirée, les temps pour plutôt l'appli. Et qu'après, pour les temps pour plutôt bon. Divan pour souffler depuis les cides à une vitesse 20 à 30 km/h avec bande rafale capable d'arriver jusqu'à 60 km/h. La mer dans ban lagon et quand au brisant, la mer pas praticable. Les pouvines bien mauvais avec ban la houle depuis sud-ouest de l'ordre des 4 mètres en déo brisant tôt à soir. Ban la houle les pouvines capables d'atteindre ban la côte l'ouest et que les cides surtout comprenant ban marée haute. Dans la mer toujours et alors ban sorti en déo brisant et dans la lagon il est fortement déconseillé également pour al loban la plage dans Rodrigue. La marée lipo haute à 5h40 la marée est haute et que demain 5h49 du matin. La marée est lipo basse à 11h56 à soir et que dimanche midi 12. Voilà, c'était tout comme nouvelle du temps et avis de décès, les amis. Alors, je vous retrouve sur AM pour votre émission Slow et Légende. Et je vous laisse avec Josian Babé, ses invités, pour la suite de l'émission Barreau, pas arrête la vie.
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2: Et oui, je vous souhaite la bienvenue pour notre deuxième partie de l'émission Barreau, pas arrête la vie. Voilà. On est toujours là avec Annabelle Josian au micro. Je vous rappelle le numéro de téléphone, c'est le 402-80-80-5763-10-10 pour vos messages via WhatsApp. Voilà, c'est Yadj qui est toujours à la mise en onde de l'émission. Et on continue avec les lettres avec Annabelle.
3: Alors, lettre de Auguste Jean Kinsley, alias Jean de Dieu, qui habite Suriname.

0: mais qui est à la prison de Bobassa, la cour numéro 1. Bonjour, mon fait un petit coucou à la famille Auguste, plus précisément à mon maman, mon madame et mes 10 enfants. Bébé, je te manque moi beaucoup. Prends courage, mon bébé Joanne. Bientôt, nous pourrons ensemble. Me donner un gros bisou à mes 10 enfants Denzel et Atilana. Je te papa content, je te beaucoup. Mon envie de dire ça, 4 dimons là, qui sont plus importants dans ma vie. Et me dire, je te un gros, je t'aime.
1: Oui, nous avons nous avons un appel, non pas vraiment, l'appel a été coupé. Et ben sinon, on continue avec d'autres messages reçus via WhatsApp. Bonsoir, ma Roel, je t'aime beaucoup, prends bien soin de toi. Sache qu'on t'aime très fort. Message de Rite. Et je continue avec d'autres messages. Bonsoir l'équipe Barreau. Et coucou à mon husband Michael Tambi. Moi avec bébé, nous manquons extra fort, mais tout ça là, il a une fin. Qui te toujours prier Jésus. Il a confiance en lui. Moi, pour toujours là à côté de toi. Reste fort pour nous et nous bisous à toi. Je t'aime, gros bisous à toi, babe. Me demande aussi la chanson de Hiro, de Soprano.
0: Lettre de Pierre Bux Mohamed Yassine, qui est à la prison de Bobassa, la cour numéro 1 aussi. Bonjour la famille, je fais un petit coucou à ma maman et ma madame Karishma. Mon extra pensée beaucoup, je connais qui me quitte tout seul. Mais prends courage, bientôt nous pourrons ensemble. Reste fort, toi, mon bébé. De dedans, contente-toi beaucoup. Mon père Atan. Avec beaucoup de patience, ça joue que tu m'as sorti là pour m'être capable de faire toi un gros câlin, mon coco. Fais bon tifi, guette-toi bien, baba. Bientôt, mon bébé venir là. Je t'aime beaucoup, mon bébé doux. Je t'aime, maman aussi. Gros bisous à vous deux.
1: Voilà, comme aujourd'hui c'est le 21, mon corps début le matin, je peux t'en ça qui aujourd'hui c'est la fête de la musique. Alors effectivement, comme on m'a dit auparavant, la musique c'est un langage abrégé qui amène nous, qui porte nous dans l'émotion et c'est un langage aussi universel et humanité. Voilà, la musique est là qui combine aussi le rythme, le son. Nous capables pénas un langage universel là et des fois nous ban ego empêche nous cause l'autre langage, mais la musique quand il est plus il y a plus son là mélodique fonctionnel, plus ça donne du moins l'occasion écouter et prend plaisir pour écouter un bon la musique. Et voilà, la musique aussi c'est un bruit qui fait nous penser. Alors, me tire chapeau à mon compositeur. Et des fois, quand on écoute d'autres paroles, me dire, écoute sa parole-là, ça vous dit tellement. Une parole inébibée, une prendre le temps pour écrire, pour penser, et pour mettre ça en musique. C'est un gros travail, en fin de compte. Et effectivement, la musique est célébrée un peu partout dans l'île, aujourd'hui à Maurice. Et bien sûr, nous vibrer avec de nombreux artistes locaux qui nous gagnent l'occasion. Il y a aussi une municipalité, la MBC aussi, et ils ont dit nous faire de la musique. Les centres culturels aussi, cette fête de la musique. Il y a des shopping malls aussi qui ont célébré journée de la musique. Alors tout ça, ben là, c'est un événement, c'est pas que pour amener l'ambiance, mais c'est aussi une thérapie parce qu'il permet de nous voyager, il permet de nous oublier bonnes affaires, il permet de nous aussi rappeler bonnes affaires. Et voilà comment on passe le temps, comme Georges Moustaki, n'est-ce pas, Annabelle? Et c'est bon morceau qui frappe nous, n'est-ce pas?
0: C'est sûr. Alors, moi, je vous dis aussi que la musique amène nous une certaine joie, une certaine bonheur, la paix. Il y a une source d'inspiration qui aide nous à nous déstresser, à nous sentir mieux. Et pour vous qui êtes à la prison, je veux dire que la musique, c'est là le pouvoir de vous rassembler, d'apaiser et, comme je vous en fais dire, de faire voyager l'esprit au-delà des murs. La musique est une source de force aussi, de sérénité. Et il amène un réconfort émotionnel. Nous connaissons que dans la prison, il y a des gens qui composent un morceau, non?
1: Oui, effectivement.
0: Alors, alors c'est un moyen pour exprimer cette tristesse, cette solitude, cette nostalgie. et aussi de l'espoir. Je crois aussi

0: qu'ils sont capables d'utiliser comme un moyen de réhabilitation dans la prison. Que ça peut être ben détenu pour gérer ses ben émotions, à réfléchir à ce comportement et aussi à contribuer à rendre la vie dans la prison un petit peu plus meilleure, un peu plus supportable. Plus constructive.
1: Effectivement, dès demain, la journée de la musique sera célébrée. Nous commençons à la prison de Beaubassin. Et il y a d'autres prisons qui finissent comment célébrer la journée de la musique. Alors, à Beaubassin, nous payons à 3 concerts les 3 jours, lundi, mardi et mercredi. Voilà. Et sinon, pour terminer, Moutiavoudé, vous faites votre sentiment sur la de Tino Rossi. Nous voyons un petit coup dans les temps. Le temps des guitares, c'est pour nous.

0: c'était Tino Rossi avec le temps des guitares, 18h30. Je continue avec d'autres messages et bonsoir à travers ce message-là. Je tiens envie pas adresser une pensée spéciale à mon mari Delivan. Watiano Mutuviren. Actuellement en prison, malgré distance et difficultés, nous l'amour presse toujours fort. L'absence fait nous souffrir énormément. La case in vine silencieuse sans toi et de bons enfants manquent toi chaque jour. Je te demande après de papa souvent. Je t'envie entendre te la voix, te rire avec toi et retrouve sa bonheur qui tient là quand nous sommes ensemble. Sache que malgré tout, nous continuons à attendre toi avec beaucoup d'espoir et d'amour. Ta famille pas fini abandonne toi. Nous gardons courage chaque jour en pensant qu'un jour nous pourrons trouver nous bonheur ensemble. De bons enfants, envoie-toi plein de bisous. Je t'en visite, retrouve ce papa. Reste fort, garde courage et qui connaît qui et n'a dit monde qui compte en toi, sincèrement.
1: Lettre écrite, donc la lettre de Pounam, qui est à la prison de Beaubassin,
2: la cour numéro 1. Je passe un message à la famille Pounan pour me dégarçon, vilaine et divine. Pour me dessert, Vinuda et Vanessa, je suis contente beaucoup, je suis correcte, je suis manquement beaucoup, mon dégarçon manque moi aussi. Et je souhaitais que je sois bien. Papa contente beaucoup, beaucoup, faire bons enfants. Hein, et prends courage, je vous donne tout l'aide, un gros bisou, je vous aime. Alors, un petit dernier message très important pour Vélène. Garde de la tête fort. Tu peux trouver papa et venir bientôt. Pas fatigue de la tête.
0: Voilà, et message pour Juliette Jouneau. Ma vie, j'ai trouvé cette citation pour toi en espérant qu'elle t'apaisera et te réconfortera. Je t'aime quand tout bascule autour de toi. Souviens-toi que Dieu demeure ton refuge. Là où s'arrête ta force, commence sa grâce. Il faut que tu regardes ta Bible. Jean 16, verset 33, là tu comprendras, ton papa. Et d'autres messages, bonsoir, et c'est un message adressé à toujours.

0: à Juliette Journeau de sa maman. Coucou chérie, j'espère que tu vas bien. J'ai hâte d'être à samedi pour t'avoir en visio. Ici, il fait très très chaud, donc on reste à la maison, on t'embrasse fort. Je t'aime. Bonsoir l'équipe Barreau, message pour mon petit mari Dama. Mon bébé, juste entendre ta voix suffit à illuminer ma journée. Tu me manques tellement. Bientôt, tout ça ne sera plus qu'un souvenir. On pourra enfin se retrouver. C'est ce qui me donne la force de tenir chaque jour. Continue de garder la tête haute, mon amour. Ne baisse pas les bras. Tu es plus fort que tu ne le penses. Moi, je suis là, toujours là, pour toi. Peu importe la distance ou les épreuves, mon amour pour toi reste intact et sincère. Rien ne pourra nous séparer. Les enfants t'envoient plein de bisous. Ils pensent souvent de toi et t'aiment très fort. Prends bien soin de toi. Je t'aime, mon cœur. Ta femme, Nelly.
1: Bonsoir, l'équipe Barreau. Moi, c'est Shane Menes. Je vais passer un message pour mon papa Hubert Duchal, qui est à la prison de Melrose. Papi, mon papi, soigne-toi, dis tout. Je vais prier pour toi tous les jours. Te manque moi beaucoup. Zézi, protège-toi. Un message aussi à mon amour Miguel Jarimba, Jean, qui est à la prison de Grande-Rivière. Te manque-moi beaucoup, beaucoup. Prends courage, bientôt nous pourrons réunir avec nos bonnes enfants. Malgré les obstacles, notre amour restera intact. Je t'aime comme le premier jour, Miguel. Je t'aimais, je t'aime et je t'aimerai toujours, mon amour. Donc, c'était le message de Shane.
0: Message de Scotty Malbrook. Maman, embrasse-toi bien, bien fort. Et me dis à toi qui me compte en toi. Merci pour ta bonne visite qui t'amène pour moi. Et qui te vienne guettement. T'es toujours là pour moi. Et me profiter aussi pour me faire un compliment à tous les amis qui sont à la prison de la Bastille à Phoenix. Et alors, voilà, monsieur, je t'aime bon courage. Et me dis à toi, Manzoli.
1: Bonsoir, l'équipe Barreau. Moi, c'est Raph Bonne. Je vais passer un message pour toute ma famille, surtout pour mon maman et mon papa. M'espérez bien par la grâce de Dieu. Papi, te manque-moi beaucoup. Repense-toi tous les jours, guette-toi bien et prends de la santé compte. Ça fait moi beaucoup plaisir comme sonne toi. Depuis que j'ai rié au moins, ça même qui donne-moi courage tout le temps. Me contente-toi fort, papa. Et à monsieur Rachel, mon beau-frère Bern, et mon bon trésor Janice, mes chats, et mon prince Joshua, je vous aime fort. Mais souris, mon amour. Mon petit connaît, si tu peux venir, je dis. Mon poussin-toi, moi-même, ton bébé doux. D'homme, mon bien rié, l'on nous visite. Mon extra content, mon trouve-toi. Mon serre, ça va un petit moment-là, manque-moi beaucoup. Imite tout du monde qu'on est sorti dans ce programme-là. Bye, porte-toi bien, je vous embrasse. De tout, merci beaucoup.
0: 18h35, on écoute Dion.

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2: Écoutez l'émission Barreau par Étavie, 402-80-80, nous avons un appel. Bonsoir.
3: Allô, bonsoir.
2: Oui, madame, qui nous parle?
3: C'est Oriana Lazère.
2: Oui, madame, pour qui vous avez un message aujourd'hui?
3: Un message, nous sommes en tâche au bout de tout. Je suis bien contente de toi, je pense à toi tous les jours. Porte-toi bien. Un message pour Delvina Chogunutu. Del. J'espère qu'il te bien. Cela vous mène bien pour ça. Maintenant, ça, c'est tout le monde qui est pour vous. Pour Viviane, tu m'as l'air. Naïdine, Edison. Séville, tout le monde. Tout le monde, c'est que je reconnais. OK.
2: Merci, okay. Merci à vous. Est-ce qu'on a un autre appel? Allô, bonsoir.
4: Allô, oui, bonsoir.
2: Oui, vous êtes dans l'émission déjà. Qui nous parle?
4: Véronique Souzia. On t'a voulu passer un message, moi, pas.
2: Oui, allez-y.
4: Qui est à la prison Melrose. Allô, pas, bonsoir. Mon chéri, tu es correct? Oui, attends, toi, c'est moi, Jorgy, tu es bonne semaine. Non, pas connu si moi, vous venez, c'est une prochaine, mais. Seulement, moi, je m'en tiens de s'il te plaît, comment ça se fait bien ou pas? Sinon, tu connais, je t'aime, belle fête. Et on passe un message pour mon belle camarade Viviane, ma chérie, tout bien, Manique. Et on passe un message pour Bruno. Bruno, seulement fais-moi connaître qui arrive, toi, s'il te plaît. Mais tu t'attends, toi, c'est moi, tu me consommes. Mais fais-moi connaître qui arrive, toi, la cour. Et on passe un petit message pour Malbro. Mais t'as bonsoir, Dylan. Marie, comment t'attends seulement mon anniversaire? Donc, bonne soirée, bonne nuit. Bah, bisous, je t'aime. Bonne soirée, merci, Kibaro.
2: Merci à vous, monsieur Manantano. On a un autre appel, n'est-ce pas?
5: Allô?
2: Oui, oui, madame.
5: Oui, bonsoir, l'équipe Barreau, c'est Mélissa, toi, à l'appareil.
2: Oui.
5: Vous passez un message à la prison des femmes pour vos camarades, et spécialement pour Samantha. Sam, j'espère que tu es bien. C'est un passé, pas une semaine, toi, mais tu finis de travail, toi, la semaine passée. Mais j'espère que tu es correct, que tu es passé un bon week-end, un nouveau la semaine, puis commencer. Pas oublier qu'il me contente, toi, je pense que tu es bien, bien fort. Prends courage toujours, parce que nous avons été des jeunes femmes fortes, nous avons été des jeunes femmes qui ont beaucoup de courage aussi. Et que tu es ici, on passe toi bien fort. Nous comptons toi bien fort, ne pas oublier toi, Sam. On pense toi bien, bien fort. Un compliment spécial pour Fatou. Fatou, on passe toi bien fort. Nelison,

0: Viviane, Mama Rochane, Patricia, tous ceux qui connaissent moi, au fait. Malheureusement, qui n'en ont pas dans la tête, mais c'est mort, mon pense de bien pour. Et que bon Dieu avec eux, pas oublier qui bon Dieu compte en eux. Merci.
1: Merci à vous, madame. Allô, bonsoir. C'est l'émission Barreau par la vie.
2: Bonsoir, mon message pour prison femme de Beaubassin.
1: Oui, pour qui?
2: Pour Ouchita Sipawasan de la part de Tchineau.
1: D'accord. Passe au message, monsieur.
2: Oui. Oui. Bonsoir, Ouchita. C'est moi, Tchineau. Je t'aime très fort. Bonne fête, papa. Je vais faire 6 ans, tu seras aussi bientôt. Mais je dois prendre courage, pas décourager. Tous les jours, je pense que tu as vraiment mal dormi. Même quand je me lève, je veux dire, le soleil brille pour toi. Et tu n'y faut. Et cette semaine pour celle pour sortir. Pense bon Dieu. Ouais, mon compte est très faux. Allez, bisous, je t'aime. Et ainsi, moi, un petit message pour mon camarade qui dort en prison des meilleures roses. Mon camarade Martin. Et mon camarade Baba. Ainsi que Bruce. Tiramant, mais dans un petit faux. Bientôt, je peux sortir. Chaque jour qui me passe, je peux coûter un peu plus près avec la porte sortie. Allez, mais dans un bail. Bon, je suis là, c'est pour ça très fort. Alors, merci l'équipe Barreau.
1: Merci à vous aussi. Alors, ben, appel, peut conseiller rentrer. Allô, bonsoir.
3: Je m'appelle Marie-Claude Duquesne. Mon patient, je dis qu'à mon garçon, tire sa mère, Luc Duquesne.
1: Oui, allez-y, madame.
3: Bonsoir. Demain, mon patient, vous recevez une prison demain. Mais, monsieur, bonsoir toujours. Mamie dégavée. Allô?
1: Oui, continue, madame.
3: Oui, moi, mamie dégavée, là. Sur ma maman.
1: Oui.
3: Vous avez sur ma maman dégavée.
1: D'accord.
3: Mon thème, à moi, vous avez santé, oui, elle, maman, important.
1: D'accord. Si nous pas ici, passez, nous passez la semaine prochaine.
3: Oui, c'est le famille du Ken.
1: Merci. Alors, on a un autre appel. Allô, bonsoir. Allô?
4: Allô, bonsoir, l'équipe Barreau.
1: C'est l'émission Barreau. Vous avez un message pour qui?
5: Conchita.
4: Allô, moi, c'est Raina, la malgache. J'aimerais passer un message à la prison femme de Beaubassin.
1: Oui, vous êtes déjà à l'antenne.
4: Premièrement, ça fait longtemps qu'elle ne m'a pas attendu nous autres dans Barreau. On envoie un message, mais... pas lire. Et là, j'ai envie de dire aux autres, me correct aussi, de tout manquer, me manque beaucoup. Surtout toi, Boula, Miora, Souda, Yasmina, Domi, Justine et tout, toutes les filles malgaches et les autres aussi. Et mon candel, pour toi, Pila, reste fort, encourage, me connaît, reste toujours fort. Et les autres,
1: merci beaucoup pour l'appel. On va continuer avec les lettres écrites. Donc,

0: Lettre d'Amanda. Bonsoir l'équipe Barreau, je vais passer un message pour mon bon enfant. Moi, j'ai dit qu'il me compte en tout bien fort. Et m'espérer qu'il se t'écoute, mamie. Parfait, mauvais, mes enfants. Sans oublier, je vais passer un message pour mon mari Steven, Manon. Monsieur Ali, qui me compte en lui bien fort, qui aime vraiment beaucoup. Tous les autres, tout dans la prière. Bientôt, me connais, tout pour des hauts, tout un soldat. Mons Ali reste fort pour nos bons enfants. Je fais un petit coucou à mon bon camarade qui est en prison femme. Je dis à tous mons Ali, garde tout fort bientôt, nous pour des hauts, par la grâce de Dieu. Je fais à tous un gros bisou et que je souhaite une très bonne fête. Merci beaucoup l'équipe Barreau, à l'épidémie de santé par prophétie. Ce sera pour la prochaine fois sûrement. Voilà, donc c'était la lettre d'Amanda.
1: Message adressé à Emmanuel Chéri. Bonsoir à moi, je dis à toi une bonne fête des PM. J'espère que l'année prochaine, Lucas Capat, dis à toi lié en face. Gros bisous à toi et de moi. Voilà, message signé Cristal. Et je vais lire d'autres messages aussi. Bonsoir. Ce message s'adresse à ma nièce Robina. C'est Kalama, on pense à toi beaucoup. Et moi, Maël, Noah et surtout Mouktar, je fais beaucoup de doigts avec Allah pour toi. Tiens bon et on te rendra visite, Inch'Allah. Gros bisous, voilà, Kalamadoun. Et d'autres messages, mon très cher époux Simon. Cette dédicace est pour te dire que malgré la distance, notre amour reste plus fort que tout. Tu nous manques chaque jour, tes deux filles et moi pensons à toi sans cesse et nous t'aimons de tout notre cœur. Garde courage et ne perds jamais la foi. Dieu voit chaque homme, entend chaque prière et connaît chaque notre histoire. Désolé. Nous croyons qu'il est à l'œuvre, même lorsque nous ne comprenons pas tout. Son temps est parfait et nous avons confiance qu'il ouvrira un chemin. Continue à t'appuyer sur le Seigneur qui te donne la paix, la force et l'espérance. Nous prions chaque jour pour toi et nous attendons avec impatience le jour où nous pourrons nous retrouver en famille. Simon, nous t'aimons infiniment. Que Dieu te protège, te fortifie et te bénisse. Nous t'attendons avec amour de la part de ton épouse et tes deux filles.
0: Nous avons le message de Pierre Victor qui dit « Bonsoir l'équipe Barreau, pas arrêt de communication. » Oui, passe un message pour la famille Victor, spécialement pour mon madame et mes deux enfants et m'espérer qu'ils soient en bonne santé. Moi, de mon côté, tout m'émosse très bien avec beaucoup d'impatience. Je peux atteindre ma libération très bientôt. Un compliment spécial pour tout bon détenu derrière Barreau. Je remercie beaucoup à Barreau Paraître la Vie. Et un bonsoir spécial pour M. Babé. Merci pour votre anticipation et compréhension. Donc, c'était la lettre de Pierre Victor.
1: On écoute Léa Coros avec Spicy.

0: Voilà, 18h53, je vais terminer avec ces quelques messages. Hello, l'équipe Barreau, on fait coucou à notre papa Jevinuta. Papa, j'espère que tu as passé une bonne semaine, content de t'avoir parlé ce matin. Ilan et moi, nous te souhaitons une bonne fête des pères. Tu nous manques et on t'aime fort. Il y a beaucoup de choses à rattraper. On t'aime fort, papa. Bonne semaine à toi. Qu'Allah te protège. Bisous de Ibrahim et de Ilan. Et voilà, et j'ai d'autres messages aussi. Bonsoir Josian, y compris votre équipe, merci beaucoup à tous pour votre temps chaque dimanche. Joyeux anniversaire à M. J'en profite pour faire coucou aux détenus, sans oublier Danny Palwan, Amel Rose et ses amis sur place. Merci pour son appel d'hier et je viendrai te voir jeudi 25 juin. Prends bien soin de toi et prends courage. Chaque jour est un jour de moins. On t'embrasse fort, que Dieu te protège et te bénisse abondamment. Merci Josian, amitié Clarel Fonchette de Trou de Douce. Voilà, et salutations à l'équipe Barreau, c'est ma vie. Message à l'homme de ma vie, Julien Ismaël. Bébé, mon extra content, mon trouve-toi vendredi, ça fait chaud au cœur, merci pour courage qui te donne moi grâce à te sourire. Dieu garde-toi bien, donne-toi courage, la force, t'es pas tout seul. Bon Dieu avec toi, fixez ton regard, oh Jésus, pas oublier, te dis madame, pour toujours avec toi, même nous loin, nous l'amour, toujours continue. Je t'aime beaucoup, et mon bébé d'amour, voilà, une semaine bénie à toi, voilà, et bonne fête de la musique. Aussi. Voilà, on termine sur cette bonne note. Sûrement, tu as un message, Annabelle, pour nos amis?
1: Ben, pendant la semaine, repensez un petit gain quand je sentis être depressed, un petit gain fatigué, pensez un petit santé qui est capable et être pour prendre mieux, fredonner ou bien méditer aussi. Bonne semaine à vous tous.
0: Voilà, là où les mots manquent, la musique parle. Voilà, c'est pour on termine sur cette bonne note. Et moi, je vous souhaite tous et aussi, bon papa, une bonne fête des pères. Je pense à mon papa, si jamais il écoute. Bonne fête à toi, papa. Et voilà, je dis un grand merci à Annabelle et aussi à Yadj qui a assuré la mise en onde de l'émission. Voilà, je vous donne rendez-vous la semaine prochaine pour CYC et Rich Open Prison et aussi, aussi la prison de New Wing. Voilà, merci à vous, merci pour votre écoute. Merci pour cette semaine. Merci beaucoup. Je vous souhaite bon courage. Et tu sais qui peut travailler. Manzaoli, pas oublier. S'il va Manzaoli, il mange. Voilà, je vous laisse sur cette bonne note. Voilà, c'est Josian au micro. Bye bye.

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1: Merci de nous écouter, il est 19h. Les deux autres flashs en créole avec Adrien Vallée. Adrien, bonsoir.
2: Bonsoir Jean, bonsoir tout le monde. Coupe du monde 2026 peut continuer dans l'Amérique, Canada et Mexique. La suite dixième jour phase groupe avec un premier test CIA pour l'Allemagne contre Côte d'Ivoire. La Mannschaft fin gagne difficulté, mais finalement l'Infine gagne 2-1 dans les temps additionnels grâce à un doublé. 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Donc,

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